Yes, c'est fin. Jean-Luc et Villon trouve ça très cool qu'on fasse de la place aux artistes émergents puis qu'on les mette en valeur. Merci, Jean-Luc, de m'avoir texté au 6-12-12. C'est l'adaptation francophone de sa chanson Got Me Good. Oui, voici Trudy avec Tout Simi Perdu.

Le groupe Vendôme s'est formé à la suite d'une rencontre au Festival international de la chanson de Granby en 2017. Ils se sont ensuite fait remarquer en devenant demi-finalistes au Francouverte en 2021. Voici Vendôme avec Passé dans les découvertes énergie.

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0: Ce bon dimanche soir, c'est Andréanne Brunet qui vous présente les découvertes énergie. Je salue Michel Baudin au 6-12-12 qui me dit revenir du chalet. Il a profité de l'automne qui s'installe avec sa blonde Caroline pour relaxer avec les belles couleurs. Ben merci les amoureux d'être à l'écoute d'énergie. Ce qui s'en vient, c'est Sens Unique. C'est un projet de pop francophone formé par Yannick Thibault et Jonathan Landry. Les deux viennent du groupe Story Untold. Puis là, ils se lancent dans le français. Et sur Instagram, ils se présentent comme le résultat de si Vulgaire Machin et Marc Dupré avaient eu un enfant ensemble. J'aime tout. Sens Unique au retour sur Énergie.
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Gabriel Fredette frappe fort en vue du prochain gala de la disque. Il est en nomination pour 5 prix avec son projet solo et 2 avec le collectif Classe Moyenne. Gabriel Fredette s'en vient avec sa chanson Le Bon Choix tout de suite après le Blue Ridge Band. Voici une autre histoire sur Énergie.

Le groupe 03 Corps, c'est un son qui est lourd, qui est pesant, qu'on compare à Queens of the Stone Age ou encore à Black Sabbath, mais avec une petite touche d'ironie. Voici 03 Corps sur Énergie.

La chanson « À notre bonheur » a été pensée comme la trame sonore parfaite pour les amoureux d'aventure. Se perdre sur les routes infinies sans penser à ce qui s'en vient. La recette parfaite pour un road trip. Voici Guillaume Fronette, « À notre bonheur » sur Énergie.

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0: Je m'appelle Andréanne Brunet. Vous et moi, on a une date. On se retrouve demain, 11h25, dans le Midi Show avec Patrick Gros et Corinne Côté sur Énergie. Prenez soin de vous. Bye!
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0: De retour à l'émission Produits du terroir, que t'en prends un puis tu refermes le terroir.
1: Oui.
0: Rebonjour, Marie-Neptune, Constellation Chabot.
1: Bonjour.
0: C'est le moment là, d'acheter les produits de chez nous.
1: Oui.
0: Je vois que t'as un sac de Ringolos, là.
1: Oui, les Ringolos sont faits au Canada.
0: Ah oui?
1: Oui.
0: C'est pas fait par Ringo Starr.
1: Non.
0: Qui appelait ça Ringolos parce qu'il est pas tête sur le drone.
1: Non, toi, tu confonds avec Ringo et Loose.
0: Mais là, on parle de nourriture, là.
1: Oui.
0: Elon Musk qui envoie des fusées dans l'espace,
1: ouais,
0: là.
1: Le SpaceX, là.
0: Ouais, SpaceX.
1: Ouais,
0: SpaceX.
1: En tout cas, moi.
0: Il n'a pas appelé ça Space de Cave.
1: Mais nous, au Québec,
0: ben, justement, au Québec, on pourrait pas faire nos propres fusées. Puis faire la conquête de l'espace.
1: Non.
0: On pourrait baser ça à Montréal.
1: C'est parce qu'à Montréal, on est plus occupé avec la conquête de l'espace de stationnement.
0: C'était très intéressant. On s'en va à la pause.

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1: Qu'est-ce qui est encore arrivé à l'équipe du Boost? Voici une autre tranche de leur petite vie.
2: C'est qu'un beau maudit, ça se peut pas.
3: Ah oui, ça se peut très bien. Ça se peut. Je me suis contrôlé parce que, tu sais, ça a l'air fraîché de dire ça un peu, mais comme on travaille avec le public, dans le public, des fois, quand je suis mal répondu dans le public, ou ben non, je trouve ça n'a pas d'allure, tu sais, j'avale par en dedans.
2: Ah, t'as raison.
3: Puis rendu dans le char, je fais ça. Puis je te le jure,
2: c'est pareil, moi.
3: C'est un magasin-là, je ne nommerai pas. Puis je nommerai pas ce que je cherchais non plus parce que ça peut donner des indices. Mais j'y retourne plus jamais, là. J'y retourne, plus jamais.
2: Point, là. Okay.
3: Non, je m'appuie puis là.
4: Mon Dieu.
2: Qu'est-ce que c'est?
3: Ah non, gang d'endormi, je m'appuie puis là. Ça n'a pas de bon sens. Tu sais, qu'ils ont dit dans la vie, il faut encourager local, puis c'est important, tu sais, puis faire un coup vite, puis tu sais. Puis là, j'avais besoin d'un morceau, quelque chose, puis fallait que je fasse un coup vite. Tu sais, j'avais 45 minutes pour trouver ce que j'avais besoin. Fait que là, genre, je vais aller là, tu sais, au cas où, tu sais, puis je. Là, c'est un flow qui me répond, tu sais. Pis...
4: Bon, déjà, en partant, des fois,
3: ouais,
4: c'est... Mais... Je veux pas être plate, là, mais des fois, c'est ça, la réalité, là.
3: Ouais, mais il y en a qui sont allumés.

0: Il t'envoie hors de son commerce.
1: J'en ai besoin dans 45 minutes.
2: Ouais. C'est parce que ça part avec, je pense pas. Ça veut dire qu'en ce moment, là, tu pourrais vérifier. Oui. Va en arrière, va dans l'ordi,
3: va faire quelque chose, là, tu sais.
0: Vérifie, parle à quelqu'un qui a plus d'expérience, au pire.
2: Genre, tu sais, il y a un vétéran dans la gang, il est où, là? Il est en pause, pas grave, va le chercher.
0: Je vais aller demander à Jean-Guy, il va nous le dire, lui.
2: C'est ça, Jean-Guy, lui, il a la réponse à tout, ça, Jean-Guy.
0: C'est tout, Jean-Guy.
2: Ça fait 15 ans qu'il est là.
1: Ben ouais, non, c'est spécial, là. C'est vraiment spécial, là.
0: Mais je te trouve quand même sévère que tu retourneras pas là pour ça. Je comprends que ton expérience service client a été zéro, je comprends, mais au point de pas y retourner pantoute.
1: Ben, écoute, ce que je fasse, me suis mal fait répondre. Puis tu sais, c'était vraiment nonchalant. Puis tu sais, il a fallu que je cours après le monde, là. Il a vraiment fallu que je cours après le monde. Ça avait pas d'allure. Ça avait aucune allure, là. C'était comme la goutte d'eau, là. C'était comme la goutte d'eau, Simonac. Tu m'envoies sur Internet. Tu me regardes à peine quand je te parle.
0: Non.
1: Ça se parlait dans le vent. Moi, je sais pas. C'est chemin, là. Puis je le sais que pour les. Puis s'il y a des employeurs qui nous écoutent présentement, je le sais que c'est dur. Je le sais que c'est pas évident d'avoir de la main-d'œuvre. Ouais. Je comprends tout ça. Mais t'as un minimum quelque part, là.
0: Ah, t'as raison.
1: T'as toujours pas un minimum acceptable quelque part.
2: Là, après, tu l'as trouvé, finalement?
1: Mais non.
0: Non.
1: Okay.
0: Ben, on va aller dans notre question inutile. Je serais curieuse, vous autres aussi, les gars, là, de savoir ça ressemble à quoi. Parce que comme tu dis, on veut faire l'effort d'y aller dans le local puis d'acheter ici directement avant d'aller voir sur Internet qu'on sait que souvent, ben, tu vas le trouver facilement puis tu vas l'avoir en quoi 48 heures, 3 jours au pire, des fois. Tu sais, ça arrive souvent. On veut l'acheter ici puis tu l'as tout de suite puis t'encourages local. On aime ça, c'est sûr, mais des fois, c'est pas toujours possible. Ça ressemble à quoi, vous autres, les chums? Mettons qu'on parle d'un pourcentage d'achat local versus en ligne là, dans votre vie en général. Ça ressemble à quoi à peu près? Là?
1: Pis des fois,
0: on veut une petite moyenne.
1: Puis des fois, c'est rendu que t'as plus le choix parce qu'il y a des magasins. Mettons que tu restes au lac Saint-Jean, là. Puis que tu veux une patente électronique, mais il y a des magasins, des fois, qui ne l'auront pas, là.
0: Ah, c'est sûr.
1: Puis des fois qu'Amazon va l'avoir une journée
0: après. Pas juste dans l'électronique, Dicky.
1: Ben non, je sais bien.
0: Faire aussi, là. Votre pourcentage d'achat local versus en ligne, on est curieux de savoir ça ce matin. C'est notre question inutile du vendredi. 6-12-12 pour répondre. Le micro iHeart ou 690-9400. On y revient tout de suite.
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0: Hey, ça, c'est excitant dans le midi show. Puis c'est un peu une exclusivité. Il y a une légende de la musique qui fait son retour, Pat.
1: Oui, Rocky Bertrand, qui a fait ses débuts même à l'époque où Énergie, c'était CKMF en 99-2000. Ouais, hein? Et il a fait un retour l'année dernière, sorti un album, en sort encore un, il sort la semaine prochaine, je pense. Wow. Et on a une exclusivité, évidemment, parce qu'on est partout sur le réseau Énergie. Je vous fais entendre ça maintenant.
2: Music for the Cash présente Rocky Bertrand chante ses peines d'amour. Après 30 ans de carrière, Rocky nous présente son 57e album. Oui, oui, vous avez bien entendu, il n'abandonnera jamais. L'album est un voyage au cœur de ses blessures, porté par une voix qui tremble de détresse, un chef-d'œuvre de vulnérabilité.
3: J'ai jamais osé aborder mes peines d'amour avant aujourd'hui. Mais quand j'ai vu l'argent que Ed Sheeran faisait en chantant de la marde, je me suis dit, il y a une pièce à faire avec ça.
2: Vous allez

0: 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J'suis pas un gars qui pleure dans la vie, sauf quand je me pogne une gosse dans mon zipper de culotte. Mais quand j'ai écrit cet album-là, j'ai tellement pleuré que mon plancher flottant a gondolé de bord en bas.
1: Il y a aussi ce merveilleux poème au milieu de la chanson « Tu es la garnotte dans mes bottes ». Parce que des paroles parlées, ça sonne plus sincère, pis ça gosse jamais personne.
0: 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Comme un coup de douze dans un chien malade, dans le fond de la grange, tu m'as fait disparaître.
1: Et c'est comme ça pendant 17 longues minutes.
0: 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Mais maintenant, ça va. Je suis capable de me faire taper sa gueule sans broyer.

0: Ouais, quand on a fait la pochette de l'album, je voulais avoir l'air profond.
1: Rocky aborde des thèmes qui reflètent des enjeux modernes et contemporains. Anxiété, robots, intolérance au lactose.
0: Toutes des affaires qui me font chier.
1: Voici un extrait de Rachel est un robot.
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3: Rachel est un robot.
1: Les critiques sont unanimes. On voulait de la country, on a eu un appel à l'aide. Quelqu'un a le numéro de sa mère? À écouter uniquement si vous êtes au fond du baril et que vous voulez creuser encore. Un album triste, mais surtout embarrassant pour sa famille.
0: C'est sûr qu'après avoir lu les critiques, ça a été difficile de rester humble.

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1: 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Plus jeune, quand ça m'arrivait, mon père me sacrait une taloche pis me disait « Retourne dans la porcherie, c'est pas aujourd'hui qu'on va enlever ton costume de cochon!
0: » Oui, Rocky Bertrand chante ses peines d'amour. Courez vite en acheter, il reste juste 700 caisses au marché aux puces de Limoyou.
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5: SpaceX.
6: Oui, bonjour SpaceX. Je suis journaliste au Québec.
5: Bonjour.
6: Vous avez lancé en orbite votre fusée géante Starship hier. Yeah?
5: Ouais.
6: Bon, ça, ces missions-là, c'est pour mettre d'autres satellites dans l'espace, c'est ça?
5: C'est ça.
6: Mais là, il y en a des satellites.
5: Ah oui, il y en a.
6: Maintenant, il n'y aura plus d'espace.
5: Non.
6: C'est l'espace qui va rester, c'est
5: ouais.
6: L'espace client sur le site Hydro-Québec.
5: C'est ça.
6: Mais vous pensez
5: ce qui est écrit, avis de l'auteur sur votre compte, oui. Pas payé en souffrance, passé dû.
6: Mais c'est une méchante pollution, ces fusées-là.
5: Alors,
6: ça, c'est Elon Musk, cette compagnie-là.
5: Ben, Elon Musk, tant que tu voudras, avoue que c'est impressionnant. Le concept de sa capsule spatiale est de s'arrimer et de pouvoir recevoir éventuellement n'importe quel vaisseau ou objet spatial.
6: Ben, il a juste pris le principe de sa gueule,
5: bon,
6: qui est conçu pour recevoir n'importe quel point.
5: Bon, regardez, c'est parce que...
6: En passant, bravo pour votre français pour un Américain.
5: Ah, merci. Ben, oui. Je connais les mots de base.
6: Oui, les mots de base, on en a trois.
5: Oui, je sais, c'est...
6: Oui, donc.
5: Bonjour.
6: Oui.
5: Porte.
6: Oui.
5: Puis fréchette.
6: Ah, ben, vous êtes bon.

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4: La campagne électorale est lancée, les chefs font du bus, ça s'obstine. Moi, ça m'a donné le goût de me lancer en politique. Ah. Je lance mon propre parti,
5: ah, oui.
4: La Nouvelle Union Solidaire, l'ANUS. Dans l'ANUS, on n'a pas peur de salir pour le bien-être collectif. Avec l'ANUS, fini les enveloppes brunes puis les brownies. La CAQ a Olivier Primo, ben l'ANUS, on a Michel Richard pour la fille de l'UQAM. Deux personnes qui ont l'ANUS à cœur. Je te l'avais dit que c'était fin.
6: C'est tellement bon niveau.
4: Ah ouais.
6: Ça me fait rire.
4: J'ai écrit ça en 6 minutes.
6: Wow. Oh, c'est drôle.
4: On commence avec la santé. On manque de médecins, de famille puis tout. Si je suis élu, je promets qu'on va au moins fournir un figurant de stats à tout le monde.
5: Wow, j'aime ça.
4: Parce qu'eux, en plus, ils ont du temps après leur épisode. Là, l'agenda, vite. Ils vont venir faire à craindre que... Pour le temps d'attendre, on va être obligé d'utiliser une technique dissuasive.
5: Oui.
4: Maintenant, dans les salles d'attente, on va faire jouer des sons de YouTubeurs français.
5: Ah, j'aime ça.
4: Crois-moi que si c'est pas sérieux, les gens viendront plus engorger le système. À grands coups de phrases comme c'est un vrai truc de dingue, ça va donner envie en plus aux Québécois de consommer la culture d'ici.
5: Oui.
4: L'accès à la propriété, le prix des maisons explose, les gens veulent posséder l'endroit où ils vivent. L'ANUS, on comprend ça. Ça va revenir tout le long.
5: Oui.
4: On va aider les jeunes à réaliser ce rêve-là. Dès qu'on est élu, vous pouvez vivre dans vos chars.
5: Ah,
4: un bungalow, c'est trop cher, mais une vieille caravane 2007, ça, c'est accessible.
6: Oui.
4: Un rond de camping, un matelas de sol, bang, la vie de jeune propriétaire.
5: Ouais.
4: Les jeunes boivent moins, bonne nouvelle, mais comme ici, c'est l'État qui vend l'alcool, c'est un problème. Donc, si je suis élu, on ramène la Four Loko.
5: Ah oui, la Four Loko. Oui.
4: Ah oui, c'est des bonnes habitudes pour les jeunes.
5: Ouais.
4: Ici, si vous fumez des smokes, vous êtes cool. All right. Pour les routes, les nids de poules, notre solution dans l'ANUS, l'abandon. Il n'y aura plus de travaux. Fini les cônes orange. Par contre, va falloir vous acheter des 4 roues parce que ça n'a pas fini de brasser sur Notre-Dame.
5: C'est ça.
4: Éducation, manque de profs, de spécialistes, de financement. Eh bien, si je suis élu, je promets que tous les enfants qui vont à l'école auront accès à un professeur.
5: Wow.
4: Par contre, on n'aura pas le choix de faire un tri. Moi, j'en invente pas des profs et des ressources. Fait qu'on va miser sur le potentiel. À partir de 15 ans, si t'es pas dans le 2e fort de ta classe, va travailler. Non, mais à un moment donné, on gaspille beaucoup de ressources sur des joueurs d'impro au cégep. Si ton fun, c'est la hockey pis le baby-foot, nous, on t'abandonne. On va redistribuer les profs où on en a besoin.
5: Oui.
4: On pense que les entreprises aussi doivent être plus responsables, assurer un meilleur service après-vente. C'est pourquoi chaque cappuccino glacé au Tim Hortons va venir avec un rouleau de papier de toilette. Pour ce qui est des prières de rue, on n'a pas vraiment d'opinion. Par contre, les appels et la musique sans écouteurs dans les transports en commun, prison à vie.
6: Oui.
4: Aussi, pour le bien de tous, si l'ANUS est élu, le déodorant va être obligatoire dans les transports en commun.
5: Ça, c'est très bien.
6: C'est bon.
4: Les odeurs, notre priorité chez l'ANUS. Aussi, on va offrir plus de CPE. Ils vont tous être jumelés, les CPE, à des maisons de retraite.
6: Oh,
4: ça va venir. On règle les CPE et l'isolement des personnes âgées.
5: Oui.
4: Une pierre deux coups. Les jeunes ont une gardienne, papy a de la visite, c'est win-win. Anyway, c'est pas parce que t'es à retraite que tu peux pas travailler à un moment donné. Là. Imagine, une journée, ton jeune s'est joué aux cartes, il est capable de coudre, il y a un mouchoir dans sa manche puis il dit dans mon temps. Ça serait malade. C'est sûr que ça viendrait avec des conséquences. Ça. Ton enfant te demande d'y mettre une émission, tu vas pour mettre la patte patrouille, il est comme non, je vais écouter Feu de l'amour.
5: Énergie. D'après moi, le 5 octobre, l'ANUS va rentrer.
4: Votez brun.
6: Hey, moi, c'est Alec aussi qui rit comme un bébé de 6e année.
4: Ah, oui.
6: Quand t'as dit ANUS.
4: Oui, l'ANUS. C'est drôle. Fini. C'est bébé.
6: C'est super bébé.
5: Tommy Cancho partout au Québec. Le 1er octobre, t'es à Montréal. Ben ça, c'était hier.
4: C'était hier.
5: Bon, Caroline, j'ai manqué ça.
4: Hey, mais la gang, vous dire comment c'était bon hier.
5: C'était bon, hein?
4: On en reparle aujourd'hui.
5: Bon, fait que pour ceux qui n'étaient pas là, le 16 octobre à Saint-Hyacinthe, le 22 octobre à Sainte-Thérèse et le 23 octobre à Saint-Jean-sur-Richelieu.
4: Oui, puis sinon, toutes les autres dates, tomneon.ca pour voter pour moi un petit poop sur votre bulletin.
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0: Bonjour.
1: Qui êtes-vous?
0: Vous êtes bien Victor Hugo?
1: Oui, mais vous?
0: Je suis journaliste culturel, je viens de l'année 2026.
1: Mais comment vous faites pour être ici en 1850?
0: Ah, c'est une machine voyager dans le temps.
1: Mais ça se peut pour ça.
0: Oui, en théorie, si on se déplace à une vitesse ultra rapide, mais genre trois fois la vitesse de la lumière, on peut reculer dans le temps.
1: Mais quel moyen de transport peut aller aussi vite?
0: On appelle ça une trottinette électrique.
1: Bon, en tout cas, que puis-je?
0: Vous êtes bien le Victor Hugo, là, qui a écrit Les Misérables.
1: Ben oui, puis...
0: Ça se joue encore au théâtre à notre époque.
1: Mais
0: pourquoi des histoires de losers qui appelaient ça Les Misérables?
1: Ben, c'est le malheur qui intéresse le monde.
0: Ah ouais?
1: Penses-tu que si j'avais appelé ça La famille de banlieusards avec trois chars et un abonnement au gym, ça aurait intéressé quelqu'un?
0: Bonne question.
1: Mais pourquoi vous...
0: Ben, vous êtes un sacré auteur, Victor Hugo.
1: Merci, mais...
0: Vous et Alexandre Dumas.
1: Alexandre...
0: Hey, vous auriez pu faire un sacré duo.
1: Oui, on le sait, mais il aurait fallu appeler ça Hugo Dumas.
0: Ah, j'avoue que
1: bon,
0: ça peut être un désincitatif.
1: Mais vous venez me voir pourquoi, là?
0: Ben, imaginez-vous qu'à notre époque, c'est des machines qui prennent la place des auteurs.
1: Voyons, là.
0: Vous le dites?
1: Hey.
0: Utiliseriez-vous une machine, nous autres, pour écrire à votre place?
1: C'est du fou.
0: Non, ben...
1: C'est quoi le fun là-dedans?
0: Ben,
1: je demanderais-tu une machine de se gratter une gosse à ta place?
0: Attention, on est à radio.
1: C'est quoi ça, la radio?

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2: 10h13 minutes, on est curieux de savoir ça ressemble à quoi votre pourcentage d'achat local versus d'achat sur internet. Pour le fun, pour se donner une idée un peu, tu sais, parce qu'on en parlait dans la petite vidéo, c'est allé quelque part, t'as eu un service que t'as pas apprécié, puis
3: c'était pas la première fois,
2: c'était comme la goutte qui a fait déborder le vase, et tu disais, tu sais, je suis allé là parce que tu sais, si on veut, souvent tu veux avoir l'affaire tout de suite, tu sais, c'est le fun d'aller en magasin, de prendre quelque chose, de le payer, de repartir avec ton objet.
3: T'sais, J'avais pas le temps de magasiner, fait que j'aurais possiblement payé plus cher, mais c'est pas grave.
2: Ouais.
3: Je le voulais là, t'sais.
2: C'est ça. Mm-hmm. Et c'est ce qu'on veut savoir. Ça ressemble à quoi, vous autres, les gars, votre achat local versus en ligne, mettons, en pourcentage pour le fun?
4: Il faut que je calcule en temps réel, là.
2: Ouais.
4: Mettons 60-40 pour local.
2: Je suis pas mal là aussi, moi. Mais j'allais dire 70-30, j'ai fait non, c'est peut-être élevé 70. 60-40, je pense que oui, pour l'achat local aussi, moi.
4: Parce que souvent, tu sais, moi, c'est ça qui me gosse, là. C'est d'attendre, là. C'est parce que c'est comme Dicky, il disait, moi, j'en ai de besoin là. Fait quand même bien. Puis de toute façon, on a des magasins. Ouais. Ils se vendent le derrière. Remplir des locaux de commerce, fait que je vais y aller.
2: Oui, mais il y a des locaux qui sont bien remplis, mais que dès que à chaque fois que tu as besoin de quelque chose, ils l'ont jamais, par exemple.
4: Mais comme Dicky,
2: si je vois dans ce magasin-là deux, trois fois, puis qu'ils ont jamais l'article que je veux, des articles différents, mettons quelques mois, c'est sûr qu'à un moment donné, je me déplacerai plus puis je vais y aller direct sur Internet.
4: Comme son gars d'hier, il va nous dire d'aller sur le web, là, de toute façon.
2: Puis,
4: commande en ligne.
2: Ouais.
4: Tu sais, moi, il y a des chaînes de vêtements qui nous disaient qu'il y a plus de linge en ligne que dans la boutique.
2: C'est le cas pour bien des magasins, va te dire. Là.
3: Ouais. Moi, je te dirais peut-être 80, oui, local.
2: Ah oui?
3: Ouais. Parce que moi, ce que j'achète sur Internet, c'est souvent spécialisé.
4: Ouais. Comme des vinyles, mettons. Là.
3: C'est ça. Comme des disques, puis également comme des disques.
2: C'est pas mal. Des disques,
3: finalement, toi, tu achètes? C'est du linge. C'est rare. Ça arrive, mais c'est rare.
4: Ben, t'es reçu avec tes disques, là, comme tes chandails de Kiss. Fait qu'une partie de ta garde-robe, c'est tes vinyles pareil.
2: Ouais, c'est ça.
3: Tu sais, puis des fois, des petits gadgets, là, des affaires de même, là, puis des jouets sexuels. Puis ça sent.
4: Ah
3: ça
4: oui!
3: Sent pas
4: le dernier, t'as
2: acheté. C'est moins gênant sur Internet que d'aller le chercher direct en magasin, ça, c'est sûr.
4: Là, quelqu'un de punk. Ah, oh, ils se sont trompés dans la commande. C'est mon voisin, sur moi.
2: Voyons
4: là.
2: Donc.
4: Ah, ouais, Réjean, il y a une main.
2: Maxime, lui, dit qu'il y a environ 1500 commandes par année. Ça vous donne une idée. Il ne nous donne pas son pourcentage local versus sur Internet, mais on comprend que probablement que la balance serait plus du côté des achats Internet, là, j'imagine.
4: Mais c'est parce que des fois, c'est tellement simple. Tu sais, un soir, mettons, tu une petite coupe de vin de prix, là, mettons, là, tu sais, puis une petite bière comme ça, là. Là, tu t'es en ligne, là, sur justement en ligne pour commencer à magasiner,
2: faut
4: là.
2: Faut pas faire ça.
4: Là, c'est là que tu dépenses, puis que tu dis, OK, alors, ouais, si finalement j'en ai besoin, ça.
2: T'en as plus de limite.
4: Ah oui, puis là, ça arrive à ta porte, n'a pas de problème. Déjà, c'est peut-être ça le problème.
2: Ah ouais, c'est ça. LP nous dit, moi, c'est 100% en ligne, attendre en ligne à la caisse, sinon, pour mon année 2026, je comprends pas son message. Il dit environ 90% local. Et qui dit qu'il achète 100% en ligne.
4: Ah, il doit dire qu'il commande en ligne, mais de marchands locaux.
2: Ah, je comprends.
4: Ça, tu peux le faire.
2: OK.
4: Ça se peut, ça.
2: Ah, c'est bon, ça, par exemple.
3: Bon, comment de marchands locaux? Moi, c'est jamais arrivé bien.
4: Non, moi non plus.
3: On s'entend que l'épicerie, je fais pas ça en ligne non plus. Je suis pas rendu là.
4: Mais tu sais, mettons, galerie de jouets ou l'imaginaire ou
2: genre d'affaires. Ça m'est déjà arrivé, moi, oui. Ouais,
4: tu commandes en ligne, tu commandes
2: des fois,
4: à la salle.
2: Des rabais en ligne que t'as pas en magasin. Des fois, ça vaut la peine, c'est pour le local.
4: Ça, on oublie ça. Les magasins, des fois, là, c'est eux autres mêmes avec leurs promotions puis les affaires qui nous poussent à aller en ligne puis aller acheter là. Tu sais, il y a pas de mauvaise réponse.
3: Mais moi, j'aime encore ça magasiner, par exemple.
2: Ah ouais?
3: Ouais. Ouais. T'sais, jamais encore ça, moi.
4: Moi, je suis dans le mood, moi. Ouais, moi j'ai pas le mood, là, ça me tente pas.
2: Je me tanne vite. J'aime ça, là, avoir du nouveau stock ou peu importe, que ce soit dans les vêtements ou peu importe, mais je me tanne vite.
4: Ah ouais?
2: Ouais, je me tanne vite. Je suis pas une grosse, grande magasineuse.
4: Ça blesse aux chevilles, toi. Un moment donné, ça fait mal, hein. T'sais, un moment donné, faut que tu t'assises, puis.
2: Pas, toi, je suis plus en forme que ça, hein. Ben non, j'ai les chevilles bien en shape.
4: Je m'inquiète pour toi.
2: Louis Gagnon qui nous dit, moi, je te dirais que mes achats locaux seraient à peu près de 10%, à moins d'avoir besoin de l'article immédiatement. Je commande en ligne, donc 90% en ligne et 10% d'achat local qu'elle nous dit de son côté. Ben merci pour vos réponses, puis continuez de le faire via le 6-12-12. Notre question inutile ce matin, votre pourcentage d'achat local versus votre achat sur Internet, c'est ce qu'on veut savoir ce matin dans la question inutile. Bon vendredi. Couvreur de profession.
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0: de côté, tu as des petites irritations. Qu'est-ce qui se passe?
1: Ben écoute, j'ai plusieurs petites irritations, puis je voulais vous en parler, OK? Parce que ce qui m'irrite en ce moment, c'est mon application de course. Ben, oh. mon application. L'application de course que j'ai installée il y a plusieurs années. Strava, qui m'envoie des notifications. Clic! Te souviens-tu quand t'as couru il y a 2 ans? tu vois le trajet, le temps, puis tout. Ben, j'ai encore juste ça ici, moi, là. Oui. Juste pour te rappeler, c'est quoi la course? Ah, c'est le fun. T'en souviens-tu, t'étais en forme, tu te sentais bien dans ta peau. T'avais pas l'air de la livre de beurre après une épluchette, là, tu sais. Oh! Ah ouais, il fait juste regarder. Non? Ah, OK, ben tu penseras à moi quand tu vas être raqué 2 jours après t'être levé de la toilette. Moi, quand j'ai installé cette application-là, je pensais suivre mes progrès, pas me faire intimider.
2: Ouais, c'est ça, ouais, l'affaire.
1: Elle mérite. Parlant d'intimidation, je suis sur des groupes Facebook comme celui de mon quartier ou de trucs là, pour réparer des affaires. Ouais. Ça, j'aime bien ça. Là, c'est sûr qu'il y a toujours un ou, tu sais, une ou deux personnes qui avaient un petit bardeau de partie au vent. Pas beaucoup. C'est juste comme un... Ouais. Tu sais, ça se rentre un peu par le soffit. Il ouais. faudrait pas que ce soit surpris, mettons, d'avoir un petit nid d'oiseau au printemps là, sur le bord de la noix. Là. Ça va, Nick. J'ai un trou sur le bord de ma tête. Bref, j'aimais ça parce que je pouvais savoir ce qui se passait dans mon quartier ou avoir différentes façons de réparer un trou dans le mur ou enlever des taches. T'sais. Mais là, c'est rendu hors de contrôle, ces groupes-là. Les gens ne donnent plus des trucs, ils veulent juste être méchants. L'autre jour, il y a un statut. Bonjour, avec une photo. J'ai échappé de l'eau sur mon plancher de parquetterie et ça a gondolé. Est-ce qu'il y a une façon de le rescaper? Commentaire en dessous. C'est fucking laid, la parquetterie. C'est tout ce qui mérite ton plancher.
2: Ah, voyons. Ouais, c'est vrai.
1: Il a l'air ben trop magané pour avoir échappé de l'eau. T'es-tu sûr, c'est pas là, tu pisses?
0: Voyons.
2: Ben non, c'est-tu des vraies affaires, ça?
1: Ça, je te jure. As-tu pensé mourir?
0: Voyons.
1: Non, là, je suis allé trop loin. Ben, voyons. Mais tu sais, ça va-tu, vous autres, à chercher de l'aide, là, pas un constat mesquin sur sa vie? Tu l'as pas, le truc pour réparer le plancher? Tu fermes ta gueule?
0: Ben oui.
1: C'est pas de la faute de la parquetterie, là, si t'es rempli de colère qui vient de ton passé, tu sais. Sais-tu qu'est-ce que tu fais? Tu fermes ton application Facebook, tu te lèves, tu te mets une brassière à sport, puis tu vas passer ta frustration en joguant. Puis oublie pas d'enregistrer ta course sur Strava si tu veux pas te sentir comme une loque quand tu courras plus dans 2 ans. Un autre irritant majeur. Là, il y en a peut-être qui ont ça chez eux, là. Je suis désolée d'avance, là. Les douches à l'italienne. Moi, là, je suis allée dans... Check bien. Je suis allée dans un Airbnb, puis il y avait une douche, pas de porte, avec une raclette d'eau à terre. Tu sais, un squeegee, il n'y a pas de porte. Fait que t'as un pommeau de douche, pas de porte.
2: Okay.
1: C'est ça, la douche à l'italienne. Bon. Premièrement, on n'est pas sous le soleil de l'Italie. Il fait 17 degrés dans ta salle de bain. Ouais. J'ai pas de vêtements, je suis mouillée, il n'y a pas de porte pour garder la chaleur. J'essaie de me laver les cheveux, s'envoyer de l'eau partout. Puis là, il y a quelqu'un qui va dire, « Oui, mais c'est à ça qu'elle sert, la petite raclette qui est à terre. » Ah ben oui. Moi, là, quand j'ai fini ma douche avec une chair de poule de 1 pouce écart à grandeur, là, ce que j'ai le goût, là, c'est de scraper une pièce de 50 pieds carrés, un bol de toilette et un lavabo à poêle en grelottant. C'est ça que j'ai envie, là.
0: Un fil, Corinne.
2: Quelle image.
1: Puis toi, t'avais apporté tes vêtements pour te changer après ta douche. Ben oui, dans la salle de bain, pensant t'habiller après ta bonne douche chaude et confortable. Ben voyons, là, ton linge est tout trempe. Là, il faut que tu le laisses sur le pas de la porte à l'extérieur de la pièce la prochaine fois ou que tu le mettes dans un sac qu'on sert quand on va aller chavirer en canot camping. Ça, tu peux. Moi, j'espère là, bien m'enrober dans une serviette pour aller me chercher les vêtements secs dans ma chambre, mais j'en ai étalé 16 sur le plancher parce qu'ils sont toutes là à terre pour absorber l'eau pour éviter, un, le dégât d'eau et, deux, de glisser en split, me déchirer l'aine puis de faire un choc vagal le visage bien à côté, là, sa zone de la jonction entre le bol puis le plancher, là, tu sais, là. Fait que, en sortant de là, je me suis dit, il y a quelque chose que j'ai pas compris. Il y a quelque chose que j'ai pas compris dans le mode d'emploi. Je sais pas si vous autres, vous savez comment vous servez une douche à l'italienne. Il y a sûrement une façon de faire ça comme du monde?
0: Je pense pas.
2: Je pourrais t'en parler, là, mais j'ai pas le temps. Là. On pourrait en rentrer dans les détails un peu plus tard.
1: Mais je pense que
0: j'ai pas c'était quoi une douche à l'italienne.
2: J'essaie de participer à ce show-là. Excuse-moi.
1: Mais t'es fin, j'apprécie que t'aies pris le temps. Mais je pense finalement que douche à l'italienne, c'est juste d'autres mots pour dire j'ai manqué de budget pour finir la douche.
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20: Bienvenue à Savoir pour Savoir. Et aujourd'hui, on parle plein air, car il faut quand même, pour en profiter pleinement, savoir comment le faire, le plein air. Pierre-Louis, bonjour, Dupuis.
21: Bonjour, Mike-Claude.
20: Votre petit fascicule nous traite de comment se renseigner pour savoir comment le... Parce que le plein air, pour en profiter pleinement, comment le faire?
21: Oui, c'est important parce que le plein air, c'est pour en profiter pleinement. Il faut quand même savoir comment le faire. C'est un petit fascicule que je viens de faire pour renseigner les gens sur comment bien profiter pleinement du plein air. Parce que si on sait pas comment le faire
20: pour profiter pleinement du plein air, ça donne rien.
21: Ça sert à rien. Il faut savoir comment le faire. Profiter pleinement, savoir comment faire le plein air.
20: Oui.
0: Ça va-tu exister un jour un service de psychologue à l'auto?
4: Si seulement je le savais, ce qui me rend malheureux, là.
22: Avez-vous des proches à qui parler? Avez-vous une amie?
4: Ben, j'avais une conjointe, mais quand j'y ai parlé de mon désarroi,
22: oui.
4: Elle m'a traité de loseux puis elle a claqué la porte.
22: Ah ben là, elle a vraiment fait les choses à l'envers. Là.
4: Pensez-vous?
22: Même ça.
4: Oui, il aurait fallu qu'elle me claque l'oseux, qu'elle me traite de porte.
0: C'est bon de consulter un psychologue.

0: OK. Fait que dans nos règlements, c'est ça. Il faut deviner laquelle est arrivée avant l'autre. Ouais. Si on a les années plus ou moins un, c'est des points de plus.
1: Exactement. Mais ça, c'est plus ta job, c'est la mienne. Permets-moi de répéter. 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Okay. Fait que vous avez compris les règles. Oui. Je dis deux titres, vous nous dites elle qui est arrivée avant et les années. On commence avec Jen.
2: Oui.
1: Pour que tu m'aimes encore, Céline Dion.
2: Oui.
1: C'est arrivé avant ou après? Au port du matin, Richard Séguin.
2: Richard Séguin est arrivé avant pour que tu m'aimes encore.
1: Oui.
2: Et là, ça me prendrait les deux années.
1: Ouais.
2: Hey, Richard, attends. Pour que tu m'aimes encore, ça doit être 94?
1: C'est une bonne réponse. Oh, wow. C'est 95, okay, mais on accepte.
2: J'allais dire 95 en plus. Okay, mais donc 95, puis aux portes du matin, je dirais 88.
1: Ah, mauvaise réponse, c'est 91.
2: OK.
1: Hey, deux points pour Jen, on se tourne du côté de ça. Seb, Lamayoche, Toodle. On commence avec C0 de Julie Masse.
0: Oui.
1: C'est arrivé avant ou après Toujours vivant de Jerry Boulet?
0: Toujours vivant est arrivé avant.
1: Oui, c'est une bonne réponse.
0: Et c'est proche. Je vais dire 91 pour Julie Mance.
1: C'est une bonne réponse. Oui. 90, l'année exacte.
0: Je vais dire 89, Jerry Boulet.
1: Bonne réponse, 88.
2: Oh, wow! Okay. Mon Dieu, qui est fort.
1: Ah oui, c'est bien joué. Tu rends papa fier. on passe à Jen.
2: Ouais.
1: Provocante de Marjo.
2: Ouais.
1: C'est arrivé avant ou après Échappée belle de Beau Dommage? Échappée
2: belle, alléluia. Provocante est arrivé après Échappée belle?
1: Non.
2: Ah!
0: OK.
1: Et là, tu dois me sortir les années.
3: Si tu le peux.
0: OK.
1: Hey, si ça, on avait tough, des là. Effets sonores, hey, il y aura la musique.
2: Provocante, c'est quoi? C'est 80... 5.
1: Mauvaise réponse, c'est 90. Elle est vraiment moins bonne depuis que le gars des réseaux sociaux a pu lui diffuser les réponses.
2: Non, j'ai jamais été bonne à des années. Ça, je l'ai toujours dit. OK, puis Échappée belle, c'est venu après?
0: Ouais.
2: Échappée belle est venu après, fait 93?
1: C'est une bonne réponse, 94. Et on serait prêt à dire que t'as sorti ça de ton cul, hein?
2: Complètement, j'ai dit n'importe quoi.
1: Ouais, on continue avec Seb. Ouais. Bye bye, mon cowboy de Mitsu.
0: Oh, yaya. Ouais, OK.
1: Est-ce que c'est arrivé avant ou après L'amour a pris son temps de Nathalie Simard?
0: OK. Non, non, L'amour a pris son temps est arrivé avant?
1: Oui, c'est une bonne réponse.
0: C'est la guerre des trucs, fait que je vais dire 83.
1: C'est 84, c'est une bonne réponse?
2: T'es tellement fort.
0: Mais là, puis l'autre, c'est. Voyons, c'est quoi l'autre?
1: Et bye bye, mon père.
0: 87.
1: Bonne réponse, 88.
2: Bon. Ah, t'es fort.
1: C'est 6 à 3 pour les gens dans leur voiture qui sont comme, qui va l'emporter? On continue. Non, mais je suis bon pour créer des moments d'intensité.
0: Ben oui,
1: c'est mon travail. T'sais, moi, Sébastien, Benoît, on anime.
0: Exact.
1: On est des animateurs reconnus. On continue avec Jen. Tombée de Laurence Jalbert.
2: Ouais.
1: Est-ce que c'est arrivé avant ou après On jase de toi de Noir Silence?
0: Si j'avais tes choix, je serais dans le trouble, honnêtement, John.
2: Hey,
0: depuis le début,
2: je pense. OK, non, je vais dire que tomber est venu avant Noir Silence.
1: C'est une bonne réponse.
2: OK, parfait. Écoute, tomber de Laurence Jalbert, ça doit être 1988.
1: Mauvaise réponse, c'est 90.
0: Si. On l'a pas entendu.
2: Puis Noir Silence, donc Noir Silence 92.
1: Mauvaise réponse, c'est 95.
2: Hey, tu sais, là.
1: C'est chiant. C'est un an. C'est un an dessus, là, avant ou après, c'est rough en
2: maudit. Oui, c'est tough.
1: Alors, c'est 6-4. Seb, on continue avec toi.
0: Ouais.
1: Maudit bordel de Marc-Chantal Toupin. C'est arrivé avant ou après Tassez-vous de là des colocs.
0: Quand les colocs, c'était avant?
2: Ben oui, oui. Bonne réponse. Facile.
1: Ben, j'apprends après Luc.
0: Colocs, je vais dire 98.
1: T'es drette dessus.
0: Bon. OK, puis maudit bordel, ça doit être comme 2002.
1: 2003, c'est une bonne réponse.
0: Okay, je sais pas.
2: Bravo,
1: on continue, c'est maintenant 9-4 pour Seb. Jen, La Désise de Daniel Boucher. C'est arrivé avant ou après Dégénération de mes aïeux?
2: Oh, c'est
1: reggaeton! C'est
2: arrivé. avant. La disease est arrivée avant des générations.
1: C'est une bonne réponse.
2: Disease. Je dirais 97.
1: 99, c'est une mauvaise réponse.
0: Oui, c'était pas loin.
1: Le pire, c'est que c'est drôle, c'est que si on agrandissait à 2 ans,
2: je les ai toutes
1: serais plus proche de 7 dans le score.
2: Je les ai toutes.
1: C'est fâche, hein.
2: Ah, OK. Puis dégénération, c'est combien? C'est quoi la disease?
1: 99.
2: OK, dégénération, ça va être, je dirais 2000.
1: 2004, malheureusement.
2: Ah, bon, tu vois.
1: C'est 9 à 5. On continue avec Seb. Oui. Montréal d'Ariane Moffat. C'est arrivé avant ou après Rêver mieux de Daniel Bélanger?
0: Hey, j'en ai aucune idée. Je pense que Daniel Bélanger, c'était avant. Pas sûr.
1: Daniel Bélanger, c'était avant. Bonne réponse.
0: OK. Hey, boy. Donc, Daniel Bélanger, je veux dire, Rêver mieux, 97.
1: Mauvaise réponse, c'est 2001.
0: Oh boy. OK, puis l'autre arrivé après. Fait que l'autre, je veux dire 2002.
1: C'est 2005, malheureusement. Ça se resserre, c'est 6 à 5. Jen, tu dois faire 5 points dans cette ronde et que Seb meurt ensuite pour égaliser. On y va avec La vie est laide de Jean Leloup.
2: Ouais.
1: C'est arrivé avant ou après Toune d'automne des Cowboys fringants?
2: Jean Leloup est venu avant Toune d'automne.
1: C'est une bonne réponse.
2: Toune d'automne, je pense que c'est 99.
1: Pour Toune d'automne, c'est une mauvaise réponse, c'est 2002.
2: Ah. Ouais. OK, ben La vie est laide de 99.
1: C'est une bonne réponse, c'est 98.
0: Okay. Et voilà.
1: Et c'est pour l'honneur. On va le faire pour les gens qui sont dans leur voiture. Embarque ma belle de Caen. C'est arrivé avant ou après Mon ange d'Éric Lapointe?
0: Oh! Ce monde! Embarque ma belle, t'es arrivé après.
1: Oui, oui c'est une bonne réponse.
0: C'est sûr. Et Mon ange, c'est ça, c'est plus tough. Je vais dire Embarque ma belle 2002.
1: C'est 2005.
0: OK. Et c'est là que ça se gâche en fin de partie.
2: Hey, Mon ange.
0: Puis Mon ange, ça doit être 98.
2: 18.
1: 99, la bonne réponse.
0: OK, bon.
1: Donc, ça se termine sur un score de 12 à 7 pour Seb.
2: Bravo, Seb.
1: Mais merci le beaucoup. Grand gagnant, c'est surtout Tommy qui a montré qu'il avait la fibre d'un animateur.
2: Ah, ça, oui.
0: Il y a quelqu'un qui dit au 6 aux que je triche. Non, je ne triche
2: non,
0: pas.
2: Non,
0: je suis
2: pas,
0: autiste.
2: Il est juste vraiment bon. Et non, mais c'est très bon. Là.
0: Et puis, il y a Martin Tremblay qui me lance le défi la prochaine fois. Fait qu'on va faire ça, oui.
1: Ça serait intéressant.
0: Ben oui,
2: mais tu sais, j'aimerais dire, j'étais pas complètement dans le champ avec mes amis.
1: Non, pour vrai, si à ce jeu-là, on se donnait un 2 ans, tu chaufferais plus que
2: ça. Ben oui, mais sauf que c'est pas le seul jeu. Fait.
1: Ben, vraiment, c'est le vrai jeu, on joue pas de même non plus.
2: Vrai.
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0: Bonjour.
1: Bonjour, vous êtes bien Orson Welles?
0: Oui.
1: L'acteur, auteur, scénariste,
0: oui.
1: Écrivain.
0: Oui, on s'en
1: qui est mort?
0: Je savais pas que j'étais mort.
1: Oui, ben c'est parce que j'arrive de l'année 2026.
0: Voyons donc.
1: Je suis venu vous voir en 1953.
0: Mais comment vous avez fait pour retourner voir en arrière?
1: Oh, j'étais avec ma blonde sur le terrain chez nous.
0: Okay.
1: Elle a dit, où est-ce qu'on a laissé le râteau? Donc, oui. J'ai dit, oh, je vais retourner voir en arrière.
0: Ah bon?
1: Je suis juste allé un petit peu plus loin que je pensais.
0: Ben c'est fabuleux.
1: Monsieur Welles, vous êtes un créateur.
0: Ouais.
1: Je voulais vous dire qu'à mon époque, tout est fait avec de l'intelligence artificielle.
0: Ben voyons donc.
1: Auriez-vous recours, vous, à de l'intelligence artificielle pour faire vos affaires?
0: Ouais, jamais de la vie.
1: Ah, ben.
0: Deviendrait inutile.
1: C'est ça.
0: Pas drôle, est inutile.
1: Non, monsieur.
0: Mais là.
1: Parlez-en à un guide touristique dans la région d'Oka-Saint-Eustache.
0: Mais c'est une machine qui pense à votre place.
1: Oui, puis en plus, c'est une machine qui pourrait se retourner contre nous.
0: Mais shit.
1: Oui, monsieur.
0: J'espère que c'est pas une moissonneuse batteuse.
1: Non, ça s'appelle l'IA.
0: OK.
1: Ça prend pas de vacances, ça.
0: Non.
1: Il y a des artistes qui servent de ça, se font accuser de plagiat.
0: OK, donc ça prend des vacances.
1: Ouais, ben.
0: Parce que plage, IA, ça veut dire que l'IA va à la plage.
1: Oui, c'est comme ce joke-là, c'est l'auteur de la capsule qui l'a faite lui-même.
0: Ouais, je le sais.
1: Puis il aurait dû prendre l'IA.
0: Bon, ça sert à quelque chose.

0: semble, avec un 12 maintenant pour le Saguenay. Du côté du lac, ça n'a pas bougé. On est à 11 et c'est autour de 14 degrés là, pour le lac Saint-Jean qu'on prévoit aujourd'hui, jusqu'à 16. Pour le Saguenay, des petites averses ce matin. Ensuite, alternance soleil-nuage. Et au lac, on ajoute en après-midi, en fin d'après-midi, un 60 % d'averses encore là. Alors, ça va ressembler à ça pour aujourd'hui. Puis le week-end, samedi, dimanche, c'est moitié-moitié. Demain, très beau. 13-14 degrés avec alternance soleil-nuage. Et dimanche, de la pluie intermittente autour de 14 degrés.
1: Parfait pour marcher.
0: C'est parfait pour marcher demain matin avec la petite randonnée du Rodiquet, 14e édition. Demain, ça part à 8h du foyer des loisirs d'Arvida. On veut vous mentionner boulevard Saint-Jean-Baptiste ce matin qui est fermé entre Sainte-Famille et le boulevard Université. Il y en a plusieurs qui nous ont écrit à ce sujet-là. Pourquoi c'est fermé? C'est qu'il y a eu un accident mortel qui est survenu à 21h30 hier. Les reconstitutionnistes sont encore sur place ce matin. Il y a une personne qui devrait comparaître aussi en lien avec l'accident aujourd'hui. Alors, on est là-dedans. C'est pour ça que c'est encore fermé là à l'heure où on se parle là, ce matin.
1: Exact.
0: Sur le boulevard Saint-Jean-Baptiste. Avant d'aller parler de ce qui se passe avec PA dans la prison de Robertval.
1: Ouais, ça brasse depuis la semaine passée. Là.
0: On va juste parler un peu de sport parce qu'il y a du stock pas mal ce matin, Dicky.
2: Pointe-moi pas du doigt de même. Oui.
1: Pas poli.
0: Pas poli.
2: Le Canadien reprend l'action demain 19h face aux Penguins de Pittsburgh. Si vous avez Alexander Barkov dans votre pool de hockey, ça va pas bien. C'est blessé encore une fois hier. Ça semble sérieux. Dans la défaite des Seattle Panthers 4-3 sur les Sharks, n'est pas revenu au jeu après avoir tordu sa jambe d'une drôle de façon. Au milieu de deuxième période, de même pitcher ses gants, t'as pas de bonne humeur. Tristan Luneau, qui a 14 matchs d'expérience dans la LNH, a signé un contrat de 6 ans, 7,2 millions par année. 43,2 millions total. Tristan Luneau avec les Ducks d'Anaheim. En tout cas, on s'entend que son contrat, c'est pas Tristan.
0: C'est pas... c'est sûr. C'est loin d'être Tristan.
2: Et Louis Crevier, lui, contrat de 4 saisons avec les Sabres de Buffalo, seulement 4 millions de dollars par année. Et au football de la NFL, ben, victoire des Browns de Cleveland 27-24 sur les Steelers de Pittsburgh. Et il y a beaucoup d'autres nouvelles tantôt dans le sport. À matin, la tour est bien pleine.
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1: Ouais, ben visiblement, les gens de la Sûreté du Québec, ils ont de l'ouvrage du côté de la prison de Robertval, parce que là, c'est comme un deuxième décès en deux semaines. On va se rappeler celui de la semaine dernière. C'est très simple, c'est un homme qui a été retrouvé dans sa cellule. Bon, là, à ce moment-là, ce qu'on savait, c'est que on parle de quelqu'un qui, on est en train de faire tu sais la tournée de surveillance, la ronde du midi, pour s'assurer que tout est beau, que tout est correct, qu'il n'y a pas de problématique, tout le monde est là dans sa cellule. Il y a quelqu'un qui est retrouvé sans vie dans sa cellule. Et après, quand même, certaines vérifications, tu sais, il y a pas de traces de violence, il y a pas quoi que ce soit, il y a pas d'attaque, il y a pas d'armes, il y a rien, là, tu sais. Donc, on se dit, bon, c'est peut-être une cause naturelle. Pour l'instant, on attend toujours des détails de l'autopsie, mais on n'est pas encore là. Mais c'est un décès. Et là, ça nous amène à cette semaine. Parce que là, dans la nuit de mercredi à jeudi, on a ouvert une enquête du côté de la Sûreté du Québec pour un meurtre qui se serait déroulé. Là, on regarde, j'ai pas les circonstances, mais tu sais, est-ce qu'on peut penser que la garde de territoire, finalement, s'est déplacée dans cette prison-là, encore une fois, et que là, on a des conséquences vraiment graves, parce que rappelez-vous aussi, mis à part le décès de la semaine dernière, il y avait également eu des attaques il y a pas si longtemps entre ces groupes-là qui représentent ceux qui luttent là, pour la garde de territoire. Et souvent, il y a des commandes qui sont envoyées en prison, puis justement, ben il faut s'en occuper hein, de ces gens-là. Et c'est l'une des raisons pour lesquelles, du côté de Robertval, rappelez-vous, il y a un projet pilote pour que tout le monde ait des vêtements qui puissent être des vêtements qui font en sorte qu'on peut pas vraiment rattacher quelqu'un à un groupe bien particulier pour essayer d'éviter ce genre d'attaque-là. Mais là, cette semaine, ça s'est passé de mercredi à jeudi. On parle d'un homme de 51 ans. Ils ont, tu sais, on dirait là le genre d'histoire de série, là. Tu sais, qu'on voit dans les films, qu'on voit dans les... Écoute, c'est pendant la nuit. On est après minuit, pas loin. Et là, il y a quelqu'un qui rentre dans la cellule de l'homme de 51 ans et qui l'attaque. Et qui, bon...
0: Ils sont pas embarrés la nuit, non?
1: La question se pose, Mylène. Si t'es enquêtrice, t'as des bonnes questions là ce matin.
0: Quand même.
1: Tu sais comment ils ont fait pour l'attaquer un peu après minuit. Est-ce qu'il y a des permissions? Est-ce qu'il y a des, tu sais, je suis pas gardien, je sais pas, mais ils ont réussi à l'attaquer un peu après minuit. Et là, après ça, ben ce qui arrive, c'est que lui, il est blessé. On le transporte à l'hôpital pour des blessures graves. Donc à ce moment-là, on pense pas que, tu sais, on craint pour sa vie. Malheureusement, bon, il décède des suites de ça. Et il y a quelqu'un qui a été ciblé là-dedans. Il y a quelqu'un qui a subi déjà un interrogatoire dans les dernières 24 heures pour, tu sais, savoir un peu, bon, est-ce que c'est toi? Est-ce que, t'sais, pour quelle raison tu t'en es pris à lui? D'après moi, bon, je suspends en tant que tel et il va être assez silencieux pour l'instant.

0: Mais là, ce qu'on nous mentionne, c'est qu'au courant des prochaines heures, probablement que cet homme-là va être encore interrogé pour savoir un peu, pour essayer d'en savoir un peu plus sur la raison et les circonstances de l'attaque. Et éventuellement, ben, il y aura aussi une comparution au palais de justice. Mais tu sais, quand t'es déjà en dedans, tu te demandes c'est pourquoi il est en dedans, puis visiblement, il a pas peur d'avoir une sentence de plus. C'est une prison, n'empêche qu'il y a des caméras, là. Et d'après moi, si t'attaques quelqu'un, on est capable de savoir très clairement que c'est toi qui l'as attaqué. En tout cas, j'imagine. Mais pour l'instant, on n'a pas ces détails-là. Donc, j'imagine qu'au courant de... Peut-être pas cette semaine, mais mettons vers le début de la semaine prochaine, on aura des comparutions puis des noms à rattacher à ça. Et peut-être aussi des rattachements avec certains groupes, là, tu sais, parce que pour l'instant, on n'a pas ce détail-là. Donc, prison de Roberval, autre événement, malheureusement, dans la nuit de mercredi à jeudi, le décès d'un homme de 51 ans qui a été attaqué en pleine cellule durant la nuit. Pas facile. Hein? Puis déjà qu'on le dit, hein, il manque de monde dans les prisons, puis on manque de gardiens de sécurité, puis on manque de moyens, on manque même des fois, on n'est pas armé tant que ça, on n'est pas armé jusqu'aux dents là, pour se défendre contre les détenus des fois là. Je pense que ça c'est un peu des wake up calls en espérant que tu sais ça se termine bien là. En tout cas, ça se termine bien. Il y a un décès.
1: Ouais.
0: Fait qu'on verra pour les détails de la SQ.
1: Merci beaucoup, PA. 6h34 minutes dans quelques instants. Si vous avez envie de rire avec Mario Tessier, ben ça tombe bien. On a un excellent monde à Mario d'hier dans sa rentre au poste à vous proposer dans quelques instants. Le tender de plusieurs animaux, Mario est tombé là-dessus. Ben oui, c'est tout à fait normal. Le tender chez les animaux avec dans le monde à Mario.
0: Moi aussi.
1: Tout se peut. Mm-hmm. JF Posé avant tout ça en nomination 6 fois à la disque cette année. Un peu comme on lance un ballon.
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0: Corinne, tu nous fais voyager.
1: Oui, aujourd'hui, on découvre la ville de Sorel-Tracy. Est-ce que vous êtes déjà allé dans la ville de Sorel-Tracy?
2: À plusieurs reprises.
1: Ah ouais?
2: Qu'est-ce... Oui, ben moi, j'avais, premièrement, j'avais, je fais des spectacles, moi.
1: Ah oui, c'est vrai.
2: J'en ai fait beaucoup, donc une, au moins une centaine. Là, de... Et j'ai marché dans ce coin-là, tout ça, pour la marche Montréal-Québec, dans le temps du gros luxe, c'est n'importe quoi.
1: Ah,
2: mais bref,
1: oui.
2: Je vous en reparlerai.
1: Okay.
2: Corinne? Oh!
3: Contrairement à ce que les gens croient, Sorel-Tracy n'est pas un pays en forme de bas de Sorel. Ça, c'est l'Italie et c'est vraiment pas la même chose. Il y en a un qui a une vieille histoire et des bâtiments qui ont été construits il y a 2000 ans et une autre qui est super cible et rossie dans le même centre d'achat. Wow! Sorel est la quatrième ville la plus ancienne de la province. Son nom vient de Pierre de Sorel, S-A-U-R-E-L, qui est un capitaine du régiment de Carignan-Salière, le frère de Carignan-Poivrière. Lui, c'est le Evil Twin. Il donne son nom à la seigneurie concédée en 1672. C'est quoi ça, une seigneurie? Que tu te demandes en parlant un petit peu trop fort pour rien. C'est un grand terrain avec plein de maisons, puis il y a un gars qui habite dessus dans la plus grosse des maisons qu'on appelle un seigneur. Puis c'est lui qui décide des règlements puis qui te charge des taxes. C'est un peu comme ton ami fatigant qui veut toujours faire la banque au Monopoly puis qui te met les impôts puis les frais de prison dans son stack. En 1781, Sir Frederick Haldimand, qui est gouverneur de Québec, acquiert la seigneurie au nom de la couronne. Pas le bijou, là. La gang de la royauté.
1: OK.
3: Oui. Il achète une bâtisse en construction, puis il finit ça, un manoir sur la rivière Richelieu, pour pouvoir accueillir du monde important, genre des commandants puis Céline. Il fait des plans pour construire un village et attirer des colons britanniques, mais il n'y en a pas beaucoup qui viennent s'installer. C'est plate, hein? C'est ce qu'il fait, c'est parce qu'il a fait un événement Facebook, puis personne ne l'a vu. Il aurait dû faire une conversation de groupe à la place. Puis là, tous ces mononcles et ma tante auraient répondu avec des stickers d'avatar d'eux-mêmes qui surréagissent. Full cœur avec des pouces! Et juste en bas, Gen Z a quitté le groupe. Tout de suite après la construction, la maison accueille le major général Frédéric Radolf von Rindesel, un gars de la Beauce.
2: Oui.
3: Et c'est grâce à lui qu'est apparu le premier arbre de Noël illuminé en Amérique du Nord. Oui! Dans certains textes, on dit que c'est le général von Rindesel qui a fait ça. Dans d'autres, on dit que c'est la baronne, sa femme. Entre nous, on le sait tous que c'est la baronne.
1: Ben oui,
3: c'est aussi elle qui a décoré le sapin, acheté les cadeaux de la famille proche, la belle famille qui les a emballés, qui a fait le menu, le souper, qui a renvoyé le monde chez eux, ben plein avec des restants dans des plosiplocs. Puis lui, genre, allumé deux, trois chandelles du haut parce qu'il était grand, puis on lui a tout donné le mérite. Mais ça, c'est pas écrit sur la plaque commémorative devant la maison des gouverneurs.
1: Ben non.
3: Si c'est pas vrai, il viendra me hanter pour me le dire. En 1787, le village est appelé William Henry. Ils ont hésité longtemps entre William Henry, Clitorine Jade, ou duo Lingoluc. Finalement, ils ont choisi William Henry parce que c'était le nom du fils du roi du Royaume-Uni de l'époque, George III. C'est logique, les autres noms n'existaient pas encore.
1: Ouais.
3: J'imagine que William Henry, il devait être content de savoir qu'il y a un village où personne veut habiter de l'autre bord de l'océan qui portait son nom. C'est ça qu'un gars de 22 ans veut, hein? Juste après se faire grignoter d'un culotte dans le tour du château.
2: Yeah!
3: Le village est renommé Sorel en 1784. Ça, c'est 204 ans avant la sortie du film Petit Pied le dinosaure, si vous vouliez vous situer. Dans les années 1800, le village est en pleine croissance. Il mange comme un porc, puis sa mère est obligée d'embarrer les biscuits pour pas qu'il passe la boîte en deux minutes. Il passe de 2000 à 7000 habitants parce que maintenant, il y a de la job! Les activités portuaires et le McDo ont besoin de main-d'œuvre. Durant la Deuxième Guerre mondiale, plus de 20 000 travailleurs viennent à Sorel pour travailler dans les industries de construction navale et de machinerie lourde. Inutile de vous dire que ça se peut que vous entendiez une petite blague salace suivie d'un rat soufflé par-ci par-là, hein? Tracy de son bord, ben elle, écoute, était là, puis elle regardait le vide, là. Avant, elle s'appelait Saint-Joseph de Sorel, puis elle est devenue Tracy en 1954. Un nom qu'on a choisi pour honorer Alexandre de Prouville, marquis de Tracy, un autre d'autre là, qui était dans le régiment de Carignan-Salière. Il y a eu un concours pour choisir le nom de la ville. Les finalistes étaient Tracy, Niagara Falls et Vin Diesel. Mais comme Niagara Falls était déjà prise et que personne n'avait encore vu Rapide et Dangereux, Tracy a gagné. Le logo de la ville a été changé en 2021 et c'est maintenant un genre de S majuscule blanc dans un rectangle. D'un bord, c'est vert, l'autre bord, c'est bleu. D'ailleurs, sur le site Internet, ça dit que pour utiliser le logo, je dois demander l'autorisation au service des communications. Mais comme je l'utilise à l'audio, je devrais être correct.
1: Yes!
3: Je vous laisse sur le slogan de Sorel-Tracy. On se voit en ville! À Montréal, j'imagine!
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16: Eh bien, on est rendu à la portion de l'émission de la recette d'aujourd'hui avec notre chef Alfonso.
17: Oui.
16: Qu'est-ce qu'on mange?
17: Aujourd'hui, on présente quelque chose de nouveau, là.
16: OK, quoi. Existe-t-il encore une recette qui n'a pas encore été faite à la TV?
17: Eh bien, là.
16: C'est quoi?
17: On a une
16: salade de gazon de terre-plein avec des rognons de siffleux.
17: Ben, on dirait que les gens reviennent aux anciennes valeurs, hein.
16: Okay.
17: C'est comme là, on a eu le pape à Paris.
16: OK.
17: Il était quelque chose.
16: Écoute, j'ai déjà goûté le pepperoni.
17: Non, parce que
16: je connais pas le pape à Paris.
17: Et là, les élections s'en viennent.
16: Oui, oui.
17: Qu'est-ce qu'on mange le soir des élections?
16: Oh, c'est une bonne question.
17: Alors, aujourd'hui,
16: il y a la CAQ qui risque de manger une volée.
17: Ben, c'est plus vrai aujourd'hui là, que le soir des élections, c'est une pizza et une caisse de douze.
16: Ah non, c'est vrai, regarde.
17: Aujourd'hui, on a plus d'épicuriens.
16: Ouais.
17: Et puis,
16: comme le nom le dit, vote pour le PQ.
17: Ben non, Chris,
16: ah non.
17: Si on suit ton raisonnement, les conservateurs mangent juste des cannes de conserve.
16: Ben, on a l'air de ça, je trouve.
17: En tout cas, on dirait
16: qu'Éric Duhaime en face, c'est quelqu'un qui cherche son ouvre-boîte.
17: Alors aujourd'hui, nous allons faire une bavette marinée qui sera bien saisie à la cuisson.
16: Ah oui,
17: si
16: aussi saisie que la plupart des résidences familiales dans une dizaine d'années.

0: Le quiz à Seb.
1: S'es-tu trompé ou non? Je vous fais une proposition, vous me dites ce que vous en pensez, puis réagissez aussi au 6-12-12. Danser collé avec quelqu'un toute la soirée pendant que ton chum et ta blonde, ou ta blonde est à la maison, est-ce que c'est trompé?
2: Moi, j'irais jusqu'à oui, hein?
3: Ben, dans le sens où c'est pas trompé, mais c'est irrespectueux.
2: Ouais, okay. Ah, moi, je serais game de dire trompé, là. Surtout si c'est une petite grouillade, là.
3: c'est sûr qu'il y a des petites de danse.
2: Tu sais, si t'as dansé, comprends-moi, si t'as dansé le disco, je suis prêt à négocier, là. Mais, généralement, dans les clubs, c'est plus la danse batacu qui se donne. Si t'as dansé de même pendant 4 heures sur un autre gars, t'as un peu fait l'amour à travers de des vêtements.
3: Note à mon futur chum, si je dis j'ai dansé là-dessus, je t'ai full trompé.
1: Ah oui, hein? C'est sûr. Ah oui.
2: T'as frotté ton genre, cul sur plein d'hommes.
3: J'ai été indécente.
1: Ah oui, OK.
3: Ouais, puis tout le monde nous regardait.
2: Ouais. Okay. J'ai liché un coup sur un temps.
3: Sentais le axe.
1: Ah oui. Ça rappelle le fuzzy, hein, j'imagine que c'est ça.
3: Okay.
1: Mettons, à un collègue ou à un ami, si t'étais célibataire, tu serais dans le trouble. Si j'étais célibataire, tu serais dans le trouble, pardon.
2: C'est-tu trompé?
1: C'est trompé.
3: Non, c'est pas trompé, mais c'est inacceptable.
2: Ben, c'est inacceptable, mais c'est pas trompé. Peux-tu expliquer ton point?
3: Non,
2: non, c'est je trouve comme... qu'en tant qu'avocate, t'es saligne souvent.
3: Je trouve qu'il y a une différence entre irrespectueux puis trompé.
1: Trompé, OK.
2: Ah, et moi, là, s'il y a quelqu'un dans ma vie, elle peut tellement dormir sur ses deux oreilles, il n'y a pas un matin, je vais arriver et je vais faire « Hey, Jen! » Si je t'avais pas pris avec l'autre fatigante, on aurait du fun.
3: Non, non, mais tu sais.
2: Dans c'est... le sens, ça se fait pas. Ouais.
3: Mais non, ça se fait pas. Mais toi, mais mettons, ta blonde a dit que, genre, elle a dit ça à un collègue, puis tu vas dire, ah, tu m'as trompé.
2: Ben, si, non. Mettons, ça dépend.
3: Tu vas dire, c'est inacceptable. Genre, on a des choses à régler. C'est pas correct.
2: T'es dans la famille de la tromperie, pareil, là.
3: Okay, la grande famille de la tromperie. Parfait.
1: La grande famille, OK. Coucher dans le même lit qu'un ami après un party, il se passe rien, mais tu couches quand même avec quelqu'un du sexe opposé dans le même lit.
3: Non,
1: est-ce que c'est trompé?
3: Pas
1: trompé.
3: Non,
1: parfait.
3: Zéro.
1: Réglé. Ça, c'est sûr.
2: Ça dépend. S'il y a du Sean Paul pendant que vous dormez,
3: ça veut dire que
2: t'as dansé batacu. Si tu dors avec un gars de sexe opposé puis Sean Paul est là, batacu. C'est la meilleure façon de décrire une grouillade.
3: Non, mais...
2: De quel type de danse tu parles? Le gars, il est debout, les bras longs du corps, il ne bouge pas, il y a une fille qui se frotte sur lui.
3: Ouais, non, c'est ça. Mais non, c'est pas trompé zéro, dormir
1: okay.
3: S'il se passe rien.
1: Envoyer chaque matin un bonjour beauté à la même personne, mais qui n'est pas ton conjoint, est-ce que c'est trompé?
2: Ça dépend. Si c'est un gars de mon pool de hockey, je pense que ça passe.
1: Ça, correct. Oui.
3: Non, mais c'est si vrai. C'est en lien avec une communication qui doit avoir lieu de toute façon, puis que tu commences ton message avec ça, puis que c'est juste un petit mot même, m'en fous un peu.
1: OK.
3: Mais tu sais, si c'est juste comme un... On dirait que j'ai plus de misère avec le « bonne nuit » que le « bonjour ».
1: Ah, OK, oui, « bonne nuit », c'est plus louche. Ouais.
3: Hey,
1: oui, bonne nuit, c'est louche.
3: Mais « bonne nuit ».
2: Mais le « beauté », moi, je le fais rentrer dans... Tu sais, je dis ça, là, j'appelle ironiquement beaucoup de mes amis « Bella ».
3: Ben oui.
2: Parce que ça me fait rire, parce que je trouve que c'est inacceptable d'appeler quelqu'un « Bella ».
3: Je comprends, mais je pourrais t'écrire « Hey, beauté », puis genre, il y aurait
2: Mais
3: «
2: beauté », explique-moi l'inside. Parce que sinon, tu peux juste écrire bonjour, virgule.
3: Complètement.
1: Il y a ça aussi. OK, avoir des conversations de nature sexuelle avec un personnage d'intelligence artificielle, est-ce que c'est trompé?
2: C'est loser, en fait.
1: C'est loser.
3: C'est loser, mais c'est pas trompé.
1: C'est pas trompé, hein?
3: Mais c'est loser.
2: Ben, moi, je vais te dire, c'est pas trompé, mais je pense que je te laisse pareil, là.
1: Ah ouais, ben, tu trouves ça trop.
3: Ah ouais, hein?
2: Ben, je trouve ça loser.
3: Moi aussi,
2: à côté.
3: Je trouve ça loser, je pense.
2: Ah, hein, ChatGPT, il m'a dit qu'elle allait me faire des affaires, puis voyons, ça va, là. Et j'ai te pogné à danser batacu avec l'air fryer.
3: Non, mais, OK, mais c'est quoi la différence entre quelqu'un qui lirait, mettons, des récits comme érotiques ou qui regarde la pornographie? C'est quoi la différence?
2: De un, la personne lit. De deux, ça pollue pas que le cul, le fait que tu sois excité par un robot, là.
3: Je comprends.
2: C'est juste ça, un petit livre. Ah, Harlequin, au pire, tu
3: sais.
2: Amuse-toi, là, vas-y.
3: Il y a pas, tu sais, je comprends, là, il y en a un que tu entretiens cette affaire-là, mais c'est avec personne.
2: Je trouve ça pire que pire.
3: Ah, j'ai pas dit que c'était pas loser, j'ai dit que c'était pas trompé.
2: C'est comme le monde qui dit, moi, j'utilise ChatGPT comme psychologue. Va voir un vrai psy, tu vas voir, elle dit pas en même affaire.
1: Non, ça doit pas être la même chose.
2: 100% des gens qui utilisent ChatGPT comme psychologue, des crises de folle. Je le dis, me mouille. T'as un tatou de cou.
3: Oh, Tommy.
1: OK.
3: C'est drôle.
1: On va s'imaginer qu'on est de retour dans le début des années 2000, mettons. Là, ben, Tommy, t'es très jeune, mais mettons au fuzzy, justement. Faire un défi de party où tu dois lécher de la crème fouettée sur quelqu'un, est-ce que c'est trompé? Ça n'existe plus vraiment.
2: Ça dépend de quelle partie du corps, là.
1: Ben, c'est des fois, c'était sur le ventre.
3: Sur le chest, là.
1: Sur le chest,
2: c'est sur le ventre.
1: Sur le chest, là.
3: C'est pas trompé.
2: C'est 100% trompé.
1: Oh!
2: Ma blonde.
3: Mais des choses que j'ai jamais faites en passant, tu sais, juste qu'elle se soit claire.
2: Ben, t'es coquine aujourd'hui.
1: Même sur du champ de ball. T'as jamais fait ça?
2: Parce que j'ai l'impression que du champ de ball, tu serais comme bien. Ah, il reste la crème fouettée!
3: Ou la crème, non. Non, non, mais non, c'est pas.
2: Tu pourrais m'orlicher, je me sens encore collante.
3: Il y a comme la notion, c'est comme la notion de. Je sais pas,
2: si t'es en couple.
3: J'aimerais vraiment pas ça que mon chum fasse ça.
2: Mettons, les deux, on est en couple.
1: Oui.
2: Je te lige la crème fouettée sur le torse.
3: Non, non, j'aime pas
2: on
3: ça.
2: On a un peu fait l'amour. Genre, ça a zéro rapport.
3: Non.
2: Startez-vous une game de risque. Il y a tellement d'autres affaires à faire.
3: Je dis pas que je le ferais, puis je dis pas que j'aimerais ça me le faire faire.
1: Mais c'est.
2: Mais pourquoi tu mets pas. C'est dans la grande famille des affaires bizarres. Moi, là, si t'as mon âge, tu veux bâtir une relation, mais t'es samedi, t'aimes encore ça, lécher de la crème fouettée sur d'autres humains.
3: Non, non, mais c'est ça, là. On n'était pas là. On était au début des années
1: 2000. Oui, le cochon parlant de.
4: Ben, j'ai animé longtemps au fuzzy, puis mon gros vendeur, là, c'était tequila body shot. Tu sais, tu lèches, tu mets du sel, tu relèches, tu vas chercher le.
3: Un citron.
4: Le shooter, là, entre les deux seins, là, puis après ça, ben, tu vas chercher le citron dans la bouche. T'as-tu trompé, ça?
1: Mais là, c'est trop d'embauche.
3: C'est trop d'embauche, oui.
2: Il y a quelqu'un qui m'a dit que j'étais vraiment jaloux au 6-12-12. J'espère qu'on y a.
3: Non, c'est quand même raisonnable.
2: J'espère que c'est comme la chambre à coucher que quelqu'un me niaise.
3: Ah non, c'est ça.
2: Mais hey, je tiens à dire, c'est pas genre, hey, t'as pas le droit de le faire, mais moi, je le fais tout le temps.
3: Non, non.
1: Non, non, c'est ça.
3: On fait tout pas.
2: Prince.
3: On fait tout pas ça.
2: Depuis tantôt, t'es comme, j'ai le droit.
3: Non.
2: Laissez-moi le métier du monde, c'est du Sean Paul avec la crème fouettée.
3: Non, mais c'est zéro, mon genre. Il y a rien de ça que je ferais. Mais tout mon point, c'est juste que, est-ce trompé?
1: C'est
3: non,
1: ça.
3: Pas nécessairement.
1: Pas officiellement.
2: Si, OK, mais prochain. Si quelqu'un te fait tous tes combos-là... Là.
1: On en fait peut-être un petit dernier. Okay,
2: dans
1: un
2: quatre
1: dernier.
2: Autres, on défonce.
1: Laisser quelqu'un te caresser la cuisse sous la table sans l'arrêter, est-ce que c'est trompé?
3: Ouais, ben c'est inacceptable.
1: Ouais.
2: C'est inacceptable, mais c'est pas vraiment trompé.
3: Non, mais
2: si je vais dans le dictionnaire puis je prends la définition, c'est pas trompé.
3: Tu me gosses.
1: C'est ça.
3: Mais ouais, ça, c'est pour... Ouais, non, il y a comme... Non, c'est inacceptable.
1: C'est inacceptable. Bon, ben, c'est.
2: Ben, honnêtement, c'est inacceptable, sauf si c'est ta tante.
1: Ah, c'est vrai.
2: Là, si c'est ta tante.
3: Non, là, c'est correct.
2: Ben oui, puis si ta blonde est là en plus.
1: Hey, exact.
2: Ouais. Une belle famille unie, c'est Noël.
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0: SpaceX.
1: Oui, bonjour SpaceX, je suis journaliste au Québec.
0: Bonjour.
1: Vous avez lancé en orbite votre fusée géante Starship hier?
0: Ouais.
1: Bon, ça, ces missions-là, c'est pour mettre d'autres satellites dans l'espace, c'est ça?
0: C'est ça.
1: Mais là, il y en a des satellites.
0: Ah oui, il y en a.
1: Maintenant, il n'y aura plus d'espace.
0: Non.
1: C'est l'espace qui va rester, c'est
0: ouais.
1: L'espace client sur le site Hydro-Québec.
0: C'est ça.
1: Mais vous pensez
0: que... ce qui est écrit, avis de l'auteur sur votre compte, oui. Pas payé en souffrance, passé dû.
1: Mais c'est une méchante pollution, ces fusées-là. Ça, c'est Elon Musk, cette compagnie-là.
0: Ben, Elon Musk, tant que tu voudras, avoue que c'est impressionnant. Le concept de sa capsule spatiale est de s'arrimer et de pouvoir recevoir éventuellement n'importe quel vaisseau ou objet spatial.
1: Ben, il a juste pris le principe de sa gueule,
0: bon,
1: qui est conçu pour recevoir n'importe quel point.
0: Bon, regardez, c'est parce que...
1: En passant, bravo pour votre français, pour un Américain.
0: Ah, merci. Ben, oui. Je connais les mots de base.
1: Oui, les mots de base, on en a trois.
0: Oui, je sais, c'est...
1: Oui, donc.
0: Bonjour.
1: Oui.
0: Porte.
1: Oui.
0: Puis fraîchette.
1: Ah, ben, vous êtes bon.

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3: Dans le sac de l'mer, oui.
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2: 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Parce que c'est Tommy Néron-Tremblay qui est là le vendredi. D'ailleurs, le moment TNT à 15h35, qui va nous parler de promesses électorales. Bien sûr, ça s'en vient, les élections, lundi prochain. 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On l'a dit depuis le début de l'émission, il y a beaucoup de stock dans le sport ce matin. Et entre autres, ce qui roule en boucle, je vous dirais, c'est le fameux but du gardien de but Igor Shesterkin, je le dis-tu comme faut?
3: Oui.
2: Des Rangers de New York, qui est devenu hier soir le premier gardien de l'histoire des Rangers à marquer un but. Ils ont gagné 5-1 contre Tampa Bay hier, pas grâce à ce but-là, 5-1, ils ont quand même une bonne avance. On s'entend.
3: Ça allait bien aller.
2: Dans un filet désert, on se doute bien, à 5-1, le filet était désert, mais quand même à 2 minutes 34 de la fin de la troisième. Il nous envoie ça, il y a eu vraiment du bisou, là.
3: Mais en même temps, c'est parce que, tu sais, la rondelle arrive bien du coin. Tu sais, lui, il fait juste sortir un peu de son filet, puis on dirait que la rondelle est en train de dire « lance ».
4: Moi, ça prend un talent pareil.
3: Ben oui, ça prend un talent, ben oui.
4: Sauf que, tu sais, Mylène, tu me parles de ça. Moi, matin, ça m'impressionnait pas tant que ça.
2: Ouais.
4: Et je sais pourquoi ça m'impressionnait pas tant que ça. Puis j'ai des chiffres pour vous autres.
2: Okay.
4: Moi, quand j'étais jeune, tu sais, j'étais né, mais dans ce temps-là, on n'avait pas 20 games d'hockey par soir à la TV. Je l'avais jamais vu, mais j'en avais entendu parler. Il y avait une carte d'hockey spéciale aussi, nos pitchers dans le temps. La première fois qu'un gardien de but a marqué, là, c'est relativement récent. C'est pas dans les années 40, mais les années 30, puis c'est arrivé en 79. C'était Billy Smith avec les Rangers, avec les Islanders de New York qui a marqué. Puis lui, il avait pas marqué franc. C'est Rob Ramage qui

0: en a 7.
1: Hein?
0: Oui.
1: Pourquoi on n'entend pas parler?
0: Ben, c'est parce que c'était le fun, tu sais, ce Sorokin à la saison lancée hier, mais le dernier qui l'a fait pas si longtemps que ça. C'est Sorokin avec les Islanders.
2: Sorokin, OK.
0: Puis c'est Steven Stamkos qui avait marqué dans son propre filet le 1er mars 2025. Sinon, Alex Nedeljkovic avec les Penguins de Pittsburgh, vous en souvenez-vous?
2: Non.
0: Hein? C'est arrivé en 2025 aussi, au début de l'année. Philippe Gustafsson avec le Wild du Minnesota. Tristan Jarry.
3: Bon, ça
0: Tristan Jarry. Lui devrait s'arrêter plus qu'autre chose. Puis lui, c'est un but franc. Parce que, ils ont pas tous réussi des buts francs. Comme Ron Extall, il a 2 buts en carrière. Quand même hot, 2 buts en carrière. Et c'est 2 tirs que c'est lui qui a envoyé. Martin Brodeur, il y en a 3 en carrière. Mais il y en a 2 là-dedans que c'est le dernier. Tu sais, parce que la façon que ça marche au hockey, là, mettons que t'es gardien de but, Milan, OK?
1: Ouais.
0: Tu donnes un retour. Puis moi je prends la rondelle, puis là je divague ou ben de faire de même, puis je m'en vais scorer dans mon propre but, tu sais, le filet désert, ben ça va être toi qui va être crédité. C'était la dernière qui touche à la rondelle, c'est puis t'es gardienne de but, c'est toi qui es crédité. S'il y a une mise au jeu et que le joueur adverse touche pas à la rondelle, puis c'est dans ton territoire, puis ça va marquer dans son propre but, ben c'est toi qui va être crédité aussi, le gardien de but. Fait que tu sais, ça enlève du panache un peu quand il y a une déviation.
2: Mais Martin, ça avait marqué. Rappelle-toi de la pub. C'était-tu une pub de Vector ou une pub de un moment donné, il est dans sa cuisine, puis un moment donné, il se met à pratiquer ses lancers vers le net, puis il pète la cuisine.
0: C'était contre le Canadien. Son but franc, c'était contre le Canadien.
2: Mais te rappelles-tu de la pub?
0: Oui, mais c'est plus son but qui m'intéresse que la pub. C'est en 97, c'est arrivé contre les Canadiens. Et c'était Jocelyn Thibault, son opposant à l'époque. Mais il était pas là, il était vide, évidemment. Et chez le Canadien, il y en a un qui a réussi l'exploit. Dans toute l'histoire du Canadien, il y en a seulement un. Je vous le donne en 1000, c'est Théo.
2: Ouais, c'est ça.
0: Théo qui l'avait fait. Et il méritait son but parce que c'est un but franc également. Puis c'était contre les Islanders de New York également. José Théodore qui avait marqué son but. Et Brodeur et Théo sont les 2 seuls Québécois qui ont marqué des buts dans l'histoire du hockey.
2: Ah, je pensais que Fleury n'avait un. Moi.
0: Non, Fleury n'a pas. Il est bon du bâton, Fleury. Oh, ouais. Mais Fleury, lui, il n'a fait de dévier dans son but.
2: Ouais, c'est une autre affaire.
0: Ouais, c'est une autre chose, ça, malheureusement pour lui. Là.
2: Hey, mais ça avait tellement été mauvais au match des étoiles. Il y a une année qui avait dit, OK, on prend tous les goalers, là, on leur met un mur en plein milieu de la glace, là, pour aller scorer des buts de l'autre bord. Et que ça avait été mauvais, ça. T'en rappelles-tu?
0: Non.
2: Hey! Parce qu'on s'était dit, regarde, il a des buts, regarde, on va leur faire ça pendant le match des étoiles. Ça avait été mauvais.
1: C'est pas la première mauvaise affaire, la première mauvaise idée.
2: Ouais, non, c'est
1: certains matchs des étoiles. Ouais, souvent, c'est comme, il, on n'est pas sûr.
2: Les goalers, des fois, ils pratiquent tout le temps, là. Tu sais, des fois, tu sais, juste pour le fun, là, en pleine fin de pratique, ils prennent des pucks, ils en shot 2-3. Ouais. Mais c'est rare, t'as l'occasion dans un match. Tu dis, OK, là, j'y vais. La puck est là, j'y vais, là.
1: Tu me rappelles les beaux moments qu'on a vécu à Las Vegas dans les chutes d'eau sur les petites les pastilles. Puis
0: non, mais
1: shotter.
0: Le pire, là.
1: C'était-tu mauvais?
0: Je m'adresse aux gens qui ont 55 ans et plus. Là. Quand on a voulu faire comme l'émission Les Tannants avec Pierre Marcotte, puis j'aurais été héros avec
1: le. Tombé dans l'eau, c'est le bord de l'eau, c'est le bord de la mer, c'était pas.
0: T'as si le gars dans un bassin, puis si tu pognes la cible, le gars, il tombe à l'eau, là. Le retour des Tannants, trois choses.
1: C'était très mauvais, ça aussi.
0: Ah, Mylène! C'était vilain.
1: 6h48, salutations Patrick, je vois qu'il demande les liens pour Team Duquet et Team Mylène. Il dit la carpette ou le souper serait génial dans ma nouvelle maison. Ouais, c'est gentil ça, hein. Mais double
0: ça
1: don quoi, ce Mylène, matin.
0: La carpette?
1: C'est que moi, avec Renaud Tapie, ils ont été super généreux, ils ont fait un don de 200$ dans ma campagne. Merci beaucoup à eux autres et à Chantal de chez Renaud Tapie. Mais en plus, généreusement, ils m'ont offert une super belle carpette. On appelle ça une carpette. 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
0: Fourni, on se parle avant. Le vin fourni aussi pour chaque tranche de 20$, comme tu partais pour le dire avec justesse.
1: Exactement.
0: Et tout est inclus, là. Puis une bouteille de sauce piquante en plus. Je vous rajoute des billets pour les sacs si vous en voulez.
1: Parfait.
0: C'est pas plus compliqué que ça. Donc, 6-12-12, on vous texte ça. Puis moitié-moitié, il a pété le 12 000. Là. Je pense qu'on est à 12 500 même ce matin, moitié-moitié.
1: Continue d'augmenter. Je veux juste parler des autres membres de la guerre des animateurs. Justin Saint-Pierre qui donne des billets, lui, pour le Canadien, pour chaque tranche de 50$ dans les rouges, match de votre choix. Simon est dans la course également. PA aussi. PA, tu t'as peut-être pas de petite plus-value, mais disons que tu avances à pas de géant chaque fois que tu fais un pas, et on va s'en reparler tantôt, mais...
2: Ouais, là, j'étais à 10$ de Justin, mais là, Justin, un matin, il vient de clocher, là.
1: Ah non, oui,
0: plus,
1: en
0: plus. Il y a 10$ de Justin, là.
1: OK, on va s'en

0: est rendu au-dessus de 3000. Vient de buster le 3000, Justin.
1: Tabarouette, que c'est de l'argent. On est à combien total, là, toute la gang?
0: Je l'avais il y a 30 secondes.
2: On est rendu à 10 685.
1: 10 600, la gang. C'est grâce à vous autres, ça, les chums du Boss, grâce à tous ceux qui donnent aux entreprises. Ben oui, puis c'est demain. Puis on sait que d'habitude, dans les dernières heures avant la marche, là, il y en a qui clochent, il y en a qui attendent là pour faire leur don. Ben là, c'est pas mal maintenant que ça se passe, là. 6-12-12 pour avoir soit le lien des différents animateurs, le lien pour le moitié-moitié. Vous nous demandez ça au 6-12-12, puis on s'occupe de vous donner tout ce qu'il faut pour faire votre don pour la petite randonnée qui a lieu demain. Le départ est à 8h du foyer des loisirs d'Arvida pour la 14e édition. On s'en va dans les prochaines minutes faire le tour complet de l'actualité et d'indiquer dit quoi?
2: Ben, je vais vous parler de la marche, mais niveau sportif. Pis ça, on parle beaucoup des dons, pis oui, c'est important, là, mais s'il y en a qui veulent se lancer un défi demain, j'en ai un mot beau pour vous, pis savez-vous quoi? C'est probablement la dernière fois qu'on va le faire, le 42 km.
1: On y revient dans les prochaines minutes ici dans le Beau. C'est un beau vendredi matin à vous autres, les chums.
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0: On est des humoristes, on est des animateurs, on est bien des affaires en studio. Puis ce qu'on est surtout, je vous dirais, c'est des inventeurs.
1: Pareil comme Léonard de Vinci.
0: Yes. Alors, on a
2: très oublié. Quel thème.
0: On a des inventions à vous proposer. On va vous faire des pitchs d'inventions qui peuvent révolutionner votre vie, tout simplement. Puis on va vous demander de voter au 6-12-12 qui est le meilleur inventeur en studio entre Patrick, Corinne et Andréane. Patrick, t'es le premier à t'avancer pour proposer une première invention.
2: Eh bien, j'ai créé le détecteur de fumée doux. Alors, ça peut être raide de se faire réveiller par ça. Donc, le mien, quand il détecte la fumée, il part la musique, un peu de la musique de spa en sourdine et le volume augmente progressivement à mesure que les flammes gagnent du terrain.
1: C'est pratique,
2: oui.
0: J'aime ça, Corinne.
1: OK, le vinyle gagne en popularité. Mm-hmm. Le frisbee aussi. Fait que j'ai créé le frisbee-nil. Tu le garoches au bout de tes bras, puis il joue des tunes de Vincent Vallière en tournant dans les airs. Mais là, pour l'entendre, il faut que tu cours parallèle au frisbee pis à la même vitesse que lui. Je travaille aussi sur le boomerang Blu-ray.
0: OK, ben moi, j'ai pensé au cyclope à l'écoute d'énergie. J'ai des lunettes de plongée pour cyclope parce que tous les modèles sur les marchés en ce moment sont conçus pour deux yeux. Puis à ceux qui diraient « ça existe pas les cyclopes, Andréane », ben vous avez pas de preuves.
2: Tout le temps fâché.
0: Hey, je m'excuse, c'est vrai. Mais on va me calmer.
2: Vas-y. Moi, j'ai inventé le bac de recyclage intelligent. Il t'envoie des notifications sur ton téléphone pour te juger. Encore de la crème glacée? Trois pots que tu jettes cette semaine, ça commence à être de l'abus. J'imagine que tu vas jeter un pot d'Ozempic bientôt.
1: Oh mon Dieu,
2: il est bien.
1: OK, après le micro-ondes, voici le cryo-ondes.
2: Oh!
1: Donc, mettons que tu as mis une soupe trop longtemps dans le micro-ondes puis que finalement, elle est trop chaude.
0: Ouais.
1: Tu la mets dans le cryo-ondes.
0: Okay.
1: Là, il shoot de l'azote liquide dans ta soupe pour la refroidir. Puis là, si c'est trop froid, tu la remets au micro-ondes.
2: Oh,
1: et ainsi de suite. Risque d'empoisonnement modéré. Ah. Toujours utilisé dans une pièce bien ventilée avec des gants, des lunettes de protection. Bon appétit!
0: OK, moi, j'ai inventé des étiquettes de logo sans arachides. Fait que, mettons que vous êtes allergique aux arachides, mais vous avez vraiment envie de manger une O. Henry, vous collez l'étiquette dessus, puis là, ça devient un produit sans arachides. Bon, Santé Canada m'a dit que je comprenais rien aux allergies, mais moi, j'ai répondu, celui qui le dit, c'est lui qui l'est!
2: Oh, wow! Moi, j'ai inventé le fromage phosphorescent.
0: Ah!
2: Si t'as faim la nuit... Puis ta lumière de frigo marche pas.
0: Ben oui.
2: Ça te permet de localiser directement ton fromage. C'est quoi l'ingrédient qui fait briller le fromage dans le noir? Je peux pas le dire, mais c'est déconseillé aux femmes enceintes, aux cardiaques, aux chiens et à tous ceux qui ont déjà pris une aspirine.
0: OK.
1: Ma mère vient de me texter pour me dire « J'étais en train de faire chauffer ma soupe au micro-ondes. » Ça va y prendre un cryo-ondes
2: après ça.
1: Bon, après les patins à glace et les patins à roulettes, je vous présente les patins à bois.
2: Oh.
1: C'est deux bottines sur lesquelles j'attache des scies. Ça s'adapte à toutes les surfaces de bois. Les enfants vont adorer jouer au hockey sur le plancher de bois franc fraîchement installé dans le salon.
0: Ah, c'est pas pour moi ton invention, Corinne, je verrais complètement folle. OK, moi, mon but, c'est de démocratiser la rage au volant. Fait que j'ai inventé le tout premier klaxon en langage des signes. Fait que t'appuies dessus. Puis là, il y a deux bras géants qui sortent de chaque côté de ton véhicule pour faire des gestes que l'automobiliste malentendant devant toi va voir dans son rétroviseur. J'ai juste pas encore trouvé comment faire la version pour aveugle. Ça va me prendre un klaxon qui est peut-être plus auditif. Là, je vous reviens là-dessus.
2: OK, parfait. Travaille là-dessus, c'est bon.
1: Travaille là-dessus.
2: Moi, je me lance dans le design avec ma première collection de vêtements sexy pour chat. J'ai déjà inventé, il y a le top beden pour chat, les bas filets et même les jeans à taille basse pour chat et son slogan pour voir le minou de minou.
1: Non. Imagine-tu les bas filets avec les petites touffes de poils qui sortent de là.
0: Ça sera pas possible. As-tu une dernière invention pour nous?
1: Ben oui, OK. Y a-tu quelque chose qui fait plus mal que de se cogner le petit orteil sur une patte de table?
0: Rien.
2: Oui, mais on n'a pas le temps.
1: Cette époque-là est révolue, Pat! J'ai enfin créé une table de salle à manger molle, anti-cognage d'orteil. Elle est faite à 100% de curpip. C'est disponible en format 4, 8 ou 12 places. Par contre, le poids déposé sur la table ne doit pas dépasser 15 grammes. Sinon, elle s'effondre.
2: OK, c'est génial! Wow!
0: OK, moi, ma dernière invention que je vous propose, c'est une nouvelle mode. En fait, ça s'appelle le jeans invisible.
1: Oui.
0: Ça donne l'impression que vous avez la confiance de sortir en boxeur sans devoir l'assumer pour vrai.
2: Oh, wow!
1: Mais c'est bien bon. Mais
2: oui. Oh,
0: merci.
1: Oui, je pense que je vais en acheter.
0: OK.
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4: Okay, c'est bon,
5: de retour à l'émission Produits du terroir, que t'en prends un puis tu refermes le terroir.
4: Oui.
5: Rebonjour, Marie-Neptune, Constellation Chabot.
4: Bonjour.
5: C'est le moment là, d'acheter les produits de chez nous.
4: Oui.
5: Je vois que t'as un sac de Ringolos. Là.
4: Oui, les Ringolos sont faits au Canada.
5: Ah oui?
4: Oui.
5: C'est pas fait par Ringo Starr.
4: Non.
5: Qui appelait ça Ringolos parce qu'il est pas tête sur le drone.
4: Non, toi, tu confonds avec Ringo et Loose.
5: Mais là, on parle de nourriture. Là.
4: Oui.
5: Elon Musk qui envoie des fusées dans l'espace.
4: Ouais,
5: là.
4: Le SpaceX. Là.
5: Ouais, SpaceX.
4: Ouais, en tout cas, moi.
5: Pourquoi il n'a pas appelé ça Space de Cave?
4: Mais nous, au Québec, on.
5: Justement, au Québec, on pourrait pas faire nos propres fusées puis faire la conquête de l'espace.
4: Non.
5: On pourrait baser ça à Montréal.
4: C'est parce qu'à Montréal, on est plus occupé avec la conquête de l'espace de stationnement.
5: C'était très intéressant. On s'en va à la pause.

0: Juste avant la vôtre à Mario, je vais vous dire que le coup avec Pierre Houde, le légendaire Pierre Houde, oui, de RDS, est disponible sur Crave. Donc, Pierre qui est venu faire un coup de 16h20 célébrité avec nous. Donc, c'est disponible à partir de maintenant et c'est gratuit. On a un petit extrait de Pierre Houde, je pense, qui décrit un film pour adultes. Mais on fait croire au gars que c'est évidemment l'intelligence artificielle. On va l'écouter.
1: Le trio s'installe en zone neutre. Rocco fait la passe à la fille de Lucan, qui revient sur ses pas. Tente une percée dans l'enclave de Bonnie Blue. Elle résiste, contourne son filet, pénètre dans le cercle du gardien, et le but! Son 50e partenaire de la saison. De Maurice à Boum Boum, à Guy, à Steve, à Pierre, à Stéphane, à Cole, le flambeau est passé, ça va chauffer demain matin, ma parole!
0: Et voilà, allez écoutez ça, c'est le fun d'entendre Pierrot comme ça.
2: Ben oui, il est kinky quand il sort d'RDS.
0: Oui, oui, ben en fait, c'est nous autres qui ont donné des choses à dire, mais non, il...
2: Ouais, mais il l'a fait.
0: Il l'a fait, il a un très grand sens de l'humour, c'est vraiment un grand monsieur. Il y a Ron Strudel dans La Voûte à Mario, le célèbre commentateur sportif, qui visite la maison de Guy Lafleur, c'est vraiment très drôle, on l'écoute tout de suite. Tout de suite rejoindre le journaliste sportif Ron Strudel en direct de l'île Bizarre avec une ligne comme Rex tellement bonne qu'on jurait qu'il est avec nous en studio. Ron!
3: Hey, hey! Salut la gang de ça rentre au pas!
0: Wow! Le son!
3: Hey, le son est parfait!
0: C'est impeccable!
3: Hey, ici Ron Strudel, tu l'as dit, le journaliste sportif qui aurait dû devenir orthodontiste parce qu'une personne sur cinq qui appelle à mon émission a pas de dents à la gueule. Hey, content de te retrouver, Marie.
4: Et moi aussi.
3: Hey, depuis que tu couvres plus le Canadien, là, il reste juste François Gagnon qui mange santé dans la salle des journalistes. Nous autres, on est tous sur le moutarde chou, sauf le beau Frankie qui se beau d'un sushi, mais ironiquement, c'est lui qui a l'air le plus magané de la gang. Wow!
0: Oui.
3: Puis toi, moi, Sébastien, as-tu suivi mon conseil?
0: Lequel, là?
3: Ben, le calendrier avec des photos de toi dans des mises en scène, là, la maillotte sortie.
0: Non, Ron.
3: Tu sais, mon flash, là, pour octobre, déguisé en vampire, la maillotte des mains en train de fendre une citrouille en deux.
4: Ah, c'est pas bête.
3: Je l'ai pas fait.
0: Non, je l'ai pas fait.
3: Ben, non. T'aimes mieux t'en faire jouer en présentant des tunes en anglais à radio. Gaspillage. Anyway. Hey, cela dit, les Christians, vous devinerez jamais où je me trouve. Je vous donne trois indices. Guy, Guy, Guy.
4: Es-tu à la maison qui la flanque?
3: Hey, comment t'as fait?
0: Wow.
3: Hey, le son est-tu bon parce que je suis là en direct?
0: Ah,
3: là.
0: C'est incroyable.
3: Oui.
0: Incroyable.
3: OK, parfait. C'est sûr, je suis en direct de la maison de Guy Lafleur qui vient de tomber en vente hier. Là. C'est sûr, je pourrais vous lire la description, mais m'a fait mieux que ça, gang. M'a voulu la faire visiter à la radio.
4: Ah, wow. Cool.
3: Bon, premièrement, je dois souligner que l'agent d'immeuble avait fait cuire une batch de stimé avant qu'on arrive pour la visite. Fait qu'en rentrant, on sentait le forum. C'est une belle touche de réconfort.
0: Ben oui, ben oui.
4: Ah, bonne idée, ça.
3: Ben oui. Faut savoir aussi qu'il y a du plancher de bois franc à grandeur. Mmh. C'est très beau, Marie, très beau. Bon, c'est sûr qu'il est pas mal graffiné, là, parce que Guy avait l'habitude de garder ses patins pour faire des stop and go dans la maison.
0: Oui, c'est sûr.
3: Mais c'est beau, c'est beau. C'est très beau.
4: Oh, okay. Ça ressemble, ça.
3: Moi, j'avais souvent vu des planchers chauffants, mais des planchers gelés... C'est une première. Hey, je suis tombé sur le cul trois fois.
0: Quelque chose.
3: C'est une luxueuse demeure, là, pour ceux qui se le demandent, de l'île Bizarre, située à seulement 6 minutes du Centre Bell en hélicoptère ou 8 heures en Zamboni. Là, je suis présentement. Ben, je marche en même temps.
0: Ah, tu marches, c'est ça. Là.
3: Oui, c'est ça.
0: Okay.
3: Là, je suis présentement dans la salle à manger où on retrouve une magnifique table. Bon, il n'y a pas de chaise, mais par contre, il y a un long banc où on peut asseoir toute l'équipe de notre famille. Ça, c'est bien passé.
4: Côte à côte, hein?
3: Marie, je sais que tu voudrais savoir de quel bois est fait la table.
4: Oui, j'aimerais bien.
3: Écoute, je ne sais pas si c'est de l'acajou ou du Sherwood, mais c'est chic en Chris Chilios. Hey, ça serait beau, je suis déjà allé chez vous, ça serait beau, Marie, avec ton petit pouf là, en forme de Francis Bouillon. Tu le sens encore?
4: Ouais.
3: Le petit pouf bacan en cuir. Anyway. Hey, un peu comme chez Seb, ben oui, ça, faut que je le mentionne.
0: Oui, oui, oui.
3: Pas un vice caché, mais un peu comme chez Sébastien, il n'y a pas d'air climatisé dans la maison.
0: OK.
3: Mais comme me dit la gente, si tu ouvres les fenêtres puis que tu pars l'hélicoptère de Guy dans la cour, ça fait une bonne brise dans la maison. Ah, on va maintenant monter au deuxième étage. Là.
0: Ah, là, tu montes. Ah oui, on l'entend. Okay.
3: On l'entend, là. Je suis en train de monter, là.
0: Hey, oui,
3: OK.
0: Oui.
3: Où on retrouve trois chambres d'amis et une chambre d'arbitre. D'ailleurs, il y a une chambre d'amis que si je me fie au trou de la grosseur d'un point dans le mur, d'après moi, Patrick Roy est déjà couché là. OK, bon. Oh, oh, oh, wow! Oh, la salle de bain, Marie, tu vas capoter.
4: C'est vrai? C'est...
3: Oui, c'est vrai, Marie. Hey, la salle de bain est grande. À l'œil, je te dirais qu'il y a de la place dans la douche pour environ 22 joueurs. C'est beau. OK. On va descendre, aller voir dans la cour un peu. Ah, je pense qu'il me reste encore une coupe de match. Oui, d'accord. Oui. Eh bien, Chris vient d'en pousser trois autres. Oh, oui, bon. La cour. Là, on voit la piscine creusée qui est par contre pas très profond comme piscine. Là.
0: Ah non?
3: Non, probablement pour faciliter la tâche du DG quand vient le temps de repêcher un joueur. dans le fond de la cour en arrière, j'aperçois un parking pour l'hélicoptère.
4: Ah.
3: C'est le fun, mais pour le monde auto, il faut y mettre le bruit. Là. Moi, je me plains quand le voisin passe à tondeuse à midi. Imagine s'il partait sur un petit hélicoptère à 7 heures de matin.
0: Ouais,
3: en terminant, parce que là, faut que je parte, il y a plein de gens qui attendent pour la visite. Je rappelle aux futurs acheteurs que là, c'est l'ancienne maison de M. Guy Lafleur qui portait pas de casque.
0: C'est vrai.
3: Alors, faites pas le saut, la maison pas de toit.
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0: Bonjour.
1: Qui êtes-vous?
0: Vous êtes bien Victor Hugo?
1: Oui, mais vous?
0: Je suis journaliste culturel, je viens de l'année 2026.
1: Mais comment vous faites pour être ici en 1850?
0: Ah, c'est une machine voyager dans le temps.
1: Mais ça se peut pour eux autres.
0: Oui, en théorie, si on se déplace à une vitesse ultra rapide, genre trois fois la vitesse de la lumière, on peut reculer dans le temps.
1: Mais quel moyen de transport peut aller aussi vite?
0: On appelle ça une trottinette électrique.
1: Bon, en tout cas, que puis-je?
0: Vous êtes bien le Victor Hugo, là, qui a écrit Les Misérables.
1: Ben oui, puis...
0: Ça se joue encore au théâtre à notre époque.
1: Ah oui, ça me...
0: Mais pourquoi des histoires de losers, qui appelaient ça Les Misérables?
1: Ben, c'est le malheur qui intéresse le monde.
0: Ah ouais?
1: Penses-tu que si j'avais appelé ça la famille de banlieusards avec trois chars et un abonnement au gym, ça aurait intéressé quelqu'un?
0: Bonne question.
1: Mais pourquoi vous...
0: Ben, vous êtes un sacré auteur, Victor Hugo.
1: Merci, mais...
0: Vous et Alexandre Dumas.
1: Alexandre...
0: Hey, vous auriez pu faire un sacré duo.
1: Oui, on le sait, mais il aurait fallu appeler ça Hugo Dumas.
0: Ah, j'avoue que ça peut être un désincitatif.
1: Mais vous venez me voir pourquoi, là?
0: Ben, imaginez-vous qu'à notre époque, c'est des machines qui prennent la place des auteurs.
1: Voyons, là.
0: Je vous le dis.
1: Hey.
0: Utiliseriez-vous une machine, vous autres, pour écrire à votre place?
1: T'es-tu fou?
0: Non, ben...
1: C'est quoi le fun là-dedans?
0: Ben,
1: demanderais-tu une machine de se gratter une gosse à ta place?
0: Attention, elle est à radio.
1: C'est quoi ça, la radio?

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3: Merci, Benoît. Hey, y a du sport pas à peu près à chez vous. Canadien reprend l'action demain contre les Pingouins de Pittsburgh. Alexander Barkov s'est blessé à la jambe dans la défaite de ses Panthers 4-3 sur les Sharks. Acquitté le match en deuxième période, ça semble relativement sérieux, donc à suivre. Tristan Luneau fait jaser, signe un contrat à 7,2 millions par année pendant 6 ans. Et Mylène me pose la question ce matin, c'est-tu normal que je connaisse pas ce gars-là?
4: Son nom, j'avais jamais entendu ça.
3: La réponse est oui, c'est normal. Oui. Il a joué seulement 14 matchs en carrière dans la NH, là, puis il y a 22 ans. Ça fait jaser. On pourrait analyser, suranalyser, mais savez-vous quoi? On le fera pas. Louis Crevier, lui, l'ancien Sags, 4 ans avec les Sabres de Buffalo, 4 millions par année. Il s'est quasiment fait avoir quand on regarde ça.
4: Mais l'autre est à 7
3: non,
4: millions.
3: Mais il va être bon, Tristan Luneau. Je suis sûr qu'il va être bon, mais c'est tout qu'un guess, on va se le dire. Au baseball, mais les Braves d'Atlanta ont battu les Phillies hier pour avancer au tour supplémentaire en série du côté du baseball majeur. Les Browns de Cleveland ont battu les Steelers de Pittsburgh 27-24. Les Browns sont 3 victoires, 1 défaite.
5: Ça,
3: c'est incroyable. Les Sags hier ont baissé pavillon 5-2 face à Wildlanders de Charlottetown hier. 5-4, pardon. Et ça n'a pas été un grand match pour les Sags malgré le pointage serré. Match d'ouverture des Marquis, c'est demain à 19h30 au Palais des Sports de Jonquière. Et les Alouettes de Montréal qui fêtaient leurs 80 ans. Hey, déjà 80 ans, les Alouettes, hein? Ça passe vite.
4: Ah, ils ont pas l'air de ça.
3: Ah non, hein? Pas en tout. Demain, 19h, contre les Blue Bombers de Winnipeg.
4: Merci beaucoup, Dicky. On a plein de bonnes nouvelles ce matin. Entre autres, on veut prendre le temps de saluer Jenny Bélanger de Ferland-Boileau, la chanceuse qui s'est faite appeler hier par la gang de sa rentre au poste, qui s'est faite annoncer qu'elle gagnait 1 000 $ cash. 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Et la gang de Centre au poste pourrait vous appeler. 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Parlant d'être riche, avant d'aller dans Dicky, du coup, on a des bonnes nouvelles, je vous le dis, c'est le fun ce matin. Les gens nous appellent, les gens demandent les liens via le 6-12-12 pour faire des dons dans nos différentes campagnes, la compétition des animateurs. Il y a Étienne, un vrai chum du boost, qui est avec nous autres ce matin. Salut Étienne!
6: Hey, salut, bon matin la gang!
4: Hey, tu nous as dit ce matin, tu nous as teasé via texto en disant que tu avais une surprise pour nous autres ce matin. Ouais, on se doute bien que c'est en lien avec la petite randonnée de Dicky.
6: Hier, j'ai fait un rang de petit blitz à la dernière seconde. Je pensais pas que ça allait faire ça, mais j'ai déjà donné 100 $ la semaine passée de ma compagnie de transport.
4: Ben oui, ouais, ouais. On s'en rappelle.
6: J'ai récupéré un jeton sur Rio Tinto qui nous donne 200 $ quand on fait ça. C'est un bon coup, genre. Fait
4: que OK.
6: On va vous le donner, celui-là.
4: OK.
6: Transport RCI, backup, un autre 200 $ de plus.
4: Wow! Tabarouette, ça coûte 200 $.
6: Plus, hier, j'ai passé un annonce sur mon Facebook, puis j'ai récolté 270 $.
4: Fait que là, on parle-tu de 670 $.
6: Hey,
4: Étienne, tabarouette!
5: Très hot, ça.
6: Attends un peu, là, on veut donner des noms. Jonathan Gauthier, Philippe Tremblay, Isabelle Duchesne, Michael Morin, Yannick Lavoie, Isabelle Saint-Gelin, t'en connais, celle-là, Arnaud Fortin, Denis Pagé, François Chez, Ghislain Lachance et Martin Saint-Gelin.
4: Hey, ben merci à tout ce beau monde-là d'une grande générosité.
6: Je vais donner le 270 $ à Dicky.
4: OK.
6: Si jamais je gagne le souper, ben je vais le faire tirer parmi un de ceux-là qui m'ont donné des...
4: Ah, c'est bon ça! C'est très bon!
6: Le 400 $, il est en tête, je vais le donner au billet des Canadiens, c'est...
4: Juste 20. Oh! Ouais. Fait que là, ça va te faire plusieurs chances, ça coûte 50, là, c'est bon ça! C'est une bonne stratégie, ça, Étienne! Puis là, si t'es gang, tu vas-tu les faire tirer parmi ceux qui t'ont donné de l'argent?
6: Non, je vais garder pour moi
5: celui-là. Ah, celle-là, ouais, c'est ça, hein! Ouais,
6: écoute, aller aux Canadiens, hein? C'est quand même quelque chose.
4: Merci, ben t'as bien raison, absolument. Pour toi, bonne chance. Merci à toi.
6: Merci pour ben,
5: merci à toi.
6: Puis écoute, l'année prochaine, je vais te péter le nez, je te promets.
4: Hey, c'est auto-bout, ça, Étienne. Merci vraiment. C'est des initiatives, tu sais, c'est clairement personnel. T'as décidé ben toi-même de partir ça. Tu ramasses 670 $ plus ton 100 $ que t'as donné la semaine passée. Hey, ça commence à faire beaucoup d'argent, là.
6: Je donne ce que j'ai pas d'argent et j'ai pas de temps.
4: Ben, c'est vraiment généreux. Un gros merci, Étienne. On souhaite de passer un beau week-end. Est-ce qu'on te voit à la marche demain?
6: Va essayer d'aller faire un tour. Ça part à 8h, je pense.
4: Oui, exactement. Direct du foyer des loisirs demain.
6: Je vais essayer, mais pas si certain.
4: Hey, pas de problème.
6: On fait un déménagement. Mais écoute, je vous adore, puis lâche pas, puis on continue, puis merci beaucoup.
4: T'es super fin. Un gros merci à toi et à toute ta gang pour le 670$ de plus, Dicky Tabarouette.
1: Dis quoi?
3: Hey, ça va bien, maudit.
4: Hey, ça va bien, là.
3: Parce que ce matin, on est à 41 000.
4: Oh!
3: Bon, on s'était dit objectif 60.
4: Ouais.
3: On sait, parce qu'il y a toujours de l'argent qui rentre, là, la journée de la marche.
4: Aussi. Oui, puis il y a quelques heures de la marche, on le sait, chaque année, il y a comme un boom qui se fait, puis qu'on puis faites-le, là. On l'attend à bras ouverts, là, ce boom de dons-là. 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
3: Moitié-moitié qui est à presque à 13 000 là, ce matin, là, 12 620. La moitié-moitié qui se termine mardi à 11h30. Fait que, tu sais, on va peut-être compter là-dessus pour obtenir le 60 000 si jamais on l'a pas.
7: OK, dans le fond, dimanche. Le prix que tu nous donnes là ne calcule pas le moitié-moitié encore.
3: Non, ça calcule une partie du moitié-moitié.
7: OK, il est dedans.
3: Okay. Oh, et puis ça, avec les frais d'Auto-Québec puis tout, c'est pas nécessairement la moitié.
7: Non, c'est ça.
3: Ouais, pour le gagnant, c'est la moitié, mais le reste, c'est compliqué.
7: Nous autres, il y a des frais,
3: c'est pas gratis, mettons, là. Mais,

0: s'il y en a qui ont jamais fait le 42 km, ben, c'est votre chance. Mais savez-vous quoi? Cette marche-là, il y a bien du monde qui me dit, ouais, pourquoi c'est pas une course? Parce que des courses, là, il y en a plein dans la région. Puis, j'irais pas commencer à concurrencer ce monde-là, même si c'est pas les mêmes causes, même si c'est pas les mêmes affaires.
1: De toute façon, toi pis moi.
0: Moi, de la course, je suis pas capable d'en faire, mais les gens vont crier à l'aide après un kilomètre.
1: Tu sais, j'ai un grand public, mettons, courir, là, tu sais.
0: Ben, c'est ça. Puis, l'origine de la marche, au début, c'était une joke, là, le monde donnait parce qu'il pensait que j'allais mourir sur l'asphalte. Ouais. Je pesais 450 livres, je vous le rappelle. Puis, c'était 46 km, la première édition, hein. Puis bon, je suis pas mort, je l'ai fait. Mais, c'est la marche, là. Tout le monde est capable de faire ça. À moins d'avoir un handicap, là. Tout le monde est capable de marcher. Puis demain, là, si on n'a pas le 60, mais on a un succès de foule, le gros, il va être bien content. Il va être bien heureux. Fait que demain, là, vous avez toute la soirée pour y penser. Puis non, on se boit en plus. Ça vous tente de vous inscrire. On vous envoie le lien, fondationdiquet.com. Sinon, sur le lit tout de suite, l'inscription est gratuite. Faites un don comme vous voulez. Pas être 5$, pas être 10$. Il n'y a pas de petits montants. Puis surtout que l'économie, s'il y en a un qui sait que c'est difficile, c'est bien moins, là. Tout augmente. Là. Tout augmente, on le voit tout le monde. Là.
1: Ouais, mais t'as toujours au-dessus de 40 000 de ramasser. C'est hot, pareil, là, dans une année de même.
0: Ouais, mais c'est 60, on aimerait ça.
1: Oh, ouais,
0: parce que c'est 10 000 piles par organisme. C'est tous des organismes locaux, là. Cancer Saguenay, clown thérapeutique, maison de soins palliatifs du Saguenay, oncologie, hôpital de Jonquière, hôpital de Chicoutimi, Palliaide, c'est tout régional. Il n'y a pas une scène qui reste le parc des Laurentides dans ce qu'on donne demain. Fait que via un don, via le moitié-moitié. Puis demain, si vous passez dans le coin, vous pouvez laisser de l'argent dans la canisse aussi, il n'y a pas de problème, on va être là.
1: Ah, il y a une canisse?
0: Ben oui.
1: J'ai jamais remarqué ça.
0: Non, ben quand on marche, on la voit pas bien la canisse, je te dis.
1: Non, c'est ça.
0: Mais, regarde, ça se passe demain. Puis oui, demain, vous pouvez faire des dons aussi, là. Pour nous autres, notre gars, les animateurs, personnellement, ça va fermer le lundi matin. C'est là qu'on va avoir nos chiffres et qu'on verra qui est gagnant et qui n'est pas gagnant. Mais c'est ça. Tu sais, marcher, tout le monde est capable de faire ça. Venez bouger avec nous autres. L'année prochaine, mettons que vous faites, je sais pas moi, 6 km, 12 km. Mais l'année prochaine, si on vient, il va y avoir un petit challenge encore. Il va y avoir un petit challenge pareil. Je vous le dis, on travaille sur un concept déjà pour l'an prochain. Mais gênez-vous pas. Et d'ailleurs, il y en a des commerçants que je veux prendre le temps de remercier ce matin, Mylène, qui ont fait des dons.
2: Oui.
0: Théberge-Bellé, 500$. Rocoto Toyota, 500$. Réparation électro, pas de 20, 200. Optimum Kinésiologie, c'est mon kinésiologue, ça semble, 200$. L'ami Junior Nissan, 250. Groupe Imperium, 100$. Formation PLG, 100$. Il y en a d'autres qu'on va annoncer tantôt aussi. Là.
2: C'est généreux.
0: Et moi, vous savez, des fois, quand tu fais de la pub pour des clients, tu as des relations privilégiées avec certains clients. Tu sais, ça devient quasiment des chums et tout.
1: Ah oui.
0: Et moi, ça arrive avec des clients que j'ai. Et c'est le cas de la gang de Matelas Avantage. Et Matelas Avantage, hier, on m'a dit, on veut que tu gondes. On veut pas rien que, tu sais, on veut que tu gondes, on va faire un don significatif. Et je me suis pincé 20 fois, j'ai dit, non, c'est une joke, là, tu sais, c'est pas... Matelas Avantage, hier, m'ont fait un don de 1000$.
2: Ouch. Wow!
0: Nous a fait un don de 1000$, je devrais
1: plus. Mais bravo! Pour vrai.
2: Mais mets-en, hey, 1000$.
1: Good job.
2: Hey, fait que là, t'es-tu loin devant?
0: Il est pas encore comptabilisé dans la gang des animateurs.
2: Il est pas ajouté, là, parce que.
0: Il est pas ajouté, mais...
2: ajouté, tu vas être loin devant, ben, là. Tu vas être à 3950, Justin est à 3010.
0: Ouais, Justin est à 3010. Moi, ça me met à 3950.
1: Ah, c'est pas pire
2: loin en arrière. T'es quand même, toi, pour avoir parti le dernier, je te dis que ça va bien depuis le don depuis Satie de Lille. 2690$ pour PA. Moi, je suis toujours à 1165 et 830 pour Simon également. Au total, les chums, ça fait un 10685, même qu'on va dire 11685 parce qu'on compte le 1000$ de chez Matelas Avantage.
0: Alors,
2: c'est de l'argent ramassé par vous autres.
0: Ben oui.
2: Les chums du Boost, les chums. On parle de nos auditeurs, on parle de nos collaborateurs au niveau des entreprises qui sont là tous les matins puis qui nous encouragent chaque année dans la randonnée pour donner le plus d'argent possible pour ces causes-là contre le cancer. Merci infiniment.
0: Théberge-Bellé puis Rocoto, là, 500$ chaque, c'est de l'argent.
2: C'est de l'argent en 2026. Hey, c'est de l'argent, là. C'est des gros dons. Merci beaucoup. Est-ce qu'on a fait le tour? Avez-tu autre chose?
0: Si vous avez besoin de liens, vous inscrivez à 6-12-0.
2: Parfait.
0: Puis marchez, tout le monde est capable de faire ça.
1: Ah, y a-t-il encore des chandails avant?
0: Oui.
1: OK.
2: Parfait.
1: Quelle couleur, cette année?
2: On va te craquer. C'est une tonne qui te craque. T'écoutes-tu du Kiss pendant que tu fais ton 42
0: kilomètres? J'écoute pas la musique. J'écoute pas. J'ose en masse.
2: OK, ben parfait. On s'en va jouer dans la playlist dedans. On veut, vous allez devoir découvrir quelle chanson on écoute pour se craquer.
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1: Lundi, le Québec sera invité aux urnes, élections provinciales, si vous n'avez pas déjà voté par anticipation cette semaine. Et toi, Pat, mon doute est tellement plugué. Tu as trouvé un parti dont on n'a pas vraiment entendu parler.
2: Oui, il y en a eu quelques-uns comme ça, évidemment, hein, qui n'ont pas passé dans le tri.
1: Mm-hmm.
2: Mais il y en a un nouveau parti politique qui n'avait pas été retenu, puis j'ai entendu la bande-annonce, puis j'ai trouvé ça dommage. Qu'on parle pas d'eux plus que ça. Je leur souhaite bonne chance, en fait, pour la prochaine élection, qui sera dans 4 ans, hein, j'imagine. C'est encore ça, le règlement.
3: Ben oui.
2: Ben oui. Alors, on va aller écouter cette bande-annonce-là, parce que Raph, lui, écoute, c'est un gars, il arrête pas, hein?
4: Ah non, j'arrête pas.
2: C'est un gars qui regarde des vidéos partout, fait de la recherche. C'est un ancien recherchiste, lui, pour...
3: Ah oui?
2: Ouais, l'affaire, là, que tu... Tu sais, il y avait plein de recherches, là. Oui. Ouais, l'affaire, là. Alors, on a mis la main sur la bande-annonce de ce parti-là et je vous laisse entendre ça là.
5: Le Québec a besoin de changement, d'une nouvelle voix qui portera l'avenir de notre grande province vers des jours heureux, des soirs contents et des nuits pas trop frettes. À l'ombre des problèmes qui s'accumulent et des solutions qui ne se solutionnent pas, une lueur d'espoir peut être aperçue à l'horizon.
6: Bonjour, je suis Carole Langteau. Vous en avez-tu pas assez, vous autres ici, comme moi, de les partis politiques qui se foutent de nous, ou même qui s'en foutent de nous? Ben moi, c'est de même. C'est pourquoi j'ai pris la décision de faire commencer mon propre parti, la Coalition républicaine de l'ordre et de la solidarité souveraine, ou si vous préférez, la crosse.
5: Carole Langteau est un homme simple qui a grandi dans une famille aux moyens modestes. Dès son plus jeune âge, il est déjà au travail dans l'entreprise familiale. Il s'occupait de l'inventaire dans la clinique de fertilité de son père et classait lui-même tous les ovules par ordre de grandeur.
6: Au fond, la crosse a toujours été en moi. Je veux d'être présent pour vous, mes électeurs, au quotidien de tous les jours. Nous avons un projet de société. La crosse, c'est un projet de société pour tout le monde. Que vous soyez un monsieur, une madame ou un chien errant, moi et mes partis, on crosse tout le monde égal.
5: Il a des solutions concrètes pour aider les Québécois.
6: J'entends souvent les électeurs dans ma circoncision dire que la crise du logement les frappe à plein fouet. Qu'ils n'ont plus d'argent à la fin du mois pour payer leur loyer. Eh bien, j'ai la solution. Les loyers seront désormais payés au milieu du mois. Parce qu'avez-vous déjà vu quelqu'un dire qu'il ne restait plus d'argent au milieu du mois? On propose aussi de faire que les pigeons soient considérés comme de l'aide alimentaire. Comme mon acné et mon tatou de Scooby-Doo, les solutions étaient évidentes et dans ma face tout ce temps-là.
5: Carole sait imposer sa présence et il n'a peur de personne. C'est pour cette raison qu'il est le meilleur politicien pour gérer la crise commerciale avec les États-Unis.
6: Moi, je sais me défendre. Ça fait 10 ans maintenant que je fais de la copeiria 3 fois par semaine. Mes poings et mes pieds sont officiellement considérés comme des armes rouges. Je dis armes rouges, c'est parce que j'ai pas mal d'eczéma, puis je t'avive ces temps-ci. Mon secret, c'est que je suis un fin connaisseur de les États-Unis. J'ai presque vu l'entièreté d'un film de Clint Eastwood au complet et j'ai déjà failli aller à Disney World en 86. Il faut savoir frapper où ça fait mal. C'est pourquoi nous proposons de bombarder la Floride parce que c'est un peu les couilles de les États-Unis. Vous trouvez pas? Regardez une map du monde et dites-moi que la Floride, c'est pas des couilles. On pourrait dire que je suis diplômé en relations internationales, même si je ne suis ni diplômé ni en relations. Mais je suis international, par contre. Ma mère est québécoise et mon père est parti.
5: Carole Langteau est proche de sa communauté. C'est pourquoi il fait du porte-à-porte tous les jours depuis maintenant 10 ans. Il souhaite entendre ce qui préoccupe vraiment les Québécois au quotidien.
6: Je fais pas du porte-à-porte comme les autres partis qui viennent jaser 15 minutes avec les gens avant de partir. Je veux prendre le temps avec mes concitoyens. C'est pourquoi j'ai vendu ma maison et j'habite chez le monde avec qui que c'est que je fais du porte-à-porte. Présentement, j'habite chez Mme Fauché depuis 2 semaines. Elle est super accueillante et elle a même fait mes bords de pantalon.
5: Le Québec a besoin d'un vent de fraîcheur et de politiciens transparents. Il n'y a pas plus transparent que Carole, avec son anémie sévère qui rend sa peau presque translucide. Il a l'air d'une manette mauve de Nintendo 64 qu'on voit tout l'intérieur.
6: Je suis tellement honnête que la semaine dernière, j'ai trouvé un sac à dos par terre dans un café juste à côté d'une table toujours utilisée. 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J'espérais retrouver le propriétaire, mais comme il n'y avait pas de numéro de téléphone décrit nulle part, j'ai gardé le sac et tout ce qu'il y avait dedans. Un ordinateur, un portefeuille avec 800$, des cartes Pokémon super rares, une bague de mariage, le code d'un coffre-fort, un artefact de l'Égypte antique, la recette du bonheur, puis les clés d'un condo à Ogunquit. Mais au final, quand vient le temps d'être honnête, c'est l'intention qui compte.
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9: 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Les stations de télé communautaires sont pas mal en voie de disparition. Évidemment, c'était quand même un peu spécial.
10: Bienvenue à Savoir pour Savoir. Et aujourd'hui, on parle plein air, car il faut quand même, pour en profiter pleinement, savoir comment le faire, le plein air. Pierre-Louis, bonjour, Dupuis.
11: Bonjour, Marie-Claude.
10: Votre petit fascicule nous traite de comment se renseigner pour savoir comment le... Parce que le plein air, pour en profiter pleinement, comment le faire?
11: Oui, c'est important parce que le plein air, c'est pour en profiter pleinement, il faut quand même savoir comment le faire. C'est un petit fascicule que je viens de faire pour renseigner les gens sur comment bien profiter pleinement du plein air. Parce que si on ne sait pas comment le faire pour profiter pleinement du plein air, ça ne sert à rien. Il faut savoir comment le faire pour profiter pleinement.
9: Oui. Ça va-tu exister un jour un service de psychologue à l'auto?
12: Si seulement je le savais, ce qui me rend malheureux, là.
13: Avez-vous des proches à qui parler? Avez-vous une amie?
12: Ben, j'avais une conjointe, mais quand j'y ai parlé de mon désarroi,
13: oui?
12: Elle m'a traité de loser puis elle a claqué la porte.
13: Ah ben là, elle a vraiment fait les choses à l'envers. Là.
12: Pensez-vous?
13: Même ça.
12: Oui, il aurait fallu qu'elle me claque loser puis qu'elle me traite de porte.
9: C'est bon de consulter un psychologue.

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3: Tommy Néron Tremblay.
4: La campagne électorale est lancée, les chefs font du bus, ça s'obstine. Moi, ça m'a donné le goût de me lancer en politique. Ah. Je lance mon propre parti,
5: ah oui.
4: La Nouvelle Union Solidaire, l'ANUS. Dans l'ANUS, on n'a pas peur de salir pour le bien-être collectif. Avec l'ANUS, fini les enveloppes brunes puis les brownies. La CAQ a Olivier Primo, ben l'ANUS, on a Michel Richard pour la fille de l'UQAM. Deux personnes qui ont l'ANUS à cœur. Je te l'avais dit que c'était fin.
6: C'est tellement bon niveau.
4: Ah ouais.
6: Ça me fait rire.
4: J'ai écrit ça en 6 minutes.
6: Wow. Oh,
4: on commence avec la santé. On manque de médecins, de famille puis tout. Si je suis élu, je promets qu'on va au moins fournir un figurant de stats à tout le monde.
5: Wow, j'aime ça.
4: Parce qu'eux, en plus, ils ont du temps après leur épisode. Là, l'agenda, vite. Ouais. Ils vont venir faire à craquer. Que pour le temps d'attendre, on va être obligé d'utiliser une technique dissuasive.
5: Oui.
4: Maintenant, dans les salles d'attente, on va faire jouer des sons de YouTubeurs français.
5: Ah, j'aime ça.
4: Crois-moi que si c'est pas sérieux, les gens viendront plus engorger le système. À grands coups de phrases comme « c'est un vrai truc de dingue », ça va donner envie en plus aux Québécois de consommer la culture d'ici.
5: Oui.
4: L'accès à la propriété, le prix des maisons explose, les gens veulent posséder l'endroit où ils vivent. L'ANUS, on comprend ça. Ça va revenir tout le long.
5: Oui.
4: On va aider les jeunes à réaliser ce rêve-là. Dès qu'on est élu, vous pouvez vivre dans vos chars.
5: Ah,
4: un bungalow, c'est trop cher, mais une vieille caravane 2007, ça, c'est accessible.
6: Oui.
4: Un rond de camping, un matelas de sol, bang, la vie de jeune propriétaire.
5: Ouais.
4: Les jeunes boivent moins, bonne nouvelle, mais comme ici, c'est l'État qui vend l'alcool, c'est un problème. Donc, si je suis élu, on ramène la Four Loko.
5: Ah oui, la Four Loko. Oui.
4: Ah oui, c'est des bonnes habitudes pour les jeunes.
5: Oui.
4: Ici, si vous fumez des smokes, vous êtes cool.
5: All right.
4: Pour les routes, les nids de poules, notre solution dans l'ANUS, l'abandon.
5: Ah,
4: il y aura plus de travaux. Fini les cônes orange. Par contre, va falloir vous acheter des 4 roues parce que ça n'a pas fini de brasser sur Notre-Dame.
5: C'est ça.
4: Éducation, manque de profs, de spécialistes, de financement. Eh bien, si je suis élu, je promets que tous les enfants qui vont à l'école auront accès à un professeur.
5: Wow.
4: Par contre, on n'aura pas le choix de faire un tri. Moi, j'en invente pas des profs et des ressources. Fait qu'on va miser sur le potentiel. À partir de 15 ans, si t'es pas dans le 2 tiers fort de ta classe, va travailler. Non, mais à un moment donné, on gaspille beaucoup de ressources sur des joueurs d'impro au cégep. Si ton fun, c'est le hockey pis le baby-foot, nous, on t'abandonne. On va redistribuer les profs où on en a besoin.
5: Oui.
4: On pense que les entreprises aussi doivent être plus responsables, assurer un meilleur service après-vente. C'est pourquoi chaque cappuccino glacé au Tim Hortons va venir avec un rouleau de papier de toilette. Pour ce qui est des prières de rue, on n'a pas vraiment d'opinion. Par contre, les appels et la musique sans écouteurs dans les transports en commun, prison à vie.
6: Oui.
4: Aussi, pour le bien de tous, si l'ANUS est élu, le déodorant va être obligatoire dans les transports en commun.
5: Ça, c'est très bien.
6: C'est bon.
4: Les odeurs, notre priorité chez l'ANUS. Aussi, on va offrir plus de CPE. Ils vont tous être jumelés, les CPE, à des maisons de retraite.
6: Oh,
4: ça va venir. On règle les CPE et l'isolement des personnes âgées.
5: Oui.
4: Une pierre deux coups. Les jeunes ont une gardienne, papy a de la visite, c'est win-win. Anyway, c'est pas parce que t'es à retraite que tu peux pas travailler à un moment donné. Là. Imagine, une journée, ton jeune s'est joué aux cartes, il est capable de coudre, il y a un mouchoir dans sa manche, puis il dit dans mon temps. Ça serait malade. C'est sûr que ça viendrait avec des conséquences. Ça. Ton enfant te demande d'y mettre une émission, tu vas pour mettre la patte patrouille, il est comme non, je vais écouter les feux de l'amour.
5: Après moi, le 5 octobre, l'ANUS va rentrer.
4: Votez brun.
6: Hey, tu sais, moi, c'est Alec aussi qui rit comme un bébé de 6e année.
4: Ah, oui.
6: Quand t'as dit ANUS.
4: Oui, l'ANUS. C'est
6: drôle.
4: C'est bébé.
6: C'est super bébé.
5: Ah, Tommy, t'es en show partout au Québec. Le 1er octobre, t'es à Montréal. Ben, ça, c'était hier.
4: C'était hier.
5: Bon. Colin, j'ai manqué ça.
4: Hey, mais la gang, vous dites comment c'était bon hier.
5: C'était bon, hein?
4: On en reparle aujourd'hui.
5: Bon. Fait que pour ceux qui n'étaient pas là, le 16 octobre à Saint-Hyacinthe, le 22 octobre à Sainte-Thérèse et le 23 octobre à Saint-Jean-sur-Richelieu.
4: Oui. Puis sinon, toutes les autres dates, tomneon.ca pour voter pour moi un petit poop sur votre bulletin.
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3: Et on est rendu à la portion de l'émission de la recette d'aujourd'hui avec notre chef Alfonso.
4: Oui.
3: Qu'est-ce qu'on mange?
4: Aujourd'hui, on présente quelque chose de nouveau, là.
3: OK, quoi. Il existe encore une recette qui n'a pas encore été faite à la TV?
4: Eh bien, non.
3: C'est quoi?
4: On a une
3: salade de gazon de terre-plein avec des rognons de siffleux.
4: Ben, on dirait que les gens reviennent aux anciennes valeurs, hein.
3: Okay.
4: C'est comme là, on a eu le pape à Paris.
3: OK.
4: Il était quelque chose.
3: Écoute, j'ai déjà goûté le pepperoni.
4: Non, parce que
3: je connais pas le pape à Paris.
4: Et là, les élections s'en viennent.
3: Oui.
4: Qu'est-ce qu'on mange le soir des élections?
3: Oh, c'est une bonne question.
4: Alors aujourd'hui.
3: Il y a la CAQ qui risque de manger une volée.
4: Ben c'est plus vrai aujourd'hui là, que le soir des élections, c'est une pizza et une caisse de douze.
3: Ah non, c'est vrai, regarde.
4: Ben aujourd'hui, on a plus d'épicuriens.
3: Ouais.
4: Et puis,
3: comme le nom le dit, vote pour le PQ.
4: Ben non, Chris,
3: ah non?
4: Si on suit ton raisonnement, les conservateurs mangent juste des cannes de conserve.
3: Ben, ils ont l'air de ça, je trouve.
4: En tout cas, on dirait
3: qu'Éric Duhaime, en face, c'est quelqu'un qui cherche son ouvre-bois.
4: Alors aujourd'hui, nous allons faire une bavette marinée qui sera bien saisie à la cuisson.
3: Ah oui?
4: Et si j'ai
3: aussi saisie que la plupart des résidences familiales dans une dizaine d'années.

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5: Bon lundi matin, les chums du boost, le 5 octobre aujourd'hui, jour d'élection à travers le Québec. On va s'en reparler abondamment ce matin.
6: Là, là.
5: Ben oui, ben là, pas là tout de suite.
6: Je vais pour Mylène.
5: T'es bien smart. Mais non, je suis pas dans les choix.
6: OK.
5: Non.
6: Sûr.
5: À 100%.
6: Parfait.
5: Oui.
6: De toute façon, il y a juste ça à faire aujourd'hui avec la pluie, Colin.
5: Oui. C'est intense par moment. Peut, ben c'est... oui, c'est ça.
6: Ouais, madame.
5: Ça va bien?
6: Ouais, toi, ouais. Dicky, comment ça va?
7: Super bien, moi, top shape. Okay.
5: Hey, pas d'ampoule, il rentre, il volait tellement il était léger.
6: Ouais,
5: en
6: plus, je suis parqué dans le fond, et comme... moi.
5: Hey, on n'a même pas entendu parler.
6: Je suis parqué dans le fond, puis moi, en plus, là. Hey. J'ai chiolé.
5: Non.
6: Ben.
5: Non, je suis un nouvel homme.
6: Ben écoute, mettons que...
5: Vive les lendemains de la marche.
6: Mettons que la marche passée, là, ça enlève bien du poids.
5: Ben voyons donc, comprends ça, c'est
6: ça
5: bien
6: ça. Ça enlève bien du poids.
5: On fait bien des blagues, mais ça a très bien été là pour toi. Ça a très bien été pour le montant qu'on
6: va
5: amasser. Ouais.
6: On va l'avoir officiellement demain, parce que le moitié-moitié est encore en vie.
5: Oui.
6: D'ailleurs, il est rendu à 16 250. Si vous voulez vos billets, 6-12-12, je vais vous envoyer un lien, là, si c'est pas encore fait. Mais ouais, la moitié-moitié se termine demain, c'est 11h30 demain.
5: Okay.
6: Puis on a bien confiance d'avoir le 60 000.
5: Qui était l'objectif de.
6: Ah, puis moitié-moitié, là. Je sais bien que c'est pas celui-là des sacs, là, qui donne quasiment 26 millions par personne, là, mais mine de rien, là. Mettons que tu gagnes le moitié-moitié. Il arrête là le moitié-moitié, là. Puis tu gagnes, là. Calique, c'est 8 125
5: piastres. Ouais, c'est de l'argent.
6: Hey, ça commence à être de l'argent, là, 8 000 piastres, ouais. Là. Moi, c'est 1 000 piastres, moi, c'est. 6 mois de paye, là.
7: As-tu été nostalgique hier, en finissant, tu sais, sachant que c'est probablement la dernière de la formule actuelle?
6: C'est la dernière de la formule. Non, pas en tout.
7: Non,
6: samedi,
7: pas en tout.
6: C'était pas hier, là. C'était samedi.
7: Ben, ouais, samedi, ouais.
6: Ouais, ouais, ouais. Non, j'étais pas. Non, pas en tout. Pas en tout.
7: Parce que quand même, c'est quelque chose, le marché 42 km, là. Tu sais,
6: ouais.
7: Visiblement, là, tu l'as fait pour probablement la dernière fois,
6: ouais.
7: Là. Tu sais, fait
6: ouais,
7: que.
6: Oui, oui.
7: Fait que tout ce stress-là du 42, il est terminé, là. Tu sais, il va avoir une autre formule, là. Tu sais, mais on s'entend que physiquement, elle va
6: ouais,
7: peut-être être moins
6: plus le stress de l'organisation. Tu sais, comme je disais
7: ouais,
6: à tout le monde,
7: c'est
6: comme un mariage quand t'organises ça. Mm. Tu sais,
7: c'est beaucoup de monde, c'est ça.
6: C'est ça. Mais l'année prochaine, ce sera plus ça.
5: OK. On aura bien l'occasion de vous en reparler, hein.
6: Je vais te dire une chose, Mylène, je ne plancherai pas là-dessus avant le mois de janvier.
7: Puis encore.
5: À la météo aujourd'hui, c'est des averses, de la pluie. D'ailleurs, à certains moments, ça tombe pas mal. On parle aujourd'hui d'un 10 à 15 mm, un 10 à 15 de plus pour ce soir et la nuit prochaine, avec aujourd'hui des bonnes rafales à 60 km/h quand même. Fait que tu sais, beaucoup de pluie avec des rafales à 60, c'est ça. Ça sera une journée comme ça. Hein?
6: C'est l'automne.
5: On y échappe pas. Oh, et puis demain, peut-être un petit peu de soleil, mais sinon pour le reste de la semaine, c'est plutôt gris. Là, c'est ce qu'on prévoit. Là, des averses, puis on va être toujours entre le 8 et 11, pas mal à travers le Saguenay-Lac-Saint-Jean. On est pas mal dans les températures d'automne. Ça va ressembler à ça. Il y a un avertissement de gens, oui, de vent jaune pour demain.
6: De vent jaune?
5: Non, un avertissement jaune de vent sur un environnement
6: canadien. OK, c'est un avertissement de vent jaune. C'est quoi ça?
5: Non.
6: C'est du brouillard x10?
5: Non, okay. C'est ça. C'est beau.
6: T'inquiète.
5: Bon matin à vous autres, c'est parti. La messagerie texte, il y en a déjà qui commencent à nous écrire. On s'en va vous lire avec plaisir. Bon début de semaine, bon lundi, les chums. On va aller jeter un coup d'œil sur l'actualité dans quelques instants. Et le sport, dans le bouge, bon matin.

0: 5:31 dans le beau. C'est un beau lundi matin. Dicky, t'as de la job. Il y en a plusieurs qui demandent de du moitié-moitié là, au 6-12-12.
1: Je vais ça dans les prochains instants.
0: Termine aujourd'hui, cela, là. C'est ça, là.
1: Demain.
0: Ah, demain?
1: Demain, 11h30.
0: Ah, oh, demain, 23h30, tu veux dire?
1: Non, 11h30.
0: Ah, du matin?
1: Oh, oui.
0: Ah oui, OK.
1: Le tirage se passe en... C'est comme l'année passée, là. Le tirage se passe entre 11h30 puis midi. Puis là, moi, de manier, je reçois un courriel avec le nom du gagnant puis ses coordonnées.
0: OK, parfait. Ouais, c'est ça, c'est pas vous autres qui pigez, c'est la machine
1: non,
0: qui
1: non,
0: pige.
1: J'ai rien à voir là-dedans. Parce ça. Que ça... J'ai des amis qui n'ont acheté, j'ai des collègues qui n'ont acheté.
0: Ben non,
1: là.
0: C'est ça, là.
1: Je vais pas vous entendre chialer si c'est de mes amis qui gagnent ça.
0: Non,
1: là.
0: C'est ça. Il n'y a pas de favoritisme.
1: Non, pas à tout. Ça, j'ai aucun. Même moi, je pourrais être acheter. Là. Ah. Je l'ai pas acheté, mais même moi, je pourrais tellement que c'est hors de mon contrôle.
0: Ouais, je comprends bien. Dans l'actualité aujourd'hui, ben, c'est le 5 octobre. C'est une journée dont on parle depuis déjà plusieurs semaines, qui était très attendue et qui va, on l'espère, couronner à la fin de la journée aujourd'hui un nouveau premier ministre ou une nouvelle première ministre du Québec.
2: Une journée de vote. Ouais. On a déjà à peu près quasiment le quart de la population qui a été votée par anticipation. Donc, j'imagine qu'on s'attend à un taux de participation quand même intéressant. Mais tu sais, c'est une élection qui va changer le pouvoir, visiblement. T'sais, on s'entend, selon les sondages, là, si la CAQ passe ce soir, je sais pas ce qui s'est passé. Là. Soyons francs, c'est la réalité. Là, ouais. Mais parlons pas de sondage en journée d'élection, mais non, c'est aujourd'hui. Fait que vous avez jusqu'à 21h30 ce soir pour aller voter. Tu sais, faites-le. Il y a rien d'autre à dire, tu sais, c'est important, tu sais, la démocratie, tout ça. Et j'ai hâte de voir si, tu sais, éventuellement, la quantité de partis qu'on a sur les options, tu sais, on en a 5, si ça pourrait diluer le vote à quelque part, tu sais, puis combien Éric Duhaime pourrait passer d'élus, combien de... Il y a plein de questionnements pour la soirée, là, de ce soir. Mais bref, journée de vote, donc allez-y, ça c'est clair. Vous dire que dans l'actualité aussi, finalement, on a quelques détails concernant le meurtre du côté de la prison de Robertval. Rappelez-vous, la semaine passée, il y avait un détenu qui avait été attaqué dans sa cellule. Et on a l'identité. Marc Gilbert, 51 ans, lui, il avait déjà été accusé de meurtre prémédité. C'était en juillet, du côté de Jonquière, rappelez-vous, sur la rue de la Loire. Il y avait eu une opération policière quand même d'importance, puis finalement, ben lui, il avait été arrêté, et c'est lui qui a été attaqué. Donc, est-ce que c'est une vendetta? Est-ce que c'est une revanche? On n'a pas les circonstances. Pour l'instant, même, il n'y a personne d'accusé là-dedans. T'sais, fait qu'on n'a pas plus de... T'sais, on le sait qu'il a été attaqué, on sait que lui est malheureusement décédé. Mais en bout de ligne, pour ce qui est du contexte, ça, on l'a pas. Et peut-être vous dire rapidement, en terminant aussi, tant qu'à parler de tout ce qui s'est passé vendredi, Pascaline Pigas-Savard, 34 ans, a été accusée de conduite dangereuse causant la mort. On est sur l'accident du côté du boulevard Saint-Jean-Baptiste, avec malheureusement un homme de la quarantaine qui est décédé dans cet accident-là. Il y a d'autres éléments de preuve qui s'en viennent, d'autres accusations supplémentaires aussi qui vont venir au courant de la semaine. Mais donc, Pascaline Pigas-Savard est accusé officiellement là, de conduite dangereuse causant la mort.
0: Voilà. Merci beaucoup. Puis avec Dicky, dans le sport ce matin.
1: Oui, mais il y a beaucoup de choses dans le monde du sport en fin de semaine. On va commencer avec le hockey, le Canadien qui, ouf, c'était pas génial. Ils ont monté, mais c'était pas génial contre Pittsburgh.
0: Ben, c'était toute une remontée, par exemple.
1: Ouais, mais pour le show, début de match, écoute, moi je me suis endormi pendant la deuxième, honnêtement. Puis quand je me suis levé le matin, j'ai dit, OK, ils ont monté, mais c'était pas beau, là. T'as pas une belle game, là. Je suis sûr que Martin Saint-Louis est pas content.
2: Bon, reprendre... samedi soir, t'as fait la game au complet.
1: Ils vont reprendre l'action demain contre les Hurricanes à Caroline. Ce sera le match, ce sera l'ouverture locale, d'ailleurs. Puis là, moi, ça me semble que Montréal a une ouverture locale, là. Fais ça le samedi. Le mardi, une ouverture locale. Je trouve ça poche un peu. Ça, surtout pour une équipe placée comme le Canadien, ça enlève du mérite.
2: De toute façon, on va passer le flambeau. Puis...
1: Au football de la NFL, victoire des Patriots, surprise hier, 29-26 sur les Bills de Buffalo, qui subissent leur première défaite. Les Chiefs de Kansas City restent parfaits. Victoire de 30-27 sur les Raiders de Las Vegas. Et surprise hier soir, alors que les Panthers l'emportent 32-26 sur les Lions de Détroit. Rien ne va plus à Détroit. Et des blessures importantes au football. Vous avez un pool de football, là. Jamar Chase, commotion cérébrale avec les Bengals. Lamar Jackson, le corps des Ravens, avait une botte après la game, une bottillon. Là. Non, ça va pas bien. Ça va pas super bien. Au baseball majeur, hier, victoire des Braves 3-2 pour créer l'égalité 1-1 dans la série avec les Dodgers. Et les Brewers de Milwaukee l'emportent 4-3 sur les Padres pour prendre les devants 2-0 dans la série. Les Sox ont perdu 3-2 contre Victo hier au centre Vézina. Et les Marquis, c'est pas une fin de semaine, il va passer à l'histoire pour eux, malheureusement. Deux revers pour les Marquis de Jonquière.
0: Merci beaucoup, Dicky.
1: Il y a plein d'autres choses. Ouais. Il y a du stock un matin dans le sport.
0: On va s'en reparler d'ici 9h, ça c'est certain. Roxane Launière est là avec nous autres ce matin à 5h36 dans le Beauce. Tony nous souhaite un bon matin, les chums. Également, Dom Lefebvre qui est présent. Éric Momo qui nous souhaite une bonne semaine sous la pluie. Il dit, j'espère que vous avez passé un bon week-end. Absolument, mon cher. Ben gentil d'être là avec nous autres. Isabelle Godbout également qui nous salue. Puis elle dit, Dicky, je suis fière de toi. Et je vous aime beaucoup. Fière de ton équipe aussi. C'est vrai, c'est toute une grosse équipe. C'est bien organisé, la petite randonnée.
1: Ah, c'était le fun.
0: Très agréable.
1: On avait des recrues, là, puis des mots juste de bon.
0: Ouais,
1: ah, des recrues qu'on espère qu'ils vont
0: été.
1: Revenir.
0: Oh, ouais, c'est le fun.
1: C'est le fun.
0: Danny Dumais, Dom Lefebvre également. Salutations, Gabriel Maltais aussi. Kevin Godreau. Il y a du monde à shop en ce lundi matin.
1: Retournez vous coucher, il fait pas beau.
0: Ouais, c'est ça, là.
1: Ça fait la job.
0: Congé aujourd'hui.
1: Journée maladie, ça
0: arrive. Il y en a qui ont congé, même plus jeunes à congé, moi. J'ai
2: allez voter, ouais, c'est ça, c'est parce qu'il y a des écoles qui sont utilisées pour les bureaux de vote, j'imagine.
0: Aussi,
2: ça,
0: ouais, c'est une pédago, je pense,
2: c'est une pédago.
0: Ouais, mais oui, il y en a.
2: Ils l'ont fait visiter, je sais pas si.
0: C'est peut-être ça aussi,
2: comme moi, je vote pas à l'école qui est droite dans ma cour arrière, je vote au centre Joseph Nion.
0: Ouais.
2: Je sais pas.
1: Hey, c'est intéressant.
2: Non, mais dans le sens, tu sais, ils utilisent ça encore les écoles pour ces journées-là, je sais pas.
0: Ah, ben ça, c'est
2: les
0: sûr
2: miens,
0: que oui.
2: Les miens ont de l'école, je pense, aujourd'hui.
0: Ça, c'est sûr que oui, parce que ma plus jeune a du volleyball à l'école Saint-Denis, puis elle n'a pas ce soir parce qu'ils ont besoin du gymnase pour faire voter, fait que ça répond à ta question.
2: Voilà.
0: Samber Homewrecker, 5h37 minutes, ça s'en vient dans les prochaines minutes ici sur Énergie. On vous souhaite un excellent lundi matin, les chums.

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0: 5h45 dans le boost, un beau lundi matin. Ça se passe sous la pluie, c'est de même aujourd'hui. C'est comme ça, puis c'est tout. Hein? Il n'y a pas de mal à ça.
1: Je t'ai pas presque.
0: Non, moi. Je vois bien ça. Ah,
1: j'étais sûr.
2: Ça me localise un peu.
0: J'ai pas senti m'accompagner dans notre délire.
1: Ah, il va chercher dans la gorge.
0: J'étais Daniel Boucher.
1: Non, j'étais sur un autre dossier.
2: Parce qu'on dirait qu'à chaque fois que je l'ai essayé, ça n'a jamais marché, moi.
1: Ah!
0: Tu sais, c'est comme un râlement.
1: Ouais,
0: j'étais obligé de te dire que c'est vrai que dis-le
1: là
0: plus.
1: Il est bon pour râler, lui.
0: C'est ça,
1: c'est correct demain. Tu sais. Hey!
0: Okay.
1: Des fois, on en rajoute. On en met qui n'est pas là. Mais.
0: 10 à 15 mm aujourd'hui, quand même. C'est une bonne pluie qu'on aura du côté de Saguenay, un petit peu moins au lac, le 5 à 10, mais quand même, et des rafales jusqu'à 60. Donc, pluie et vent, c'est le menu du jour pour ce qui est de cette journée d'élection aujourd'hui. Ça commence à partir de 8h ou 9h ce matin, on va s'en reparler.
1: C'est 9h, gars, je vais aller voir.
0: Habituellement, c'est 9h, hein, pendant que je salue Eric, qui nous souhaite une bonne journée. Reg est là également. Serge, aussi bien présent. Salutations, ma gang de crinqués. Alors, beau bonjour à vous autres et merci les chums d'être présents avec nous autres. N'hésitez pas à nous écrire au 6-12-12 et à utiliser le micro sur iHeart ou encore les messages vocaux sur le 6-12-12.
1: 9h30 à 20h.
0: 9h30 à 20h aujourd'hui. Ouais, 9h30 donc, à 20h. On en reparlera de toute façon plus abondamment dans les prochaines minutes. Notre concours se poursuit également et c'est la dernière semaine pour la chasse est ouverte.
1: Une toune, moi, là, là.
0: On gazouille une toune ce matin tantôt 7h50. Il va falloir que tu te réchauffes, mais t'as le temps, là. Dis qu'il t'as le temps en masse. Si vous avez la bonne réponse au 6-12-12 et qu'on vous pige tantôt autour de 7h58, ben vous aurez de 1 une carte cadeau de 25$ à dépenser chez Chasse et Pêche, Chicoutimi, Alma et Coton Néfixer et la chance de gagner 1000$ à la fin de la semaine parce que vous allez devenir officiellement notre finaliste du jour. 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Alors, bonne chance à vous autres, les chums. 5h47, c'est le tour de table complet qui s'en vient. Les classiques des 2 minutes du peuple aussi avec nous autres et Benoît qui se joint à nous dans le boost. Yeah!
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2: 5h53 dans le boost du lundi 5 octobre, jour d'élection. Aujourd'hui, on va s'en parler pas mal d'ici 9h. Salutations à Marco qui vient de se joindre à nous d'ailleurs, qui nous souhaite une belle journée. C'est bien fin ça. Merci beaucoup, journée. Qu'on le veuille ou non, qui sera plutôt grise là, à travers le Saguenay-Lac-Saint-Jean. Ça serait surprenant que ce soit le contraire aujourd'hui. C'est des averses prévues. On parle d'un 10 à 15 mm pour le Saguenay, un 5 à 10 au lac et jusqu'à 60 km/h pour ce qui est des rafales de vent aujourd'hui. Et on a en ce moment 9 degrés partout. Ben, c'est le maximum qu'on aura aujourd'hui. Fait que ça bougera pas tellement. C'est pas que c'est froid, mais à certains moments, ça tombe plus intensément. Alors, c'est juste ça. Mais écoute,
3: on va perdre des feuilles.
2: Ah oui.
3: Les journées de même, là, et on dirait qu'on...
4: Ben, c'est déjà un petit peu. C'est déjà commencé, là.
2: Oui, c'est magnifique. Moi, je suis montée à Lens samedi un petit peu plus tard après la marche et sur la route. C'est tellement beau en ce moment.
3: C'est une belle période de faire ça.
2: Là, on est dans pas mal, le max.
4: En fin de semaine prochaine, ça va être fini.
2: Ben, c'est ça l'affaire à l'Action
3: on
2: de
3: On l'oublie ça, hein? Je l'oublie pas.
4: C'est beau, puis la manée, c'est tout nu.
2: Ça va vite.
4: Moi, je l'oublie pas.
3: Ah! Bon. Ben, ça, elle habite Arvida, hein, au nombre d'arbres qu'il y a Arvida.
4: Tu connais mon amour pour l'automne? Moi, je l'oublie pas. Ah, c'est beau, mais c'est pas beau longtemps.
3: C'est ça, Gary. Il y a des arbres qui sont déjà ben à poil. Les purriers. Les autres qui ont compris le message. Hey, l'automne est arrivé.
2: On va aller s'informer après toutes ces belles informations pertinentes dans quelques instants.
4: On est des hommes qui s'expriment à cœur ouvert. Regardez comment ils se font faire virer par la matrone en chef.
2: Hein? La matrone.
4: En chef. La matrone en chef.
2: Fatiguant.
4: Hey, je suis bonne humeur, là.
2: Ben, pas moi.
4: Bon.
2: Un classique des deux minutes du peuple à l'instant. Ça va peut-être vous remettre de bonne humeur.
4: Écoute,
2: ça.
4: Là,
5: il existe des pièces de théâtre amateur ou de théâtre scolaire où les acteurs sont pas si bons que ça, mais il y a quand même un metteur en scène qui doit dealer avec les répétitions.
6: Quand vous serez prêts.
7: Tiens, te voilà donc, mais où étais-tu?
6: Bof, tu sais.
7: Mon Dieu, comme tu as l'air agité. Tu n'es pas comme d'habitude.
6: Chérie, je ne peux garder ce secret qui me ronge jusqu'au trip. J'aime Madeleine, elle m'habite, je dois te quitter.
7: Quoi, cette salope? Tu ne m'en as jamais... Quoi, cette salope depuis quand tu ne m'en as jamais parlé?
6: Cesse de crier ainsi à toute tête. Tes sanglots sont inutiles. Je t'aimerai toujours, mais cette fois-ci, c'est trop.
7: Égoïste, sans cœur, tu oses me laisser alors que je suis enceinte et que ma sœur vient de se défigurer dans un accident de pelouse et que ma mère...
6: L'orgelet de ma mère prend
7: des proportions.
6: Mais chérie, je...
7: Pas un mot de plus, sors et sois maudit.
5: Il y a beaucoup d'inondations aujourd'hui, on le sait, et les animateurs de radio parlés engueulent les politiciens pour qu'ils fassent de quoi.
8: À chaque année, on suggère de prévoir des digues.
9: Mais c'est toujours au Québec qu'on est obligé d'avoir des digues tout le temps.
8: Ben oui, mais...
9: On fait des digues, je prends les poches de sang, on fait des digues. On s'en cause de ça que nos chansons folkloriques font digue, digue, dondaine. On est tellement écœurés de look, même la légende du rock Roger Waters, je veux même plus venir ici de pas se faire conseiller.
5: Bon, vous allez me dire qu'est-ce que Pink Floyd vient faire là-dedans?
2: 5h56, en ce lundi 5 octobre, on s'informe d'abord avec PA.
3: Ouais, puis on a l'identité de la personne qui a été tuée du côté de la prison de Robertval la semaine dernière, dans la nuit de mercredi à jeudi. Un événement qui avait fait beaucoup jaser. Écoute, une attaque en pleine cellule, c'est rare, ça arrive. C'est Marc Gilbert, 51 ans, la victime, lui qui avait été accusé de meurtre prémédité. C'était à Jonquière en juillet sur la rue de la Loire. On a vu une importante opération policière et son arrestation, ben, on avait suivi. Donc, pour l'instant... C'est les seuls détails qu'on a. On n'a pas les circonstances. Il y a personne qui a été accusé officiellement non plus. J'imagine qu'on est toujours dans l'enquête, malgré que c'est une attaque en pleine cellule. Les options sont assez restreintes. Mais donc, j'imagine qu'il y aura plus de détails là, à venir au courant de la semaine.
2: Merci beaucoup, Payan. Avec Benoît et Nouveau Info, ben, c'est jour de vote aujourd'hui à travers le Québec.
10: Oui, on y est. Les électeurs sont invités à faire leur choix alors que les bureaux de vote seront ouverts de 9h30 à 20h ce soir. N'oubliez pas d'apporter votre pièce d'identité pour voter. Le taux de participation était de 66 % à l'élection de 2022. C'est le deuxième taux le plus bas depuis 1927. Tous les résultats de cette élection vous seront présentés à la radio ce soir. D'ailleurs, une émission spéciale sera aussi présentée à nouveau et sur Crave dès 19h avec nos collègues Marie-Christine Bergeron et Michel Bérard. Ailleurs de l'actualité, la montée en flèche du diesel pourrait coûter 200 millions de dollars de plus par année aux agriculteurs québécois. La hausse peut atteindre 2 000 $ par jour pendant le sprint des récoltes, selon propriétaire de ferme de Saint-Esprit dans la Naudière rencontré par le Journal de Montréal. Le prix du diesel a augmenté de près de 60 % au pays depuis le début de la guerre en Iran. La facture pourrait aussi être salée en gaz naturel pour sécher le grain cet automne. En terminant, le Parlement d'Ottawa lancera cette semaine un comité pour étudier les risques de l'utilisation de l'intelligence artificielle dans notre système parlementaire. Environ 20 % des interventions communes ont été écrites par l'IA selon une analyse du magazine The Economist. L'outil est devenu un incontournable pour plusieurs députés avec l'importante charge de travail. On apprenait la semaine passée que le député bloquiste Maxime Blanchette-Jonca avait largement utilisé l'IA pour préparer plusieurs interventions au Parlement. Voilà, c'est complet pour tous les détails et autres nouvelles. Visitez lenouveau.info.
4: Merci, Benoît. Calique, c'est le fun. Les Canadiens, eux, reprennent l'action demain contre les Hurricanes à Caroline. Ça sera le match local, match d'ouverture pour le bleu, blanc et rouge. Au football de la NFL, quelques petites surprises hier, entre autres, les Patriots qui ont battu les Bills à 29-26. Je vais dire une affaire, là, si vous pariez ces matchs de la NFL cette année, là, c'est assez spécial. Également, les Chiefs ont battu les Raiders 30-27. Victoire des Panthers 32-26 hier soir sur les Lions. Au baseball majeur, ben, on est en pleine série. Les Braves ont égalisé la série contre les Dodgers, histoire de 3-2, c'est un partout. Et les Brewers de Milwaukee ont battu les Padres de San Diego 4-3, c'est 2-0 pour... Milan m'a fait plaisir, c'est 2-0 pour le Milwaukee dans la série. Et les Sags ont perdu hier 3-2 contre Victo. Et les Marquis, ben, c'est deux revers en fin de semaine. Mais l'événement sportif de la fin de semaine, c'est pas ça. C'est un match de soccer. Vous allez me dire, man, c'est son soccer. Ah! Avant que le ballon tombe, on a eu un hymne national au Stade Saputo, et je vous le dis, c'est la pire hymne que vous aurez jamais entendu de votre vie. Une Québécoise, là.
2: Ah oui, à Montréal, là, au Québec, là, pas dans une ville, là, un pays où ils en font pas souvent et ils connaissent pas.
4: Et c'est pas du montage. Tu sais, manquez ça en fin de semaine, là. Monte le son.

0: de Chopin.
1: Car tu es là.
2: Hop là, message à Dieu.
1: Alors prends. Canada,
2: on va en partir.
1: Terre de nos aïeux.
2: Allez, go, t'es capable.
1: Car ton front est là.
0: Quand ton front est là. À vue d'une antenne arriver, ça, c'est le gars.
2: Aïe, aïe, aïe.
0: On part sur le pays.
2: Je comprends. Elle n'a pas étudié en examen,
0: elle,
2: là. Là, c'est pas fort, là.
3: Mané, quand tu le sais que tu vas chanter, là. Malgré qu'elle s'est dit, c'était plutôt jeu tranquille, d'habitude.
4: Non, non, mais c'était un match. Non, mais le pire, c'était un match international, là. C'était un match équipe Canada.
2: Apprends-la, là.
4: Mais non, là, tu fais pas ça, là.
2: C'est pas mauvais, ça. Là. C'est...
4: c'est vilain, Milan.
2: C'est vilain.
0: Car ton front est là.
2: Puis, car... Pourquoi tu tiens la note sur le car? Ça n'a pas rapport pantoute.
0: Tu es là.
2: Ah ouais, non, elle l'a pas pantoute. On va la réentendre, hein, ce matin. On va avoir le goût de la réentendre.
0: Une fois là.
2: Ah, parfait, parle-moi là de ça.
0: Car ton front est là.
2: Mon front est là aussi.
0: On a pas des grands fronts de garnir en studio, ici.
2: Ah ouais, moi j'ai un bon front.
0: Bon.
2: Merci.
0: T'es bien fronté.
2: T'es un petit peu effronté.
0: Bien, non, t'es bien fronté.
2: Tu te vis du beau, ça se passe au zoo avec P.A. dans

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1: Dans quelques jours, on est quoi? On est le 5 octobre. Le 31 va arriver pas mal plus vite qu'on pense. Et l'Halloween, on va être dedans à fond la caisse. On commence déjà, moi, chez nous, depuis la semaine passée, à parler de déguisement chez les enfants.
2: Ah, moi, c'est fait depuis septembre.
1: C'est réglé, t'es chanceux, c'est réglé. Là, moi, ça commence à être réglé à moitié, je te dirais.
2: Ben, tu dis que c'est réglé. C'est des enfants, hein? Fait que là, quand va venir le temps de poser la question, « Hey, les gars, vos costumes sont où? »
3: Je sais pas.
1: Parce que là, ils vont l'avoir mis, à l'âge de tes enfants, ils vont l'avoir mis beaucoup pour jouer.
2: Oui, Charlie l'a déjà mis. lui, c'est un petit policier. T'as Milan, qui lui, c'est Minecraft, mais là aussi qu'il l'a mis. Mais papa, il est où?
3: Hey. Je sais pas, moi, si je vous dis que j'ai passé l'Halloween une fois quand j'étais jeune et j'avais détesté ça, je m'étais plus jamais déguisé par après, est-ce que je vous surprends?
1: Non.
3: Marc dit qu'il est fidèle depuis ses 5 ans.
2: Non, c'est toi, tu te déguises dans d'autres contextes.
3: Non, mais. Non. Mais vraiment pas.
2: Non, OK, non. C'est pas, hein, non. C'est pas funky, là.
3: Non. Nature.
2: Agrémenté. Non, mais en fait, semaine, c'est ça, parce que nous autres, on s'est commis un peu dans le mot d'Halloween, parce que du côté du zoo de Saint-Félicien,
1: oui.
2: Ils ont décidé de faire le... Écoute, c'est pas le zoo, c'est le Boo sauvage.
1: Le Boo sauvage. Ben oui, jusqu'au 1er novembre, jusqu'au lendemain de l'Halloween, dans le fond, vous pouvez y aller.
3: Le quoi, le Boo sauvage?
2: Ouais, le Boo sauvage.
1: Boo!
3: Ah, Boo!
1: Oui,
3: OK.
1: Ben c'est parce que c'est le zoo, là, comprends-tu?
3: Le zoo, alors c'est le Boo à le zoo. Ouais, c'est le Boo.
2: Hey, mais avez-vous déjà été au zoo à l'automne?
1: Non, ça doit être magnifique.
2: Il y a du monde, là, mais il n'y a pas. C'est pas comme l'été.
1: Ouais.
2: Hey, t'es bien. Le parking est pas plein. Puis là, tu sais, eux autres, on s'entend, tu sais, la haute saison, c'est l'été, c'est là que tout le monde vient de l'extérieur.
1: Ben ça, ouais.
2: Malgré qu'il y avait beaucoup de tourisme international, tu sais, il y avait beaucoup de Français, beaucoup de... C'est normal, on est pas mal à la période de l'année où ces gens-là débarquent dans la région, tu sais, on s'entend.
3: Ils sont en vacances, les Français, en septembre, je pense.
1: Vous avez dû voir pas mal d'animaux parce que moins il fait chaud, plus ils sont
2: ça,
1: là.
2: Ça, c'est l'autre affaire. Moi, je vous dirais... Là, c'est sûr que vous aurez pas, tu sais, c'est pas tous les restaurants qui sont ouverts, les jeux d'eau sont fermés. Ben alors, ouais. On s'entend. On va se garder certaines limites. Mais vrai, là. Hey, on n'a pas couru après les animaux, là.
1: Hey,
2: le train, écoute, dans le train, j'ai jamais vu autant d'animaux, là. Les bisons, tout le monde était sur le bord de la track, là. T'sais, c'est comme s'il fait pas chaud, fait qu'ils ont pas besoin d'aller à l'ombre dans la forêt.
1: C'est ça.
2: Ou peu importe.
1: Les loups, souvent, les
2: autres qu'on voit.
1: Les bisons, on les voit plus souvent, ils sont plus durs à cacher. Ils sont plus gros, pas mal.
2: Ouais, non, c'est ça,
1: mais
2: là.
1: Mais tu sais, les loups, puis les petits animaux, les ours, tu vois pas nécessairement. Ouais, tu sais, des fois, ils marchent à côté du train pendant avec toi. C'est
2: fun,
1: c'est vraiment trippant.
2: L'automne, là, c'est vraiment trippant. Puis on dirait que c'est comme si on se réapproprie un peu notre zoo. Tu sais, on le partage pendant l'été avec tout le monde, puis tu sais, on y va pareil, là. Tu sais, mais je m'étais dit, regarde, ça va être le fun avec les couleurs. Puis là, tu sais, on voyait les feuilles tomber pendant qu'on se promenait dans le zoo. Puis, tu sais, tous les animaux étaient là.
1: Et puis, petit détail à ne pas négliger. Gratuit pour les 14 ans et moins quand t'achètes un billet pour adultes pendant la période là où on est dans le Boo sauvage. Hey, c'est hot, ça.
2: Je te dirais qu'un des éléments qui a été marquant, parce que c'est eux qui ont décidé qu'il y a certains animaux qu'elles laissent déguiser. Puis, à un moment donné, tu sais, on se promène dans le parc. Puis là, maintenant, on voit un chameau. Écoute, le chameau était déguisé en pirate.
1: Oh, c'est quand même drôle.
2: Il avait son petit chapeau, mais lui, on s'est fait raconter que parce qu'il promenait, tu sais, la Mongolie, c'est comme un peu plus loin dans le parc, là.
1: Oui.
2: Mais là, ils ont décidé de le prendre puis de le promener, de le marcher à travers le monde parce que, tu sais, il y a pas tant de monde que ça. Fait que là, il promenait puis là, le monde le flattait. Oui. Mais on s'est fait dire que c'est parce qu'il est né là. Fait que, tu sais, il est très social.
1: J'ai jamais vu ça, moi, qui se promène avec un animal de même au zoo à Saint-Félicien, là.
2: Ben là, j'imagine qu'ils peuvent se le permettre parce que, tu sais, il y a moins de monde, moins de trafic. Fait que, tu sais, puis lui, il prend de la place. Lui,
1: ils n'ont pas choisi de se promener avec l'ours polaire, là, c'est ça.
2: Non, eux autres, t'es bien assis. Ben, malgré qu'eux autres, à ce temps-ci de l'année, ils la trouvent plus facile un peu.
1: Ben,
2: là, je te dirais. On est loin du 35 degrés. Mais, tu sais, ils ont décoré à la place. En plus, il y a des petits bonbons. Moi, dès l'entrée, écoute, on n'était même pas rentrés. Les gars étaient déjà dans les bonbons, tu sais. Fait que pour te dire, là. Puis il y a plein de monde. Félicitations qui s'étaient
1: déguisés.
2: Déguisé, là, tu sais, puis bon, mes gars, ils étaient pas déguisés, tu sais, parce que de toute façon, comme je te dis, on va chercher les costumes bien vite, ce sera pas long. Mais il y en a plein qui étaient déguisés, fait que c'était le fun, puis même les gardiens sont déguisés. Écoute, celui qui nous a conduit le petit train, c'était Batman, avec son collègue Robin qui lui était à l'entrée, bien entendu.
3: C'est le fun aux zoos. Tu sais, j'entends souvent le monde dire, mais calique.
2: L'expérience est là, tu sais.
3: Tu irais, mettons que tu t'en vas en vacances, je sais pas où, n'importe où dans le monde, tu irais là, tu reviendrais de, c'est hot, mais tu sais, comme c'est chez nous, des fois le prix, c'est pas donné, mais c'est le fun. C'est là ton argent,
2: je crois. Ben oui, la seule affaire, c'est qu'on a cherché le tigre comme d'habitude, mais il est en haut. Fait que, il est tout le temps en haut, puis je suis en haut.
1: Parce qu'il y en reste un, là.
2: Ouais, c'est ça. Mais moi, il est tout le temps, à chaque fois que je vais, il est tout le temps en même place. Va en haut, il est là, il est couché.
1: Quelle belle bête.
2: Ah, vraiment. C'est-tu majestueux.
1: Impressionnant.
2: Ça.
1: Ah, vraiment. C'est gros, en plus.
2: Mais le zoo à l'automne, là, je vous le dis, là, moi, c'était la première fois. Essayez-les.
1: C'est sûr, ça doit être magnifique en plus.
2: Tu marches tes bains.
1: Ben, on va se parler de l'Halloween parce que tu le dis, tu sais, bon, aux zoos sont déjà en mode Halloween, bien sûr, pour pouvoir en profiter, en vous en faire profiter. Je pense à toutes les fins de semaine que c'est ouvert.
2: Hein, oui, oui,
1: en mode Halloween de même, hein. Jusqu'au 1er novembre, puis tu sais, on le voit, là, de plus en plus, il y en a qui sont en Halloween. Dès qu'on embarque dans le mois d'octobre, on comprend. Moi, chez nous, c'est pas fait encore. Vous autres, vous êtes en mode Halloween. À partir de quelle date, vous autres, les chums du beau? C'est à partir de quand que vous dites, moi, j'étais en mode Halloween, puis là, je décore, puis on est dedans, puis on a...
2: Comme Noël, eux autres, c'est fin août, début septembre. Ils sont en mode, en mode Halloween.
1: 6-12-12 et micro ailleurs. C'est notre question inutile ce matin. À partir de quand t'es en mode Halloween? Toi, c'est ce qu'on veut savoir via le 6-12-12 et le 690-9400.
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2: Il est 6h17 minutes et dans le boost ce matin, on vous a posé la question parce que PA est allé faire un tour aux eaux sauvages de Saint-Félicien avec l'ambiance halloweenesque.
3: Ouais.
2: Du côté des eaux sauvages, ça a été super
3: le fun.
2: Ben oui. On vous en a parlé il y a quelques instants.
3: Avec un chameau pirate.
2: Ben oui, qui se promenait dans le zoo, c'est hot ça, déguisé.
3: Oui, oui,
2: c'est
3: pour ça qu'il était pas de bonne humeur en plus, il aimait ça là.
2: C'est très drôle. Ben, on veut savoir à partir de quel moment vous autres vous êtes en mode Halloween. C'est ça qu'on veut savoir ce matin. C'est notre question complètement inutile. Au 6-12-12 et sur le micro iHeart, vous êtes en mode Halloween à partir de quel
3: moment?
2: Toi, dis qui c'est jamais.
3: Ben non, mais moi, la première année que je vais à la maison, je me suis dit, hey, on va se mettre un budget, puis let's go, tu sais, puis il y a trois flots qui sont venus.
2: Ouais.
4: Moi, j'ai déjà pas mangé le budget.
3: L'année d'après, je me dis, hey, regarde, c'est peut-être une bad luck, tu sais, on va remettre ça après. Il y en a un qui est venu.
4: Ah ouais, il n'y a pas de famille dans ton coin, toi? Y a pas
3: oui,
4: de...
3: oui, mais la mode à cette heure-là, c'est qu'ils vont tous ailleurs où il y a des gros, où il y a des grosses agglomérations.
4: Ben oui, je peux te le dire où, moi. L'année passée, j'ai pogné un spot là dans le coin de pas loin de Talbot, là. Et écoute, il y avait du monde là.
3: Ben c'est ça.
4: Fait que t'es pogné en ville.
3: Moi, dans mon quartier, il se passe rien. Fait que moi, je vois la mode, il se passe rien.
4: Pourquoi t'as-tu d'autres, t'as-tu des voisins, eux autres, qui sont décorés?
3: Ben non, comme ben ça. Non, on est mort. Ben non, il n'y a personne qui vient. Fait qu'on est tous, bah, gars, qui mangeons des bonbons ailleurs. C'est ça. Non, non, mais là, tu veux que je fasse.
2: Ouais, à partir de quand t'es en mode Halloween, toi, PA? Parce que je sais que Noël, ça se fait de bonne heure chez vous d'habitude. Le Noël, les décorations, me semble que c'est d'avance.
4: La semaine prochaine,
3: la semaine prochaine.
2: Est-ce que Halloween côtoie Noël chez vous? Tu sais, genre, les citrouilles sont décorées à Noël, puis.
4: Nous autres, comment je pourrais dire ça?
3: Une barbe à citrouilles.
2: Ça serait pas surprenant chez vous.
4: Non, c'est ça. Non, mais c'est les enfants qui tombent plus en mode Halloween, tu sais. Je dirais que c'est plus mi-octobre, tu sais, où ce qu'on va, tu sais, un année, on va le faire, on va décorer des citrouilles, puis, tu sais, mais on décore pas tant que ça, là. Ouais. Tu sais, les gars, eux autres, c'est plus, là, on se déguise, puis, tu sais, où c'est qu'on va aller avec les cousins, puis, tu sais.
2: Ils préparent la tournée d'Halloween, là.
4: Ouais, c'est ça. Ouais, mais eux autres, ça, là, tu sais, je te dirais qu'ils ont déjà pas mal tombé, par exemple, tu sais, il y a toujours des films, là, puis des concepts sur Netflix, tout ça, de films Halloween.
2: Ouais.
4: Tu sais, mettons, les loups, tu sais, peu importe, là, puis là, ils sont déguisés, puis là, les animaux qui chantent, ben là, c'est des tonnes de trailers de Michael Jackson. Fait qu'ils sont là-dedans, là, tu sais. Ouais. Mais nous autres, en tant qu'adultes, là, c'est pas avant mi-octobre, fin octobre,
2: ouais,
4: là, tu sais.
2: Moi aussi, là, ça sera pas avant la semaine prochaine ou l'autre où on va commencer à mettre les décos, mais ça me dérange pas d'en voir, là. On est dedans,
4: ah,
2: puis il y en a qui se donnent au bout, il y en a qui font vraiment des beaux décors, vraiment.
4: Toutes tes filles passent encore, là.
2: Ben non, ma plus vieille, non. Ça en va sur 15. L'autre, là-dessus. Fait que là, cette année, je pense qu'on a dit, là, ça a déjà prévu de faire peut-être juste une rue, puis l'année passée, elle a découvert que c'était vraiment

0: des fois, je pense que je l'ai fait une fois ou deux pareil avec la banque, ouais. Là, tu sais, mais c'était pas le bout préféré de la soirée,
1: On l'a passé une couple de fois, mais ouais.
0: De toute façon, s'ils sont mis la passer, regarde. Ouais. Oui.
1: Mais non, c'est ça. Puis moi, chez nous, on a depuis des années, mon chum avait acheté quand les filles étaient petites, un espèce de gros dragon bleu d'Halloween qui me fait pas capoter tant que ça. Fait que moi, plus tard, on l'installe, plus je suis heureuse. Okay. Les enfants, quand ils étaient jeunes, ils trouvaient ça bien hot. Là,
0: soyez là, puis...
1: Non, mais il est correct, là. Mais moi, je trouve qu'il fait pas Halloween, mais tout le monde dans ma famille trouve que oui. Fait qu'à un moment donné, j'ai dit, ben, c'est beau, on va là. Mettons-le.
0: Choisis tes combats.
1: Ben, c'est ça, tu sais. Mais pour vrai, les jeunes enfants qui passent, il fait son effet. Tu sais, c'est un gros gonflable, là. Fait que, tu sais, les enfants, les petits gars, les petites filles, ils aiment bien ça.
0: Parce qu'Éric, c'est un fan de manga, hein, c'est ça, c'est pour ça.
1: Pas pantoute.
0: L'Halloween, c'est une raison de le sortir.
1: Hey, salut à Guillaume, qui nous dit, on tombe en mode Halloween en octobre, parce que ma blonde tombe en mode Noël en novembre. Fait que c'est ça, là, tu sais, il y a des étapes pour faut faire l'Halloween. Faut clencher l'Halloween avant de pouvoir clencher Noël. Je comprends le principe, Guillaume.
0: C'est
1: important, ça. C'est bien important. Merci beaucoup. 6:21, on s'en va au sommet avec les deux frères sur Énergie. Bon lundi matin.

6h25 déjà dans le boost du lundi. J'espère que vous passez un beau début de journée. Dans quelques instants, on va aller déjà plonger dans ton premier sujet d'actualité.

0: Actualité, ce matin, tu vas nous parler de quoi, P.A.?
1: Des fun facts sur la journée des élections.
0: Oh!
1: Parce que, tu sais, fut une époque, on votait pas comme on faisait aujourd'hui. Là, c'était assez spécial comment on fonctionnait à l'époque. Là. Tu sais, c'est ça.
2: Ça doit faire longtemps.
1: Oui, fait très longtemps. On est dans les années 1700.
2: Moi, je vois depuis 1993, ça n'a pas vraiment changé. Même que c'est encore le même monde.
1: Le petit panneau de carton, le petit crayon de plomb, puis on fait son petit X.
0: Parfait, on y revient dans quelques instants dans le boost pour savoir à partir de quelle date on votait de façon différente. On mise.
1: Il y avait quoi se battre là à l'époque?
0: Ben voyons donc.
1: Ouais, je te dis.
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8: Il est 6h32 minutes dans le boost du lundi 5 octobre. Aujourd'hui, jour d'élection. On vous invite à aller voter à partir de
9: 9h30
8: jusqu'à 20h. Aujourd'hui, pour le vote. On va s'en parler d'ailleurs dans les prochaines minutes.
9: Oui. Fut une autre époque.
8: Oui, c'est ça.
9: C'était pas la même affaire, pas en tout.
8: Jadis, ça se passait différemment pour le vote. On va s'en reparler dans le segment d'actualité de PA là, dans quelques instants. La météo aujourd'hui, c'est pas compliqué, là. C'est des averses. Et quand même pas mal d'accumulation. On parle d'un 10 à 15 mm pour le Saguenay, un 5 à 10 au lac et des rafales jusqu'à 60 km/h quand même aujourd'hui. Et c'est 9 en ce moment, puis c'est 9 qu'on aura aujourd'hui, là. Pas plus, pas moins que ça. Dans le sport, avant d'aller dans le segment d'actualité de PA, Dicky.
9: Oui, ben dans le sport, il y a plusieurs choses. D'ailleurs, le Canadien, bon, qui va se remettre de sa défaite contre Pittsburgh demain. Un match d'ouverture au Centre Bell contre les Hurricanes de la Caroline. Par ailleurs, toujours dans le monde du hockey, ben les Sags ont perdu hier 3-2 face à Victoriaville et les Marquis. Malheureusement, ces deux défaites pourront en fin de semaine. Et au football de la NFL, il y a eu de l'action hier. Victoire surprise des Patriots, 29-26 sur les Bills de Buffalo. Les Chiefs l'emportent 30-27 sur les Raiders de Las Vegas. Toujours parfait les Chiefs depuis le début de l'année. Et les Panthers, hier, victoire surprise hier soir de 32-26 sur les Lions de Détroit. Et au baseball, ben, on est en pleine série de championnat. Hein. Ben, c'est encore les séries de championnat ou ben,
10: c'est comme en demi-finale de conférence.
9: Ouais, c'est ça, demi-finale. Les Braves contre les Dodgers, ben, les Braves hier ont égalé la série grâce à un gain de 3-2, donc c'est un partout. Et la victoire des Brewers de Milwaukee avec 4-3 sur le San Diego, c'est 2-0 pour Milwaukee.
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10: On est bien en 2026. L'urne, le crayon, le petit papier. Merci, bonsoir, bonne journée. J'espère que ça va bien aller. As-tu gagné des élections? Tu sais, les fameuses... Moi, la question du lendemain, as-tu gagné des élections?
8: Ben oui.
9: Quoi? Ça m'intéresse, moi.
10: Bon, rendu là, on sait c'est qui gagne. Tu sais, pour qui t'as voté, rendu là.
9: Ben oui.
10: C'est tes affaires. Non, mais tu sais, c'est... Fut une époque, c'était pas de même, hein? Au Québec, c'était loin d'être de même. On va retourner dans les années 1700, parce que vous allez voir qu'au Bas-Canada, à l'époque...
8: Juste en 1700.
10: Au Bas-Canada.
9: À l'époque, que le monde mourait à 16 ans, là, puis à 17 ans, t'es un vieillard, c'est ça?
10: Personne votait parce que ça prenait 18 ans.
9: Ta cousine, puis ta cousine, puis ta mère, c'était la même affaire. Là.
10: À peu près, tu sais. Non, mais tu sais, c'est là que tu vois que c'était pas pareil, hein. Savez-vous comment on votait à l'époque? Là, on est en 1792, pour être exact, au Bas-Canada.
8: Sur une pierre. On gravait sur une pierre.
10: Même pas. C'était oralement.
9: Non, on lapidait les candidats. Puis lui qui survivait était élu.
10: T'sais, lui, il est rendu à 15 roches, encore là, c'est toi le PM! Ouh! Non, mais c'était oralement et publiquement. Fait que les gens étaient invités dans... Puis on s'entend, là, c'était quand même trié sur le volet ou presque. Là, mais tu sais, t'allais devant, t'sais, avec un public, il y avait les gens qui géraient les élections qui étaient devant, même les candidats étaient là. Fait que c'est comme si...
9: Fait que tout le monde en parle, genre.
10: Fait que quasiment, tu sais. Fait que là, il y a quelqu'un qui te demandait, bon, fait que monsieur Régent Côté... Je vote, ben, on va prendre les parties d'aujourd'hui, là. Je vote Québec solidaire. Bon, ok, cool. Fait que ça, on le note. Fait que j'ai un vote pour Québec. Fait que, tu sais, ils faisaient ça de même, oralement, devant les candidats. C'est fou, pareil, hein? Puis, tu sais, c'est sûr que ça amenait certaines chicanes, parce que on a même, à un certain moment, interdit, parce que, tu sais, plus tard, on s'entend, là, on a mis ça plus sérieux un peu, il y avait des lieux pour aller voter, puis les gens se déplaçaient pour y aller. Mais on l'avait interdit dans les tavernes, parce que ça se battait, c'était pas trop long. Parce que ils pouvaient mettre des bureaux de vote partout là, tu sais, dans des lieux publics à l'extérieur, un peu partout, puis les gens allaient voter, il y avait pas vraiment de réglementation jusqu'à temps que les tavernes entrent en ligne de compte là, tu sais, c'est à ce moment-là qu'on s'est dit
8: Roger, si je te paye deux bières, tu votes pour moi.
10: Trois, je vais.
9: Non, okay. Mais non, c'était pas Roger. C'était où Alexandre de la Seigneurie? Si je vous offre deux écus, est-ce que vous allez voter pour moi? Ben non, à l'époque, ça parlait de même.
8: C'est vrai, c'était des écus en plus, ben ouais. T'as raison, excuse-moi.
10: Mais vous comprendrez que, tu sais, les gars un peu chauds d'ail dans les tavernes, ben si on parlait de vote, ben un moment donné, ça tournait mal. Ouais. Fait que un moment donné, ils se sont dit, les tavernes, c'est peut-être pas une belle option. C'est en quelle année que ça a changé, ça, cette affaire-là de vote public? Écoute, 1849, vous dire que les femmes, vous perdez votre droit de vote, puis en plus, les femmes qui votaient, c'était simplement des femmes, tu sais, des femmes bien nanties, là, des femmes riches. Ça a été retiré en... écoute, en
9: 1849. Les femmes votaient, c'était à eux?
10: Oui, mais ah, seulement les femmes riches. Et ça a été enlevé en 1849.
9: Vous avez reçu des femmes riches en ce temps-là?
10: Vous venez d'avoir une coupe, mais tu sais, ça devait être... tu es assez tranquille, tristement, tu sais, on va se le dire. Le droit de vote pour les personnes qui est défini comme étant homme propriétaire. Les féministes, à matin, là, ils vont brûler le brassière dans le char.
9: Ça, tu me parles du bon vieux temps, là.
10: Ouais, c'est bien. Je te laisse aller là-dedans. Écoute, c'est plus, je te dirais, en 1861 que ça commence à changer avec un registre. Même, on a un premier taux de participation, c'est en 1871 qui était à 34%. C'est en 1875 qu'on commence à voter secrètement. Là, on s'est dit, là, publiquement, c'est peut-être pas une bonne idée, là, parce que là, à un moment donné, ça finit par se varger, puis finalement, c'est un mâche-pit, cette affaire-là. Ou, tu sais, c'est juste que, regarde, on voulait faire de quoi qui se tenait un petit peu plus. Fait qu'en 1875, c'est là qu'on a commencé à connaître les fameux votes secrets. Écoute, autre particularité du 19e siècle. Voter, on le faisait pas une journée. Tu sais, nous autres, c'est simple, là. Tu sais, c'est aujourd'hui, il y a des bureaux de vote un peu partout.
9: Ben, c'est pas une journée, puis, hein. Maintenant, ben, avec la participation sur quasiment 4 jours.
10: C'est 3. Tu sais, comme cette année, c'est 3. Tu sais, fait que c'est.
9: Ben, au fédéral, c'est cool. Là. Hey, c'était un long fédéral cette année, là.
10: Je me rappelle pas des dates.
9: Tu m'as quasiment voté tout le mois.
10: Mais à l'époque, ça commençait au mois de juin. Ça se terminait au mois de juillet.
8: Non, quand même.
10: Et c'est parce qu'il y a une particularité. Il y avait un bureau de vote. Tu sais, fallait que t'ailles dans le comté. C'est comme si nous autres, mettons le bureau de vote, tu nous disais qu'il était du côté d'Alma.
8: Ouais.
10: Fait que ça veut dire qu'il faut que tu donnes le temps au monde de passer de Saguenay, d'aller du côté d'Alma pour aller voter parce que c'est le seul bureau qui était accessible. Fait que dans ce temps-là, la période électorale, c'était vraiment un mois ou même un peu plus où tu pouvais aller voter puis il fallait que tu te déplaces.
9: En calèche, t'es là.
8: Ouais,
10: c'est ça. Ben, c'est ça le pire. Ben, 19e siècle, c'est tranquille, là. Les moyens de transport, c'est assez tranquille. Fait que, tu sais, puis on s'entend que les taux de participation devaient être assez anémiques, là. Tu sais, d'après moi, il y avait pas grand monde qui allait voter.
9: Dans ce temps-là, un taux de fer, tout anémique.
10: Tout est problématique. Surtout que, tu sais, dans ce temps-là, il n'y a pas de réseaux sociaux, il n'y a pas de téléphone, il n'y a rien. Fait que, tu sais, de là à dire que les gens étaient informés pour aller voter aux élections, j'ai comme un doute aussi, là. Mais ça durait un certain moment. Fait que, bref, tout ça pour vous dire qu'aujourd'hui, c'est la journée. Vous avez jusqu'à 20 heures ce soir.
9: C'est la date du vote des femmes.
10: Qu'est-ce que tu veux dire?
9: Ben, la date que les femmes ont voté pour la première fois. Est-ce que c'est, ça fait pas si longtemps?
10: Non, c'est les années 60, 70.
9: C'est ça qui est le pire.
8: Ouais, mais là, mais au Québec, tu parles de 1940, mais pour ce qui est du premier droit de vote aux femmes au fédéral, moi, je l'ai là, 1918. Après ça, de 1916 à 1925, les autres provinces canadiennes qui ont donné le droit de vote aux femmes, sauf le Québec, puis le Québec, c'est en 1940.
9: Hey, ça fait longtemps, mais quand même, ils ont été, il y a un bout, les femmes,
8: ça
9: pouvoir
8: voter. Ça fait pas
9: si longtemps
8: que ça,
9: Patrick. Mais non, c'est pas
8: si pire
9: que
8: ça. Non,
10: ça a été extensionné en 69 pour l'extension des droits de vote aux femmes autochtones vivant sur les réserves, parce que les autres n'avaient pas le droit non plus.
8: Ah, ouais, en 1969. Ouais,
10: c'est récent, là.
8: Ouais.
9: Mais non,
10: c'est l'histoire du Québec, c'est récent, là, 69. Fait que, bref, 20h ce soir, ça se termine. 9h30, c'est l'ouverture des bureaux. C'est aujourd'hui. Allez-y, en grand nom. Allez crier, exercez votre droit de vote. Votre liberté d'expression via un bulletin de vote.
8: Voilà.
10: Prenez-le pas en photo, je vous dis.
8: Ah non. Idéalement, non. Dans quelques minutes, c'est Tommy Néron-Tremblay qui était vendredi dans sa rentre au poste qu'on va entendre. Il a lancé son propre parti et je vous le dis, vous n'êtes pas prêts pour le nom de son parti qu'il a choisi après tant

0: 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On nous demande, c'est quand vos tirages déjà de la petite randonnée? C'est Pierre-Alexandre qu'on salue qui veut savoir quand est-ce que ça va se faire. Si on parle des tirages en tant que tels que toi tu avais, que Justin avait également, ouais. Et moi aussi, avec moi la carpette, toi le souper à la maison, comme chef à la maison, et les billets du Canadien pour ce qui est de Justin.
1: Ouais.
0: Là, pour vous autres, je sais pas, là, quand est-ce que vous voulez faire vos tirages?
1: Ben, Justin va gérer, c'est là il est à la chasse, là, fait que je peux pas te dire. Moi, ça va se faire vers la fin de la semaine.
0: OK.
1: Parce que c'est compliqué pareil, là. Il y a des gens qui ont comme 1000$, il y en a qui ont 100$.
0: Ouais, toi, c'est par tranche de 20$,
1: c'est ça,
0: effectivement.
1: Fait, faut que je compte, là. Fait qu'il y en a quand même beaucoup, là. Fait que ça devrait se régler dans cette semaine, à la fin de la semaine, là.
0: OK.
1: Après, je vais communiquer avec la personne, puis on va s'arranger. Puis moitié, par exemple, il n'est pas fini, là. Lui, c'est demain à 11h30 qui finit.
0: Ouais, 11h30 le matin, en passant, là, pas à la fin de la journée demain, là.
1: Ouais, 11h30 qui termine à moitié.
0: Pour le tirage.
1: Il est présentement à 16 250, le gros lot. Donc, 16-12-12, je vais vous envoyer le lien. C'est pas déjà fait, mais on vous envoie le lien du moitié-moitié. Il faut faire sauter ça un peu. Là.
0: Et de mon côté, pour la carpette de chez Renault Tapis d'une valeur de 300$, ça va être fait aujourd'hui, le tirage, là, parmi tous ceux et celles qui ont fait des dons par tranche de 20$. Alors, on fera le tirage, puis on annoncera les noms. Pour ce qui est de notre compétition, notre garde des animateurs, d'ailleurs, 7h40 ce matin, dans une heure. Ouais. Soyez là, on va procéder...
2: À l'épilation.
0: Oui, à la conséquence pour le perdant.
2: Puis la couronne aussi, on oublie la couronne, mais il y a une couronne aussi.
0: Oui.
1: Ouais.
2: Ouais, c'est plus l'autre qui nous intéresse.
1: Ben non, moi ça m'intéresse la couronne.
2: Ouais. Ah ouais, non, mais
0: on va regarder comment ça s'est terminé, là, les résultats finaux pour cette compétition des animateurs. Donc à 7h40 ce matin, soyez là. On aura d'ailleurs du monde en studio avec nous autres pour nous aider là pour cette épilation-là. C'est pas nous autres qui fait ça, c'est des professionnels qui seront là avec nous autres ce matin. On va les saluer d'ailleurs un petit peu plus tard avec nous autres à 7h40.
2: C'est rassurant, c'est des professionnels.
0: Oui, c'est des professionnels.
2: Ils savent nous prendre dans le sens du poil. Ou pas, je sais pas comment ça marche.
0: Le sens du poil, effectivement. Là. La gang d'Infinité Beauté, entre autres Sylvie et Magali qui seront là avec nous autres. Pour tout de suite, c'est les élections aujourd'hui à travers le Québec. Et il y a notre ami Tommy Néron-Tremblay qui vient faire son tour chaque vendredi dans sa rentre au poste. Il a décidé, imaginez-vous donc, de se partir, lancer son parti. Mais attention, là, le nom de son parti, je suis pas sûr que ça va bien passer tant que ça.
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4: 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TNT. Tommy Néron Tremblay.
5: La campagne électorale est lancée, les chefs font du bus, ça s'obstine. Moi, ça m'a donné le goût de me lancer en politique. Ah. Je lance mon propre parti,
2: ah, oui.
5: La Nouvelle Union Solidaire, l'ANUS. Dans l'ANUS, on n'a pas peur de salir pour le bien-être collectif. Avec l'ANUS, fini les enveloppes brunes puis les brownies. La CAQ a Olivier Primo, ben l'ANUS, on a Michel Richard pour la fille de l'UQAM. Deux personnes qui ont l'ANUS à cœur. Je te l'avais dit que c'était fin.
6: Hey, c'est tellement bon niveau.
5: Ah ouais.
6: Ça me fait rire.
5: J'ai écrit ça en 6 minutes.
6: Oh, c'est drôle.
5: On commence avec la santé, on manque de médecins, de famille puis tout. Si je suis élu, je promets qu'on va au moins fournir un figurant de stats à tout le monde.
6: Wow,
2: j'aime ça.
5: Parce qu'eux, en plus, ils ont du temps après leur épisode. Là, l'agenda, vite. Ouais. Ils vont venir faire à craquer. Que... Pour le temps d'attendre, on va être obligé d'utiliser une technique dissuasive.
2: Oui.
5: Maintenant, dans les salles d'attente, on va faire jouer des sons de YouTubeurs français.
2: Ah, j'aime ça.
5: Crois-moi que si c'est pas sérieux, les gens viendront plus engorger le système. À grands coups de phrases comme « c'est un vrai truc de dingue », ça va donner envie en plus aux Québécois de consommer la culture d'ici.
2: Oui.
5: L'accès à la propriété, le prix des maisons explose, les gens veulent posséder l'endroit où ils vivent. L'ANUS, on comprend ça. Ça va revenir tout le long.
2: Oui.
5: On va aider les jeunes à réaliser ce rêve-là. Dès qu'on est élu, vous pouvez vivre dans vos chars.
2: Ah,
5: un bungalow, c'est trop cher, mais une vieille caravane 2007, ça, c'est accessible.
6: Oui.
5: Un rond de camping, un matelas de sol, bang, la vie de jeune propriétaire.
2: Oui.
5: Les jeunes boivent moins, bonne nouvelle, mais comme ici, c'est l'État qui vend l'alcool, c'est un problème, donc si je suis élu, on ramène la Four Loko.
2: Ah oui, la Four Loko. <C'est... rire> Oui.
5: Ah oui, c'est des bonnes habitudes pour les jeunes.
2: Oui.
5: Ici, si vous fumez des smokes, vous êtes cool.
2: All right.
5: Pour les routes, les nids de poules, notre solution dans l'anus, l'abandon. Il n'y aura plus de travaux. Fini les cônes orange. Par contre, va falloir vous acheter des quatre roues parce que ça n'a pas fini de brasser sur Notre-Dame.
7: C'est ça.
5: Éducation, manque de profs, de spécialistes, de financement. Eh bien, ici, chez Élu, je promets que tous les enfants qui vont à l'école auront accès à un professeur.
7: Wow.
5: Par contre, on n'aura pas le choix de faire un tri. Moi, j'en invente pas des profs et des ressources. Fait qu'on va miser sur le potentiel. À partir de 15 ans, si t'es pas dans le 2 tiers fort de ta classe, va travailler. Non, mais à un moment donné, on gaspille beaucoup de ressources sur des joueurs d'impro au cégep. Si ton fun, c'est la hockey pis le baby-foot, nous, on t'abandonne. On va redistribuer les profs où on en a besoin.
7: Oui, oui.
5: On pense que les entreprises aussi doivent être plus responsables,
6: oui,
5: assurer un meilleur service après-vente. C'est pourquoi chaque cappuccino glacé au Tim Hortons va venir avec un rouleau de papier de toilette. Pour ce qui est des prières de rue, on n'a pas vraiment d'opinion. Par contre, les appels et la musique sans écouteurs dans les transports en commun, prison à vie.
6: Oui,
7: oui, oui.
5: Aussi, pour le bien de tous, si l'anus est élu, le déodorant va être obligatoire dans les transports en commun.
7: Ça, c'est très bien.
6: C'est bon.
5: Les odeurs, notre priorité,
6: oui,
5: chez l'anus.
6: Oui.
5: Aussi, on va offrir plus de CPE. Ils vont tous être jumelés, les CPE, à des maisons de retraite.
6: Oh, oui.
5: Ça va venir. On règle les CPE et l'isolement des personnes âgées.
7: Oui.
5: Une pierre deux coups. Les jeunes ont une gardienne papy à de la visite. C'est win-win. Anyway, c'est pas parce que t'es à retraite que tu peux pas travailler à un moment donné. Là. Imagine, une journée, ton jeune s'est joué aux cartes, il est capable de coudre, il a un mouchoir dans sa manche, puis il dit bon montant. Ça serait malade. C'est
6: oui,
5: sûr
6: oui,
5: que ça viendrait avec des conséquences. Ça. Ton enfant te demande d'y mettre une émission, tu vas pour mettre la patte patrouille, il est comme non, je vais écouter Feu de l'amour.
0: Énergie. 6h50, avez-vous, pensez-vous voter pour l'anus?
7: Hein?
0: Est-ce que c'est dans votre...
7: Non.
0: Non?
7: Non.
2: Je pense
7: moi,
2: non,
7: c'est...
2: Mais... Garde, Milan, on va se dédouaner. Je suis pas sûr
0: la
2: qu'il y a
0: nouvelle union solidaire, on s'entend, on comprend de quoi on parle. On,
2: mais y a pas
0: vous
2: de
0: avez écouté Tommy, là.
2: Ouais, c'est ça.
0: Ouais, c'est ça.
2: Non, on n'a pas de candidat dans la région.
0: Non, il y a juste un candidat pour l'instant dans ce nouveau parti. On verra peut-être aux prochaines élections.
2: Ouais.
0: Peut-être pas non plus.
2: On l'a dans le CUL.
0: La gang de Saint-Anthropos seront là aujourd'hui de 14h55 et Mario Tessier sera là. Cathy Gauthier est là le lundi également avec eux autres, avec aussi Seb Trudel. Alors, soyez-y dès 14h55 aujourd'hui sur Énergie. On le sait, on l'a remarqué ici en studio depuis les deux dernières semaines que le rhume, la grippe est en force. On le sait bien que c'est pas juste ici en studio que ça se passe de même. Hein? Les gars, ils ont de la misère encore. Ben, pas de la misère, mais vous êtes pas à 100% encore... T'sais, on l'entend dans ta voix, Duguay, que t'as encore un petit fond de rhume.
7: Je te dirais que ma journée de samedi au grand vent, ça a pas été génial pour se guérir.
0: PA avec ses pompes, tout ça, ça a l'air de que t'as l'air de moins tousser aujourd'hui.
2: Oui,
0: hein, mais quand même.
2: C'est pas mal revenu, là. Ouais. Tu sais, mettons à 98%, là. Tu sais,
0: ben, y en a plusieurs qui pognent. On n'est pas les seuls, là, dans vos milieux de travail. Je sais que tout le monde le disait à quel point tout le monde est malade, t'sais, t'as assis. Puis, tu sais, on n'était même pas encore rentré dans les températures très froides. Tu sais, souvent, c'est l'hiver où ça commence à pogner. Au mois de novembre,
2: ouais,
0: la grippe, le rhume, tout ça. Et il y a le fameux mythe qui revient à chaque année, le rhume, la grippe, est-ce que c'est le froid qui rend vraiment malade? Et il y a un article qui circule là-dessus encore ce matin où on répond à ces questions-là. En fait, c'est un expert, un médecin spécialiste des maladies infectieuses qui répond et qui revient encore avec ces informations-là, nous confirmant que c'est pas le froid qui provoque directement les virus respiratoires comme la grippe. Même si souvent on observe que ça augmente les cas quand les températures deviennent plus froides. Oui, quand il fait plus froid, les gens sont plus à l'intérieur. C'est pas nécessairement à cause du froid qu'on pogne plus de virus. C'est que là, les gens sont plus en contact avec les autres à l'intérieur. Fait que déjà là, ça augmente un petit peu les chances. Puis on dit qu'aussi, le froid a tendance à assécher les fameuses narines. Et le chauffage aussi rend l'air plus sec. Donc, quand t'as les narines plus sèches, ça favorise vraiment les infections des virus respiratoires. Ils ont tendance à rester plus accrochés sur les muqueuses de l'arbre respiratoire. Écoute, là, c'est le spécialiste qui le dit, là, on s'entend.
2: Toi, t'as écouté Grey's Anatomy, hein?
0: Ah ouais, puis je prends des notes pendant ce temps-là, moi, là, vraiment. Non, mais tu sais, disons, moi, j'ai toujours entendu, écoute-moi, ma mère, puis tu sais, c'était pas la seule, là, sors pas dehors les cheveux mouillés, tu vas pogner la grippe.
2: Ça
0: c'est un virus qui donne le rhume ou la grippe, c'est pas le froid qui va te donner.
2: Ouais.
0: Tu vas peut-être pogner mal au cou parce que t'avais les cheveux mouillés, puis faisait froid, mais ça te donnera pas la grippe ou le rhume, jamais.
7: Je me suis endormi à la fenêtre ouverte l'autre jour, puis j'ai gelé, puis le lendemain matin, j'ai commencé à tousser. Mais je sais que c'est pas ça.
0: C'est pas ça.
2: Mais ça nous affaiblit.
0: C'est pas ça, puis le froid abaisse un petit peu ta température corporelle, puis des fois ça peut faire en sorte que le petit virus va peut-être embarquer plus.
2: C'est ça. Mais même ça sinon, se lance. Tu sais, moi ça reste quand même. Je le sais là. Ce que tu viens de me dire là, moi je l'avais déjà lu. Je savais.
0: Écoute,
2: mais
0: c'est ça. À chaque année on le répète parce qu'on dirait que ça revient tout le temps. C'est comme t'es pas assez habillé, tu vas être malade. Ben
2: je
0: non.
2: Je l'utilise pareil.
0: Ouais.
2: Comme mes enfants veulent sortir à l'école, ils veulent sortir dehors pas de manteau, je leur dis tout le temps. Écoute Charlie, écoute Milan, écoute Marc, et si tu vas aller dehors puis que tu mets pas ton manteau, tu vas tomber malade. Ça reste quand même pour moi un argument massu, sachant que c'est un mensonge.
0: P.A., je te confie que
2: j'étais un petit crasseur du manteau.
0: Non, mais c'est la même chose chez nous, là. J'y crois pas.
7: Mais faut pas croire que tu sois à l'école, pas de manteau, puis tu pas grave rien. En dedans de 4 jours.
2: Ben, ça t'aide pas. Mais c'est pas un automatisme.
0: Non, c'est pas le froid. S'il y a un virus qui circule, tu vas le pogner. Ou t'as-tu plus de chances que là, tu vas être frissonneux, puis tu vas.
2: Et puis moi, je suis rendu à l'étape où je juge mon gars qui sort dehors pas de manteau. Tu sais, comme en fin de semaine, on embarque dans le char, je fais comme, t'as pas mis de manteau. Non. T'as pas froid? Non. Mais tu sais, à l'époque, j'étais comme lui, là. Tu sais, quand on était ados pis tout, là, c'est la même affaire, là.
7: Ben, moi, j'avais mon manteau, mais c'était le festival du manteau ouvert.
0: Ah, ouais.
7: Ah, il y a
0: ça
7: aussi.
0: T'attaches pas ton manteau à dos, t'es-tu fou?
7: Et puis moi, à mon époque, il n'y avait pas de sucre non plus, là.
0: Non.
7: On arrivait à l'école, on avait les oreilles rouges,
2: hein.
7: Une couple d'années après, par exemple, la mode est arrivée des grands sucres, là. J'ai ma gang de salle, vous autres. Et nous autres, on s'est gelé les oreilles à l'école. Maintenant, j'avais une boucle d'oreille. Ah!
0: C'est conducteur.
2: J'ai beaucoup de questions sur la boucle d'oreille.
7: Non, et quoi?
2: C'est pourquoi?
7: Pourquoi pas?
2: Ça, c'est pas ton genre, toi, la petite boucle d'oreille, là.
7: Il y a bien des affaires qui sont pas mon genre.
2: Toi, ta masculinité est bien importante. Fait que c'est pour ça que tu viens de me surprendre.
7: Prends tout. Voyons donc. Ouais.
2: Combien de temps, la boucle d'oreille, tu l'as portée?
7: Ben, j'ai eu deux phases. La première phase, ça n'a pas été long. La deuxième, ça a duré 2-3 ans.
2: OK. Tu t'es allé faire maison?
7: J'avais même deux dans le même oreille à maintenant.
2: Par où?
0: T'as-tu des photos de ça quelque part?
7: Ben non, mais il y a mes trous, là. Mes trous sont encore
2: T'as encore tes trous?
7: Ben oui, encore mes trous.
2: Hey, on te met des piercings cette semaine.
7: Non.
0: On essaye. Ça va marcher. Moi, j'ai été des années sans mettre de boucle d'oreille dans mon deuxième trou d'oreille. Puis à un moment donné, j'en ai mis flou que ça a rentré comme dans le
2: ventre. Ah ouais?
7: Ça va au-dessus de 20 ans, l'autre.
0: On essaye. On essaye.
2: Une aiguille. Amenez-moi une aiguille. On va faire le trou. Accroche-toi, man.
0: Je vais te sauver, Dicky. Dans les prochaines minutes, il faut qu'on s'en aille dans le tour de table.
7: Ben est dans la porte.
0: Ouais, c'est ça. Ben est là. Il nous attend pour nouveau info. Et dans quelques instants, Dicky dit quoi aussi?
7: Je vais te parler de la marche parce qu'il y a eu des belles histoires. Puis il y a 3 choses que je vous parle absolument.
0: On y revient dans les prochaines minutes et salutations à Steve qui nous dit perfecto en cuir, l'hiver, pas de sucre en Adidas ou en 301 et qu'on est à cave.
7: On n'était pas cave.
0: À mort.
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0: 7h01 dans le boost du lundi 5 octobre. On parlait du rhume, de la grippe là, qui est bien présent partout à travers le Saguenay-Lac-Saint-Jean, à travers le Québec, aussi même ailleurs. C'est commencé un petit peu plus tôt que prévu. Puis on vous rappelle que si vous avez vous voulez vous faire vacciner, ça commence le 20 octobre cette année. Alors, s'il y en a qui sont interrogés avec Santé Québec, là, vous pouvez commencer à prendre des rendez-vous à partir du 13 octobre. C'est ce qu'on nous mentionne. Pour ceux qui veulent la vaccination, elle est offerte gratuitement, on le sait, pour les 65 ans et plus. Personnes de 6 mois. Aux personnes de 6 mois et plus, oui, qui vivent avec certaines maladies chroniques, etc. Là, les femmes enceintes, etc. Et pour les autres, c'est peut-être pas nécessairement gratuit, mais en tout cas, on... Pharmacie, clinique médicale, vous allez avoir tous les détails aussi, à savoir pour la vaccination, si vous avez envie de le faire. 7h02 dans quelques instants. On va s'informer. Et Pérus est là avec nous autres, c'est vrai. C'est la pluie aujourd'hui, il faut en parler, de cette météo, parce que ce sera gris et venteux pas mal, des rafales jusqu'à 60 km/h. Quand même, beaucoup de pluie attendue aujourd'hui sur le Saguenay-Lac-Saint-Jean. Ça ressemble à ça aujourd'hui, maximum à 9, et c'est exactement ce qu'on a depuis très tôt ce matin. Ça bougera pas plus que ça. Pérus et son classique des 2 minutes du peuple. Ce matin.
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32: Bon, premièrement, c'est jour d'élection aujourd'hui. Et deuxièmement, il y a une personnalité de la télévision qui fait plus de TV depuis longtemps qui s'appelle Guy Mongrain. Quel est le rapport, me direz-vous? Ben, c'est une capsule que j'ai faite il y a quelques années.
33: Alors, est-ce qu'on a fait un choix?
32: Oui, le poulet...
33: Vous êtes Guy Mongrain?
32: Oui.
33: Celui qui a déclaré « Je dégage des odeurs à la télé »
32: Non, quand j'ai dit « Je suis plus à TV », ça veut dire que je n'y suis plus.
33: Ah, je comprends.
32: Dites-moi, est-ce que...
33: Oui?
32: Est-ce que vous avez d'autres musiques que ça?
33: Ah, attendez, je vais l'arrêter.
32: Non, mais je veux dire...
33: Parce qu'on n'a pas le choix, c'est une playlist.
32: Vous n'avez pas le choix de la musique.
33: Mais ça, je sais pas comment on fait.
32: Eh bien, écrivez donc « Les Beatles », l'album blanc.
33: OK, attendez un petit peu.
1: C'est les Beatles, l'album blanc, ça?
33: Ah, je me suis trompé, j'ai marqué les Skittles qui tombent dans le plat.
1: Pouvez-vous me passer votre pad, s'il vous plaît?
33: Ah, ben, si vous voulez.
1: Je vais essayer d'y demander quelque chose.
33: Ouais, mais je sais pas si c'est... On dirait quelqu'un qui chante dans un bas de laine.
1: Ouais, j'ai marqué Bob Dylan, mais j'ai du mal à l'écrire.
33: Je pense qu'on a pas vraiment le choix avec cette affaire-là.
1: Il doit bien y avoir une façon d'avoir le choix.
25: Aujourd'hui, vous avez le choix. Allez voter.
1: C'est vrai, ça, allez-y.
0: C'est 7h03 minutes dans le beau sens informe avec PA.
2: Oui, puis on a des accusations pour Pascaline Pigas-Savard, 34 ans, qui est accusée de conduite dangereuse causant la mort. C'est l'accident qu'on a eu la semaine dernière, tristement, sur le boulevard Saint-Jean-Baptiste, qui avait amené une fermeture de la route quand même pour un bon moment. Et pour l'instant, ben regarde, on est encore dans cette fameuse enquête-là. Ce qu'on sait, c'est qu'il y a un homme dans la quarantaine, malheureusement, qui a perdu la vie. Ce qu'on sait, c'est qu'il y a d'autres éléments de preuve qui vont venir. Donc, comme je vous dis, on est encore dans l'enquête. On nous a assuré qu'il y aura d'autres accusations supplémentaires, lesquelles on verra au courant de la semaine. Et donc, triste histoire, mais Pascaline Pigas-Savard, 34 ans, accusée de conduite dangereuse, causant la mort.
0: Merci, PA, avec Benoît. Nouveau info, séjour de vote à travers le Québec aujourd'hui, Benoît.
3: Oui, on y est. Les électeurs sont invités à faire leur choix alors que les bureaux de vote seront ouverts de 9h30 à 20h ce soir. N'oubliez pas d'apporter votre pièce d'identité pour voter. Le taux de participation était de 66% à l'élection de 2022. C'est le deuxième taux le plus bas depuis 1927. Tous les résultats de cette élection vous seront présentés à la radio ce soir. D'ailleurs, une émission spéciale sera aussi présentée à nouveau et sur Crave dès 19h avec nos collègues Marie-Christine Bergeron et Michel Bérard. Ailleurs de l'actualité, la montée en flèche du diesel pourrait coûter 200 millions de dollars de plus par année aux agriculteurs québécois. La hausse peut atteindre 2000 dollars par jour pendant le sprint des récoltes, selon propriétaire de ferme de Saint-Esprit dans la Naudière rencontré par le Journal de Montréal. Le prix du diesel a augmenté de près de 60% au pays depuis le début de la guerre en Iran. La facture pourrait aussi être salée en gaz naturel pour sécher le grain cet automne. En terminant, le Parlement d'Ottawa lancera cette semaine un comité pour étudier les risques de l'utilisation de l'intelligence artificielle dans notre système parlementaire. Environ 20% des interventions communes ont été écrites par l'IA selon une analyse du magazine The Economist. L'outil est devenu un incontournable pour plusieurs députés avec l'importante charge de travail. On apprenait la semaine passée que le député bloquiste Maxime Blanchette-Jonca avait largement utilisé l'IA pour préparer plusieurs interventions au Parlement. Voilà, c'est complet pour tous les détails. Autres nouvelles, visitez le nouveau.info.
4: Ouais, c'est tout beau, c'est la chasse aux sorcières avec l'IA, là. En tout cas, sur Google, ça revient quasiment au même, là. Bon, ceci étant dit, toi, éditorial ce matin. Le Canadien reprend l'action demain, match d'ouverture au Centre Bell contre les Hurricanes de la Caroline. D'ailleurs, on a Marc Denis avec nous ce matin pour jaser du bleu, blanc et rouge. Les Bills de Buffalo hier contre les Patriots, tout le monde a gagé ses Bills. Erreur. Les Patriots ont gagné ce match-là 29-26. Également, les Chiefs de Kansas City contre les Raiders de Las Vegas. Ben, victoire des Chiefs qui sont parfaits. Également, les Panthers, surprise, hier soir, l'emportent 32-26 sur les Lions de Détroit. Au baseball, ben, les séries battent leur plein. Et la série Braves Dodgers, ben, c'est l'égalité un partout. Atlanta a gagné hier 3-2. Et les Brewers de Milwaukee ont battu les Padres du San Diego hier 4-3 pour prendre les devants 2-0 dans la série. Les Sags ont perdu 3-2 contre Victo hier et les Marquis, malheureusement, fin de semaine, ont oublié 2 défaites. Mais l'événement marquant de la fin de semaine, ça s'est passé au soccer. Là, vous allez dire, bon, c'est qui est au soccer? Non. Reste là si vous savez pas de quoi où c'est que je m'en vais. Au Stade Saputo, il y avait un match international d'équipe Canada. Et on a pris une fiche de l'équipe nationale. Elle est jolie. Mais ça s'arrête pas mal, là.
0: Tu es là.
2: Oups. On comprend.
0: Ah ouais, non. Je suis capable.
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0: Tout le monde est là.
2: Ah, vu Guinantel, le sang des marches, ton front est là.
0: Florian est là.
2: Le front, sur cette phrase-là. On a parti à
0: tout. Ben, je comprends. On a non, sérieusement.
2: Ah, c'était quelque chose, là.
0: Flop. Aïe, elle s'est pas pratiquée une seule fois, pas là. Elle est arrivée, puis
2: Ton front est là. Demain, ça tend à faire le tour, comme elle vient de faire, là.
0: Elle fait le tour. Elle se demandait si c'est pas voulu, si elle est poche de même, ça se peut pas.
2: Ben, ça se peut.
0: Pratique-toi.
4: Ah, ça, ça se peut.
0: Un petit clin dans ton salon, là, un petit peu. Là.
4: Ça, c'est pas être poche à être vilain, ça,
6: Minette. As-tu fait les États-Unis aussi, non? As-tu fait les États avant?
4: Je sais pas ce qu'il y avait avant.
6: C'est l'international.
0: C'était
4: au Québec, là. Oui, puis c'est pas truqué, là. Là-dedans.
0: C'est ça, c'est pas quelqu'un qui est dans un autre pays et qui ne l'a jamais entendu de sa vie, là.
6: Elle a une belle voix, tu
0: vois. Ben là, on peut pas.
4: Elle sort avec.
6: Non.
4: Ben moi, elle va être contente d'avoir du réconfort un matin.
0: Marie
6: un
0: nous
6: peu
0: dit...
6: d'accolade.
0: Oh oui, Marie nous dit au 6-12-12, j'avais tellement hâte de vous entendre là-dessus quand je l'ai entendu, ça n'a pas de bon sens. Ben, on va vous la faire réentendre ce matin, c'est sûr.
4: À 8 heures.
0: Ah, on veut la réentendre souvent ce matin, cette magnifique hymne nationale. Aujourd'hui, on poursuit le concours La chasse est ouverte, hein, avec Chasse et pêche, Chicoutimi et Alma. On vous fait entendre ce matin à 7h50 une chanson au gazou. Vous allez devoir entendre au calleux. Ah, c'est plus le calleux.
4: J'ai le goût de la changer, là. On avait une en tête, mais j'ai le goût de la changer.
0: Ah, tant qu'elle est prête pour 7h50, on n'a pas de problème.
4: Comme un seul homme.
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7: Dis quoi?
4: Bon, je vais vous parler de la randonnée. Mais.
6: Ouais, t'as marché, toi.
4: Tu sais, des fois. Ouais, mais moi, c'est pas grave. C'est pas important. C'est le monde qui a participé à ça qui sont importants. C'est les bénévoles qui sont importants. Puis le montant final, on se fixe un objectif de 60 000 cette année. Puis on l'a vu avec les entreprises, c'était tough. Puis je peux vous dire une chose. On va probablement l'avoir, le 60 000. À moins d'une dérape, là. On va l'avoir, le 60 000. Puis c'est. Ça coûte 10$, ça coûte 20$. C'est vraiment les gens qui l'ont pris en main cette année. Là. C'est pas mal, vous autres. Oui, les entreprises qui ont donné, on apprécie. Mais contrairement aux années précédentes, là. Puis tu sais quoi? Je comprends ça. Avec ce qui se passe économiquement parlant à travers le Québec, à travers le monde, là, je comprends très bien. Puis c'est bien normal, c'est bien correct.
6: Ben oui.
4: Mais je suis content. On a au moins 60 000. Puis, mais tu sais, des fois, je me demande. Dans le processus. Puis en plus, là, je rentrais pas dans les détails, là. Puis c'est pas de vos affaires. Mais dans ma vie personnelle, c'est pas évident présentement. Puis pour bien du monde aussi. Fait que l'organiser cette année, c'était quelque chose. Et tu te demandes des fois, pourquoi je fais ça? Pourquoi je me suis embarqué là? Personne m'a forcé. J'aurais dû dire, tu sais. Mais à la fin de la marche, j'ai compris pourquoi on faisait ça. Puis, tu sais, on était une gang de bénévoles à l'arrivée à la fin, tu sais. Puis, écoute, c'est pas mêlant. On s'est tous mis à broyer. Il y a un monsieur qui a fait le 42 km au complet, que sa femme a une tumeur au cerveau. Puis, malheureusement, le pire s'en vient. Décompté. Puis lui, il dit, garde, je sais. Puis au début, il vient me voir. Puis, il a les yeux pleins d'eau. Il dit, garde, je vais le faire pour ma femme. Puis, tout. Je dis, garde, s'il y a de quoi, là, viens me voir. Puis, on suivra des yeux tout le long, puis s'il y a quelque chose, fais-moi signe, puis je peux t'aider, puis je peux faire de quoi tout. Pis...
6: C'est rendu au bout.
4: Puis moi, je l'ai entendu jusqu'à la fin. Là. Il y a notre chum Ben qui a perdu quelqu'un dans sa famille 2 jours avant.
0: Ouais.
4: Puis qui a fait le 42 complet. Puis il y en a plein d'autres là, qui se sont dépassés, puis qui l'ont fait. Puis il y en a un. Puis ça, j'en reviens juste pas. Parce que, tu sais, on a tous eu 11 ans, 12 ans, tu sais. Puis moi, 11 ans, là, je me rappelle une fois, j'étais allé au dépanneur. Puis le dépanneur était à 1 km de chez nous. Fait que j'avais marché 2 km pour aller me jouer un jeu Nintendo au dépanneur. J'avais marché 2 km. Puis je me trouvais, bon, ouais, j'avais marché 2 km. Puis 2 km, t'es au bout du monde, tu sais?
6: Oh oui.
4: Mais il y a un jeune garçon d'11 ans, Victor Wallet, qui lui a fait le 42 complet.
0: Voyons, non, c'est énorme, là.
4: Puis il était émotif, le kid, à la fin. Puis
6: c'est normal.
4: Il avait mal aux jambes.
6: Ben oui, ben oui, ben oui.
4: Mais tu sais, 11 ans, 42 km, puis à la fin, j'ai serré la main.
0: Je reviens pas.
4: Puis tu sais, je le regardais, puis je dis, regarde, j'ai dit, peu importe ce que le monde va te dire, là, tu vas aller loin dans la vie. T'as de la détermination, mon gars, je change jamais ça. Puis là, j'étais, en tout cas, je change jamais ça. Là, je me vis. Non, j'ai ça, être vulnérable de même, là.
6: Il l'a fait avec ses parents, il l'a fait avec ses,
4: sa mère,
6: OK.
4: Ouais. Puis sérieusement, là, Victor, je sais pas
0: bravo,
4: si
0: tu m'entends
4: matin,
0: ouais.
4: Là, mais t'es quelqu'un, là. T'es quelqu'un, là, parce que quand on est, hey, moi, auriez-vous marché ça, vous autres, dans 11 ans, 42?
6: Non, je pense
0: moi,
6: pas.
0: Mais
4: t'as boudard, vous le faites même pas.
6: Hey, à 37, je l'ai pas fait, là. Ah, 36 yeah, non plus.
4: C'est quoi? Puis ce qu'on me dit, c'était son idée à lui. C'est lui qui veut faire.
0: Hey.
4: Fait que bravo à tous ces gens-là qui sont impliqués, puis les bénévoles, puis tout. Puis, tu sais, moi, c'est bien le fun, là. Moi, je suis à la grand gueule, puis ça porte mon nom, mais moi, là-dedans, là, je suis une goutte d'eau, là. je suis une goutte d'eau. Si le monde embarque plus, il y en a plus. Si les bénévoles me lâchent, il y en a plus. Fait que, tu sais, moi, je suis juste... Moi, je suis au bout de l'échelle, moi, tu sais. Je suis juste le gars qui en parle, puis qui dit qu'il y a ça, puis que ça s'en vient, puis
6: qu'il marche.
4: Puis qu'il marche. Tu sais, c'est tout.
0: C'est quand même pas mal.
4: Si ces gens-là n'étaient pas là, oublie ça, là. Oublie ça, puis merci à eux autres. Merci à eux autres.
0: Pis c'est une belle gang, puis c'est tellement bien organisé, c'est tellement un bel événement, c'est tellement agréable, et pour six bonnes causes qui vont pouvoir profiter de ces beaux sous-là que vous avez généreusement donnés.
4: Je vous le dis,
0: là,
4: à moins d'une catastrophe, on remet 10 000 à clown thérapeutique, à chaque, là, 10 000 chaque, à clown thérapeutique, à cancer Saguenay, à maison de soins palliatifs, Palliaide et oncologie hôpital de Chicoutimi et oncologie hôpital de Jonquière. Fait qu'ils vont tous avoir leur 10 000 minimum. Puis il y a le moitié-moitié, parce que le montant total, je peux pas vous le dire là, parce que le moitié-moitié finit demain à 11h30. Fait que si ça vous tente de participer au moitié-moitié, qui est rendu à quoi? Au moment où je te parle, il est à 16 260 pour être plus précis. Puis je sais que ça va exploser aujourd'hui puis demain, là. Fait que ça se termine demain à 11h30, demain matin à 11h30. Donc 6-12-12, je peux vous envoyer le lien. Puis, écoute, on verra ce que ça va nous mener, mais merci d'avoir été là. Puis, tu sais, des gens comme Victor, comme le monsieur Je te parle, puis Ben, puis tout, ben, vous nous nourrissez. Puis, 42 kilomètres, c'était le dernier.
0: Oui. Ouais. C'est pas la dernière petite randonnée du Gros Dicky, mais ce sera sous une nouvelle formule.
4: On donne un petit coup de barre l'année prochaine. Ouais, on donne un petit coup de barre.
0: C'est correct, ça. C'est le fun, ça.
4: Je pense que oui. Tu sais, 42 kilomètres, là, si vous l'avez pas fait, ben, trop tard. Ben, ça fait 16 ans, 15 ans qu'on le faisait. On l'a fait. Ceux qui avaient vraiment à le faire, ils l'ont fait. Mais je vous dis pas que ça, ce sera pas un kilomètre la prochaine.
0: Non. Ça va être un très beau défi quand même. Mais différent.
4: Je vous en parlerai pas après le mois de janvier. On va prendre un petit break mental dessus.
0: Ouais, c'est oui, ça. On prend le temps, tu nous en parleras. En temps et lieu, on va être là, c'est sûr. Et les auditeurs et auditrices d'énergie vont être là.
4: Hey, puis merci à vous autres. Hein? P.A. Mylène, parce que vous m'avez supporté pendant ce temps-là, là, où j'étais pas toujours évident. Merci au patron.
6: Ouais, Tata, ça fait Nice.
4: De quoi?
0: On va se le dire, on avait hâte.
6: Ben non, mais j'en parlais avec une auditrice qui d'ailleurs m'a parlé juste avant la petite randonnée. Écoute, c'est une femme qui avait arrêté de fumer en 2009, qui avait perdu sa sœur à cause du cancer du poumon, tout ça, puis...

0: Écoute, elle a marché pour la première fois aussi cette année, mais j'y ai dit, écoute, vous le savez pas, vous autres, Medicaid, il y a quelque chose, les semaines d'avant. Il y a quelque chose. Mais c'est normal, parce que c'est de l'organisation. Tabarouette, comme il dit, c'est un mariage.
1: C'est
0: un
1: stress, ben oui.
0: C'est normal. Fait que là, on te sent plus léger ce matin.
1: Mais, hein. Ah oui. Et puis là, la conséquence de la guerre des animateurs, ça s'en vient, là. C'est à 7h40 ce matin qu'on va, raser à la cire chaude une partie du corps du perdant. On peut dire du perdant, parce que moi, je peux vous dire déjà que c'est pas moi qui a terminé dernière. J'ai pas terminé dans les premiers, mais j'ai pas terminé dernière. Sinon, tous les autres, ben, c'est des mâles, des hommes
0: des
1: qui
0: mâles.
1: Faisaient partie. Ben, P.A., Diké, Simon, et qui anime les week-ends, et Justin Saint-Pierre. Alors, qui va se faire raser à la cire chaude à 7h40 avec les filles bien tripantes d'Infinité Beauté qui embarquent dans nos niaiseries, puis qui ont très hâte d'ailleurs de venir vivre ce moment-là? C'est à 7h40 ce matin que ça va se faire. Dans quelques minutes, on s'en va jouer. Et c'est pour gagner 4 billets pour aller visiter l'exposition World Press Photo 2026 à la Pulperie de Chicoutimi. 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Des questions en rafale pendant 30 secondes, 3 bonnes réponses, c'est réglé, vous gagnez. Alors, si vous voulez participer et jouer avec nous autres dans quelques instants, dans 3 minutes précisément, ben, textez-nous maintenant 6-12-12, je veux jouer, ou encore le 690-9400.

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0: billet pour le World Press Photo.
1: Good.
0: Ça marche. Bonne chance, Guillaume. C'est okay. Parti. Quel biscuit inventé en 1912 serait le plus vendu au monde?
1: Oreo.
0: Bonne réponse. Quel est le surnom du monstre du Loch Ness?
1: Nessie.
0: Bonne réponse. Aux États-Unis, qui appelait-on The Governator?
1: Pass.
0: Vrai ou faux, le jeu Quelques arpents de piège a été inventé à Montréal.
1: Ouais.
0: C'est une bonne réponse. Il nous reste 13 secondes. Yo. À part ça, toi, Guillaume, le
2: Yo.
0: Week-end.
2: The Governator, tu sais pas c'est qui?
0: Ça sonne. Non. Ça sonne.
2: Bon, moi, je prends une chance, là. Arnaud Schwarzenegger.
0: Ben, c'est ouais. ça. Ouais, The Governator. Ouais. Mais là, vite, vite demain.
1: Mais après.
0: Ouais, c'est ça. Ouais, ça, mais, ça fait...
2: Guillaume est humain.
0: Ça fait longtemps.
3: Hey, mais Oreo, avec moi, j'aurais dit biscuit soda.
0: Ah, ça aurait été un bon guess aussi. Mais Oreo, vraiment, Oreo, le biscuit okay. le plus vendu au monde.
2: Non, mais tu sais, un biscuit pour avoir du fun, c'est pas un biscuit soda.
3: Oh, non, hein, c'est assez straight.
0: Eh hey, bien, Guillaume, bravo. Alors, tes ouais. 4 billets pour aller au World Press Photo à partir du 9 octobre à la Pulperie. Tu restes là pour qu'on puisse prendre tes coordonnées. Ben oui.
2: Colique, tu vas-tu m'amener, Guillaume? Ben,
1: oh, je pense que
2: les
1: deux garçons que
2: je m'amène. Hey, deux, il y en reste un. Là.
0: Sa blonde?
1: J'ai ma blonde aussi.
0: Ouais, c'est ça. Là.
2: Ah, c'est deux garçons, hey. C'est deux garçons que t'as.
0: Dicky, on est mal à l'aise, il veut Mylène, pas t'amener. Là.
2: Mylène, laisse-nous jaser entre nous autres. Mais ben, c'est deux garçons que t'as, Guillaume.
1: Ben oui.
2: Ben, amène-moi avec vous autres, on fait une soirée de boys.
1: On pourrait.
2: Bon, c'est bon, j'ai compris.
3: Là. Vous allez finir ça où?
2: Reste en ligne pareil, là, ah. prendre des coordonnées. Là, ça me tente. On verra, je suis prêt des coordonnées.
0: Hey, Guillaume, merci d'avoir joué avec nous autres. T'es bien fin.
1: Merci, bonne journée.
0: Salut, bye-bye. Emmêlé dans ses cheveux avec JF Posé, puis on parle de quoi dans l'actualité dans quelques instants?
3: Qu'est-ce qu'on a à surveiller ce soir? Il semble qu'il y a un vote aujourd'hui.
0: On parle-tu des élections, nous autres, là?

0: une dizaine de minutes à vivre tout un moment. On va épiler live. Je dis « on », mais ça exclut la personne qui parle. C'est Sylvie et Magali d'Infinité Beauté sur le boulevard Talbot qui sont bien assez fines d'embarquer dans nos folies et qui ont accepté très rapidement, quand on leur a posé la question, de venir épiler à la cire chaude le perdant de notre compétition des animateurs. Et on va clôturer tout ça et vivre cette conséquence-là dans à peu près une dizaine de minutes ici sur Énergie. Alors, bonne chance, les boys.
1: Il y a l'air stressé, il y a l'air nerveux un petit peu. Là.
0: On ne dira pas c'est qui tout de suite. On regarde le suspense qui a été le perdant de cette compétition amicale pour la petite randonnée du gros
2: Les petits vite peuvent déjà le voir.
0: Oui,
1: on a de l'air relax quand on jase.
0: C'est ça.
1: Justin, ben lui, c'est le coquet de service. Là,
0: Voyons, Simon, pourquoi tu t'oses de même?
1: Qu'est-ce que c'est
0: là? Il est malade.
1: Ah, vous êtes là.
0: On va y parler dans quelques minutes. 9 degrés actuellement à Saguenay-Lac-Saint-Jean. C'est ce qu'on aura aujourd'hui avec quand même pas mal de pluie, là. 10 à 15 mm attendus au Saguenay. 5 à 10 au lac avec des rafales à 60 km.
3: 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Fontaine.
1: Hey, il y a des rumeurs. On vote aujourd'hui.
0: Il paraît.
1: Hey, c'est pas ouvert encore, là, tu on s'entend. Prenez votre mal en patience. Je sais que vous êtes impatient. Vous êtes déjà devant les bureaux en train d'attendre en écoutant l'application iHeart et en nous suivant en direct. Vous faites bien. Bravo, hein. Félicitations. Poignée de main. Applaudissements. Mais non, ce soir, il y a des courses à surveiller quand même. Vous le savez. Ça a été une longue campagne électorale. On peut tout se le dire? Ça a été, dès le début, on a eu plusieurs promesses. On a eu 3 débats au total, plus l'émission spéciale d'RDI, où chacun des chefs présentait ses idées qui ont été challengées sur ce qui avait été présenté par chacun de leurs partis. Et là, on est rendu à la journée du vote. Et il y a des noms à surveiller. Puis on va en venir au local. Mais il y a des noms à travers le Québec qu'on va regarder, dont un certain Bernard Drainville. On a hâte de voir qu'est-ce que ça va donner dans Lévis. Parce que, tu sais, on se le cachera pas, là, la coalition Avenir Québec est devenue l'équipe Christine Fréchette. Il y en a plusieurs qui ont décidé de quitter le bateau dans les derniers mois. Hein? Des vedettes qu'on a eues sous François Legault, les Geneviève Guilbeault, les nommés-là, il y en a plein, ils ont décidé de quitter. Fait que là, on a fait un ménage, mais il reste quand même des noms qui étaient intéressants pour la CAQ, qui ce soir vont lutter encore pour un siège. Bernard Drainville dans Lévis. Lui qui avait fait un retour il y a 4 ans, qui avait gagné son pari, et qui, on le sait plus, hein, s'il veut un troisième lien ou pas, là, on dirait qu'à l'interne, même à la CAQ, on se pose encore la question. Et Bernard Drainville, qui lui, en plus, avait perdu la course à la chefferie contre Christine Fréchette. Jean-François Roberge dans Chambly, lui aussi, ça a été un gros nom pour la CAQ. Et ça, c'est tous des gens, soit dit en passant, qui sont en danger dans leur comté. Donc, c'est pour ça qu'on va les surveiller. Donc, Jean-François Roberge dans Chambly, on va surveiller ça. Simon Jolin Barrette. Aïe, aïe. Lui, on y avait la face des dernières années, là. Lui, il était à l'avant-plan. Il a été un député vedette, un ministre vedette pour François Legault pendant des années. Et lui aussi pourrait être en danger, même si on avait quand même une lueur d'espoir pour lui. Et lui, c'est dans Bordua qui a été élu. On verra ce soir s'il sera réélu. Mais c'est pas mal les gros noms qui seront à surveiller pour ce qui est de la coalition Avenir Québec avec l'équipe Christine Fréchette. Chez nous, là, je vous dirais qu'en ce moment, on est un peu dans le néant. Parce que la plupart des gens qui étaient des députés sortants n'y sont plus. Ils ont tous décidé de quitter. Des Nancy Guillemette a décidé de quitter. Éric Girard a décidé de quitter. François Tremblay a décidé de quitter. André Laforêt avait déjà quitté. Le seul qui reste, c'est pas mal Yannick Gagnon dans Jonquière. C'est le seul qui reste. Et lui va avoir une lutte intéressante, entre autres, avec Jimmy Bouchard, qui est un ancien conseiller municipal. J'imagine qu'au niveau politique, ça peut aider aussi que le nom soit connu. Tu sais, on s'entend, Jimmy Bouchard a eu des commissions quand même très importantes à Ville de Saguenay, donc son nom a circulé. Il a été souvent dans les bulletins de nouvelles. Ça va être serré, ça. Puis on sent qu'Yannick Gagnon, dans les derniers jours, il met beaucoup d'énergie sur ses réalisations dans Jonquière. Peut-être qu'on a délaissé un petit peu plus le côté l'équipe Christine Fréchette, Coalition Avenir Québec, on verra si la stratégie va fonctionner. Mais tu sais, dans les dernières semaines, on voyait que le Parti québécois, ce serait quand même fort dans la région. On verra jusqu'à quel point, mais ce sera à surveiller ce soir. Mais je vous rappelle les heures où les bureaux seront ouverts. Bref, c'est dès 9h30 ce matin jusqu'à 20h ce soir. On a déjà à peu près le quart de la population qui a voté. Donc, c'est quand même déjà pas mal de monde. Mais on vous invite à y aller. C'est aujourd'hui. Et voilà, moi, c'est pas fait encore. Toi, c'est fait, Dicky.
2: Ouais, c'est fait.
1: Autour de la table, toi, Mylène, c'est pas fait non plus.
0: Par anticipation, c'est pas fait non plus. Je dois y aller aujourd'hui.
1: Toi, Simon, c'est-tu fait? Par anticipation, tu l'as fait par anticipation?
4: Moi, de toute ma vie, là, je n'ai jamais voté le jour du vote même. J'ai voté, j'ai 25 ans. Donc, j'ai voté peut-être, 7 fois. Mettons, tous paliers confondus.
0: Tu y vas toujours par anticipation?
4: J'ai toujours été par anticipation. J'ai tout aimé ça. J'aime ça que ce soit réglé.
0: Ouais.
4: Ma décision est prise. Je suis la politique quand même assez activement. Là. J'aime lire les programmes. J'aime me renseigner. Donc, mon choix est fait quand même assez tôt. Là.
1: Puis souvent, c'est moins long que ce soit par anticipation. Là. Tu sais, ce soir,
4: tout
1: il va y avoir
4: fait.
1: Des
4: c'est
1: pipes,
4: bien plus
1: là.
4: Simple. Puis, ben ouais. Tu règles ça. Fait que je trouve ça génial. Puis la journée du vote, ben, regarde, tu te la coules douce. C'est ce qu'il y a de mieux pour moi.
1: Fait que t'as voté pour qui? Non, t'as pas le droit! T'as pas le droit!
0: T'as pas le droit de le dire!
1: Il l'aurait pas dû de toute façon, là. Tu sais, c'est pas comme à l'époque, comme je disais tantôt, des années 1700 aussi, qui faisait ça à voix haute, en plein public.
0: Non, c'est ça, là.
1: Oh boy. Fait que bref. Voilà!
0: Ben, merci beaucoup, PA. Je vois que les torsionnaires sont arrivés.
1: Les torsionnaires? Ah oui! Ils sont là. La cire est prête. Ça sent la cire. C'est chaud.
0: Ah, ça sent la cire chaude, tu trouves. D'après moi, il va falloir la faire chauffer dans les prochaines secondes, les prochaines minutes. Mais, les filles sont là. Sylvie et Magali. Le grand sourire aux lèvres. Les filles d'Infinité Beauté qui sont là pour venir, donner la conséquence, faire subir la conséquence aux perdants de la guerre des animateurs, en lien avec la petite randonnée du Gros-Duquet. Alors, on y revient après Gym Class Heroes,
1: Cupid
0: Show Cold, 7h33. Il y en a qui vont souffrir dans les prochaines minutes. Dans le bon, soyez là!

0: 7h37 minutes sur Énergie 94.5. C'est le moment qu'on attendait depuis le début de la guerre des animateurs ici à Énergie 94.5. Ça a joué fort du coude. Écoute, il y a eu beaucoup de moments de stress et beaucoup de revirements de situation. On se rappelle
1: deux
0: que...
1: deux semaines, sinon pas.
0: Fait que, ben, par toi particulièrement, on se rappelle que t'étais au bas du classement pendant un certain temps et qu'à un moment donné, bang, le plus gros don qu'on a eu dans notre guerre des animateurs, les plus à titre de Lille, on les salue encore une fois,
1: effectivement.
0: 2 000 $, tu sais, c'est tout un don. Boum. C'est toi qui en as hérité, là, bang, t'es devenu le premier et tu t'es resté là pendant longtemps, je pensais. T'allais peut-être finir là.
1: J'ai réussi après ça à aller rechercher d'autres gains, mais pas autant que là, c'est parce qu'on a eu une guerre de coq au-dessus, là, au sommet.
2: Alors, moi, je me battais pour la première place, puis merci à mes chums de me mettre l'avantage, mais ça, c'est pour le mille, mais malheureusement, c'est... je le dis-tu?
0: Ben là, on va y aller.
2: Je me fais battre de 30 piastres.
0: Ben c'est ça.
1: 30 piastres?
0: Jusqu'à hier, t'étais au top, là, ben de peu, avec Justin. Il faut dire que Justin Saint-Pierre, lui...
2: Gonflable Saint-Pierre.
0: Offrait une paire de billets pour le Canadien dans les rouges, match de votre choix. Il va procéder lui-même. C'est Justin, il y en a qui se posent la question.
1: Oui, il s'en occupe.
0: Justin s'en occupe, il va procéder au tirage, il va vous contacter. Si vous gagnez, inquiétez-vous même pas avec ça, ça va se faire. Là, on l'a pas avec nous autres aujourd'hui. Malheureusement, il est à la chasse. Justin, il était là en fin de semaine pour la petite randonnée. Mais là, ce matin, malheureusement, c'était pas possible pour lui d'être là. Fait que, inquiétez-vous pas, ça va se faire très rapidement. Il est à son affaire au bout d'habitude.
1: Puis lui, il m'a dit en fin de semaine, en plus, il m'a dit, moi, là, si c'est pour badiquer, il faut que j'en sorte de mon portefeuille.
0: Ah oui? Ben, c'est peut-être ça qui est arrivé parce que Dickey m'a dit. C'est ça, Dickey venait dans les dernières heures. Puis au dernier moment, au moment où les livres ont été fermés, oups, c'est toi. De combien? C'est pas beaucoup.
2: 30
0: là. Piastres. C'est ça, de 30
1: piastres. Puis il y en a ce matin qui textait Dickey, hey, si tu veux, je peux t'aider.
0: Ah, compétition d'animateur. Attends, malheureusement, c'est terminé. Là. Fait que, donc, on va le dire, on va y aller à l'envers, parce que dans le fond, notre punch, c'est de savoir qui va se faire raser ce matin à la cire chaude. C'est ça, notre conséquence pour ce qui est de la compétition des animateurs. Alors, Justin, donc, finit premier.
2: Oui, 5190.
0: Hey, c'est de l'argent, là. 5000 piastres. Toi aussi, t'es dans le 5000, Dickey.
2: Ben oui, 5160.
0: Hey, fait que là, les deux à 5000, les deux gars qui sont premiers. Après ça, PA.
1: J'ai pas regardé, j'étais à combien, moi. Je finis à 2680. 90 de souvenirs.
2: Toi, ouais, tu fais troisième à 2190. Mylène, quatrième, 1680.
0: Quand même!
2: Et Simon, c'est pas honteux, Simon.
0: Ben non, c'est pas honteux. 1020 $, mais c'est pas honteux. Mais ce n'est pas suffisant.
1: C'est
0: juste ça l'affaire. C'est pas honteux, mais ce n'est pas suffisant pour gagner. Et c'est Simon qui va devoir ce matin subir la conséquence.
1: Et je vais aller m'installer pour filmer.
0: Ben oui, on veut filmer ça, absolument. Il y en a qui se demandaient, coudonc Simon, y a-tu du poil à raser, cet enfant-là? Il m'a l'air pas trop poilu comme jeune homme. Simon? Allô?
3: Ben non, tout à fait. Là, on me parlait tout le temps là en fin de semaine. C'est comme, hey, tu vas-tu te faire raser le dos, le chest? Ben, je voudrais bien, mais il n'y a rien à enlever. Il n'y a rien à enlever. Ça va juste être ma peau. Donc là, ce sont mes jambes.
0: Ben, la jambe,
3: matin.
0: T'as quand même du poil sur la jambe. Tu m'as montré ça en fin
3: jambes.
0: De semaine aussi.
3: J'ai des bonnes jambes. C'est assez fourni, c'est touffu.
0: Je pense qu'on peut avoir du plaisir à l'épilation, à la cire Mylène. Avec la jambe. Est-ce que ça te stresse? As-tu mal dormi en fin de semaine, sachant que c'était probablement ça qui
1: pas
0: allait arriver? Non.
3: C'est quoi?
0: Tu shakes des jambes?
3: Non, pas du tout. PA, il radote, là. PA, là, il dit n'importe quoi, là. Non. Même ce matin, je me suis réveillé, j'étais enthousiaste. J'avais hâte, je me suis dit, let's go.
0: T'as-tu déjà vécu ça? Parce qu'il y a des hommes qui se font épiler des fois, certains endroits du corps.
3: Non, je n'ai jamais vécu ça de ma vie. C'est la toute première fois que je me fais épiler le corps à la cire. Alors, c'est une belle expérience. Regarde, c'est une carte de plus dans mon deck de cartes.
0: Mais je comprends.
3: Et si on m'avait dit un jour, lorsque j'avais, mettons, 10, 12 ans, on m'avait dit, Simon...
0: Un jour.
3: Un matin, là, dans le cadre de ton métier.
0: Tu seras payé
3: pour
0: ça,
3: de ta contribution
0: Simon.
3: À la société. Tu seras payé pour te faire épiler à la cire chaude. J'aurais dit, ben voyons donc, je te crois pas. Là.
0: Ah, ça.
3: Et c'est ce qui se passe ce matin. Ouais, c'est extraordinaire.
1: Dis-lui aussi, tu voulais commencer à faire du vélo de compétition. Fait que tu t'es dit, regarde, je vais avoir les jambes lisses.
0: Ça va être
1: fait. Oui, c'est ça. Là,
3: du triathlon.
1: Ah, non, triathlon,
3: c'est
1: parfait.
3: Oui, la natation, de la course et tout. C'est une question d'aérodynamisme.
1: Ah, c'est ça.
3: Et d'hydrodynamisme dans l'eau.
0: C'est bon. C'est bon. Là, on fait du temps. Oui, on fait du temps un peu parce que nos esthéticiennes se font patienter. Ils sont là, mais là, on dirait qu'ils sont pas en studio. On attend de voir deux minutes encore. Oh là là, OK. Fait qu'on va être obligé de patienter un petit peu.
1: Installons-nous pendant la tournée au pire. Après ça,
0: On va se rajouter une petite chanson, effectivement. Puis, on y revient. On va procéder à l'épilation dans quelques instants ici à Énergie. La cire est en train de se réchauffer, Simon, et tu vas le vivre dans quelques minutes.
3: Génial.
0: Ici dans le Boost. Et la chasse est ouverte aussi. Manquez pas notre indice. Ça s'en vient, ça aussi, dans quelques instants.

0: Il est 7h44 minutes sur Énergie 94.5 et c'est le moment de vivre. Est-ce que la cire est assez chaude?
1: Presque.
0: Presque? J'aime pas ça. J'aimerais mieux un bon oui. Alors, écoute, on va y aller comme ça, je pense. C'est de cette façon-là que Simon va le vivre. Est-ce que tu t'étais habillé en conséquence pour te faire raser les jambes dans le sens?
2: J'ai des shorts,
0: ah,
2: tout à fait.
0: Parfait,
2: oui, oui, oui.
0: Parfait, c'est bien ça. C'est les filles de chez Infinité Beauté de sur le boulevard Talbot à Chicoutimi, d'ailleurs, nouvellement installées là. Magnifique endroit avec Sylvie et Magali qui sont en studio et qui vont procéder. Magali enfile les gants. Et ça va se faire dans les prochaines secondes. C'est la conséquence.
2: C'est professionnel.
0: Ben, absolument.
3: Simon, j'ai jamais vu la face de même.
0: Hey, dis que non,
3: Je t'ai vu dans plusieurs circonstances, mais pas de même.
0: Alors, on va...
2: C'est de l'inconnu. On est face à de l'inconnu.
0: C'est ça.
2: C'est pour ça.
0: On va filmer ça et on va vous mettre ça sur nos réseaux sociaux quand ce sera fait, évidemment, avec grand plaisir. Je sais que du côté de Magali, particulièrement, qui va procéder, elle avait bien hâte de... Elle dit oui, hein, vive ce moment. Toujours un plaisir. Sylvie, approche-toi un petit peu du micro quelques instants. Pendant qu'on s'installe, des hommes, bon, je dis bon matin d'abord.
4: Bon matin.
0: Des hommes qui se font épiler comme ça à la cire, est-ce que parmi ta clientèle, mettons, on parle d'un pourcentage de combien, mettons, là, sur 100?
4: Pas beaucoup. Il y en a.
0: Ouais.
4: En pourcentage, on a plus de femmes, mais de plus en plus d'hommes.
0: Ouais. Qui sont-ils plus sensibles? On a l'impression qu'ils sont plus sensibles.
4: Oui.
0: Oui, hein?
4: Comme une grippe d'homme, une grippe de femme, ça, c'est un petit
0: ça.
4: Peu plus sensible.
0: C'est bien ce que je pensais. C'est bien ce que je pensais.
4: C'est ça qui a dit, oh oui, oh, je vais me faire épiler les jambes. Là, j'ai dit, oh, non, je pense pas que ça soit
0: épilé. Tu feras pas les deux. Tu feras pas
4: je
0: les deux. Puis, tu sais, toi, tu suggérais peut-être le torse qui était l'endroit le plus, à notre demande, qu'on disait, c'est où que ça le fait le plus mal, le torse. Mais là, comme, heureusement, oui. Simon est un peu moins velu du pas du torse, on va y aller pour la jambe. Inquiète-toi pas, tu vas en avoir quand même pour ton argent, Simon. Est-ce qu'on est prêt à procéder? On y va, parfait. Alors, comment ça fonctionne, en fait? C'est que vous avez fait chauffer la cire, pour ceux qui ne savent pas. Tu as un petit bâton de bois, tu vas en prendre. Juste en
3: comme la tire d'érable, hein?
0: Oui,
3: mais pas
0: oui.
3: Le fun.
0: Mais tu sais comment ça fait de la cire ou de la tire d'érable?
2: Celle-là, on la mange pas. Là,
0: non, c'est ça. Donc, goûte pas à ton petit bâton. C'est surtout que quand tu vas juste en te l'étalant sur le poil, ça se peut que ça tire déjà un petit peu. Je veux juste t'avertir à l'avance comme ça. Tu sais, je le prépare mentalement. Tu peux procéder pendant que je parle. Gêne-toi pas, Magali. Et au moment où ce sera le temps de tirer sur la bande que tu vas apposer sur le... Tu fais-nous juste...
2: On me dit de m'asseoir.
0: Fais-nous signe. Assieds-toi des fois.
2: De prendre siège.
0: Des fois que t'auras un petit malaise. C'est parti. Tu nous dis comment tu le feels, Simon.
2: C'est parti.
5: Fais travailler ta flexibilité, Simon.
2: Ma jambe sur la table.
0: Peux-tu te mettre en squat?
3: Il y a une jambe poilue quand même. Hein? Oui. Tu écoutes à la radio, là, il y a...
2: Merci, Dicky.
0: Il est quand même bien poli.
3: Bien pilosé.
2: Ça te fait sentir comment, ça, Marc?
5: Je sais pas.
2: Tu sais pas?
5: Non.
0: toi, ça te fait sentir comment, ça?
2: Ben, je le sais pas. Là, ça dépendait de comment Marc se sentait. J'attendais de savoir.
0: OK, c'est parti.
2: On replie même mes bas.
6: Moi, je vois pas, là. OK, on y va.
3: Et là, ça y va. Et là, on est à la cire. Ça sent vraiment à du miel, hein? T'as rien à penser du miel, Simon. Ça va bien aller. Et là, on colle ça. Oh, ça va dériver, ça. Je pense que j'ai même pas le goût de regarder.
6: Attention!
0: Ah, oh! Y a
2: c'est pas si pire.
6: Ah! Hey, c'est du beau travail à part
2: c'est
6: ça.
2: C'est du beau travail.
0: Ah, ben ouais. Hey, mais voyons
2: c'est
0: donc.
2: C'est pas si pire.
0: Simon m'a dit, regarde-moi ben, donc.
2: Ouais, j'étais un viking. J'étais un
3: pas
2: guerrier.
3: Mais t'as les yeux luisants
0: c'est
3: quand
0: ça
3: même.
0: C'est ça que j'allais dire.
3: Ben, oui. Moi, les yeux vitreux un peu, là.
0: Je trouvais la même affaire aussi. Ah, ben ouais, c'est encore, on a un tas.
2: Ça va bien.
0: On a un tas.
2: Ça va bien.
0: Ah, ben c'est bon, Simon. Ben,
2: c'est tolérable. J'aurais aimé ça vous dire que, hey boy, c'est insupportable.
3: Monte à la cuisse,
2: mais
3: monte à la
0: cuisse. Une petite dernière à la cuisse, là. Ouais. Après ça, on le laisse tranquille, pauvre lui, là. L'idée, c'est pas tant qu'il souffle, là. C'était juste pour être drôle, là.
2: Ça va?
0: Ça va?
2: Ça va?
0: Mais pourquoi il a les yeux dans l'eau?
3: Ben oui, hein? Pourtant, il n'y a pas d'oignon français en studio, rien, là. Il y a vraiment les yeux dans l'eau, hein?
0: Ben, en tout cas, on pourrait dire que Magali a la touch au niveau de l'épilation. Parce que...
2: Oh, là, on est plus haut, là. Là, on est plus haut, là.
0: Une petite dernière?
3: Oh, une petite dernière plus haut.
0: Ah,
3: oh,
0: oui, oui, oui.
3: On veut
0: ah,
3: du feeling.
2: Celle-là est stressante.
0: Mais en épais. Oh.
2: Ça va?
0: Ah, ben, voilà,
2: ça va. Ça va, c'est surprenant. Tu fais un saut, là. Ça pogne par les tripes, mais.
0: Bon.
2: Ça va.
0: Hey, t'as une belle jambe, en tout cas.
3: C'est quand même très drôle.
0: Ah, on le laisse de même, c'est la conséquence pour le reste de la semaine.
2: Pourquoi pas?
0: Mais en même temps, on se met pas en short ben ces temps-ci. Hein?
2: Non, j'avoue. Là,
0: un petit dernier pour s'en aller dans la chasse est ouverte.
2: Là, on est sur le genou.
0: Ah, oh, le genou, ça devrait faire bien mal.
2: À vous, hein?
0: Allez, vas-y. Oh,
2: Marc, il connaît ça, 42 kilomètres.
0: Vas-y, va. Les sourcils. Avoue qu'à longue, ça devient un peu agaçant. Hein?
2: Les sourcils. Non, non, t'es malade. Oh,
3: non, non,
2: sourcils. Non. Aucune chance.
0: Tu as sourcillé, ça je veux dire.
2: OK, hey.
0: Tu as sourcils, calme-toi.
2: Toi, là. Wow.
0: Hey, merci, merci beaucoup, les filles.
2: Merci, Magali, mademoiselle.
0: Sylvie, d'Infinité Beauté, hey, Boulevard Talbot, allez voir.
2: Je viens de voir ma jambe, c'est ridicule.
0: Elle fait ça tout en douceur.
3: Hey, c'est beau, par exemple, c'est une belle job.
0: C'est un nouveau look.
3: Tabarouette,
0: c'est vous êtes vraiment fine d'avoir embarqué dans nos folies, les filles. 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On s'en va pour la chasse est ouverte. As-tu chaud un peu? Il est pas sûr.
2: Ouais. Non, mais... Je vais mettre une photo de ma jambe, parce que je suis trempé.
0: C'est sûr.
2: Je vais mettre une photo de ma jambe sur la page Facebook d'énergie. C'est ridicule.
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0: Hey, on est dans...
3: On poursuit dans le ridicule.
0: On poursuit dans le ridicule. Ben ouais. Ce matin, la chasse est ouverte. Ça se poursuit, là. Oh, réchauffe-toi. On va au caleur de... Comment on appelle le caleux? Hein,
3: bon, le caleur. Ouais.
0: Le caleur à canard.
3: Ben ouais.
0: Bon, c'est avec ça qu'on fait la tourne ce matin. Et si vous avez le titre, ça nous prend le titre de la chanson, ouais. Là, ce matin. Ça va être plus facile.
3: On va pas nécessairement l'interprète.
0: Non,
3: là,
0: c'est plus dur.
3: On va varier l'interprète. On y va?
0: Attends un peu. Et c'est pour devenir finaliste, pour gagner 1000$ chez Chasse et Pêche Chicoutimi Alma. Et quand on est fixeur et 25$ pour nos finalistes à chaque matin, on donne ça. Vendredi dans le boost, le 1000$ pour vous équiper comme des pros. Quelle est cette chanson-là?
3: On y va?
0: Oh boy! Oui, pense qu'on en a assez.
7: Ah, lui, quand il part avec ça, là.
0: OK. Hey, je pense qu'on a assez.
3: Ben oui, ça rentre.
0: On veut la réponse. On parle de quelle chanson ici pour devenir finaliste. On s'en va piger parmi toutes les bonnes réponses.
3: J'aurais
0: pas
3: d'orchestration, un peu, hein. Ah, ça, c'est trop drôle,
0: comme ça. T'aurais pu.
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14: 7h58 minutes, on vous a fait entendre une chanson scrappée un peu au calu à canard. Il y en a qui nous ont même écrit la réponse en direct de la chasse ce matin. On nous écoute via la iHeart Radio.
15: Pardon,
16: c'était moins pire que
15: qu'on attendait en fin de semaine. C'était pas si scrappé que ça.
16: C'est ça, là.
14: Moins pire que l'hymne national au stade Saputo.
16: J'aurais pris la version indiquée, là.
14: Oui,
15: j'avoue. On rit au moins.
14: J'avoue. Tu nous refais ça un petit bout? Qu'est-ce qu'on a entendu il y a quelques instants?
16: Ah, ça refait ça, là.
14: On va aller voir avec Simon qui est au téléphone parce qu'il y a plusieurs personnes, vous l'avez bien compris, qui ont eu la bonne réponse. D'ailleurs, énormément de textos ce matin pour la chasse est ouverte. Et Simon est avec nous autres. Salut.
17: Salut.
14: Comment ça va?
17: Ça va super bien.
14: Ben oui, ça va bien. C'est lundi, mais écoute, c'est ça, là,
16: j'ai gardé mes poils de jambe, fait que ça va bien.
14: On n'a pas souffert dans les dernières minutes, nous autres, ça va très bien. Simon, d'après toi, le titre de la chanson que Dickey nous a si bien gazouillé?
17: C'était le
16: Haut
17: Canada.
14: Ah
16: oui. Canard,
17: qui a mal à gauche.
16: C'est pas mal ça.
14: Ça ressemble à ça.
16: On a l'interprète, on a l'artiste, l'interprète, tout est là.
14: 25$ dans tes poches en carte cadeau chez Chasse et Pêche, Chicoutimi ou Alma. Bravo. Et ton nom dans le chapeau pour gagner 1000$. Tu ferais quoi avec ça, 1000$ chez Chasse et Pêche, Chicoutimi, toi, là?
17: Ben, c'est un nouveau
14: sou
17: de chasse, puis ce qui reste, ça va être pour les enfants.
14: Hey, ça veut partager en plus. Généreux, Simon. On te le souhaite. Bonne chance. C'est vendredi, entre 8h et 8h30, qu'on va procéder au tirage de ce 1000$-là. Merci d'écouter le boss, puis bonne chance.
17: Merci. beaucoup.
14: Salut, salut, passe une belle journée. Prochaine chance de devenir finaliste demain, même heure, autour de 7h50.
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0: 8h01, on parle de chasse. La température de cette semaine probablement sera un petit peu plus clémente pour ceux qui veulent récolter une belle bête. Quand il fait trop chaud, c'est pas évident, la chasse. Hein?
1: Ouais. Mm-hmm.
0: Aujourd'hui, on est à 9. On a 9 comme maximum avec la pluie, les averses et des rafales jusqu'à 60 km/h. C'est ce qu'on prévoit. Puis on est entre 8 et 12 pour toute la semaine. C'est quand même assez gris, là, sauf pour demain, où on pourrait voir un petit peu le soleil. On verra si ça va s'améliorer tout au long de la semaine. Féroce est là ce matin, on s'en va s'informer. Et Marc Denis également sera avec nous autres dans une dizaine de minutes ici dans le Boost.
2: On va encore sortir les vieux classiques des 2 minutes.
3: Bon, premièrement, c'est jour d'élection aujourd'hui. Et deuxièmement, il y a une personnalité de la télévision qui fait plus de TV depuis longtemps qui s'appelle Guy Mongrain. Quel est le rapport, me direz-vous? Ben, c'est une capsule que j'ai faite il y a quelques années.
4: Alors, est-ce qu'on a fait un choix?
3: Oui, le poulet...
4: Vous êtes Guy Mongrain?
3: Oui.
4: Celui qui a déclaré « Je dégage des odeurs à la télé »?
3: Non, quand j'ai dit « Je suis plus à TV », ça veut dire que je n'y suis plus.
4: Ah, je comprends.
3: Dites-moi, est-ce que...
4: Oui?
3: Est-ce que vous avez d'autres musiques que ça?
4: Ah, attendez, je vais l'arrêter.
3: Non, mais je veux dire...
4: Parce qu'on n'a pas le choix, c'est une playlist.
3: Vous n'avez pas le choix de la musique.
4: Mais je sais pas comment on fait.
3: Eh bien, écrivez donc « Les Beatles, l'album blanc ».
4: OK, attendez un petit peu.
3: C'est les Beatles, l'album blanc, ça?
4: Ah, je me suis trompé, j'ai marqué les Skittles qui tombent dans le plat.
3: Pouvez-vous me passer votre pad, s'il vous plaît?
4: Ah, ben, si vous voulez.
3: Je vais essayer d'y demander quelque chose.
4: Ouais, mais je sais pas si c'est... On dirait quelqu'un qui chante dans un bas de laine.
3: Ouais, j'ai marqué Bob Dylan, mais j'ai du mal à l'écrire.
4: Je pense qu'on a pas vraiment le choix avec cette affaire-là.
3: Il doit bien y avoir une façon d'avoir le choix.
5: Aujourd'hui, vous avez le choix. Allez voter.
3: C'est vrai, ça, allez-y.
0: 8h02 dans le Boost de ce lundi 5 octobre. On s'informe avec PA.
1: Ouais, puis on a l'identité de la personne, malheureusement, qui a été tuée la semaine dernière du côté de la prison de Robertval dans la nuit de mercredi à jeudi. Marc Gilbert, 51 ans, donc, qui a été attaqué dans sa cellule. Très peu de détails encore sur les circonstances. Il y a personne qui a été accusé encore formellement. Mais ce qu'on sait de Marc Gilbert, c'est que lui avait été accusé de meurtre prémédité. C'était en juillet du côté de Jonquière sur la rue de la Loire avec l'opération policière qu'on avait connue dans l'actualité. Donc, est-ce que c'est de la vengeance? Est-ce que c'est, pour l'instant, on n'a pas ces réponses-là, mais donc l'identité de la victime, Marc Gilbert, 51 ans.
0: Avec Benoît, nouveau info ce matin, c'est jour de vote partout au Québec aujourd'hui.
6: Oui, on y est. Les électeurs sont invités à faire leur choix alors que les bureaux de vote seront ouverts de 9h30 à 20h ce soir. N'oubliez pas d'apporter votre pièce d'identité pour voter. Le taux de participation était de 66% à l'élection de 2022. C'est le deuxième taux le plus bas depuis 1927. Tous les résultats de cette élection vous seront présentés à la radio ce soir. D'ailleurs, une émission spéciale sera aussi présentée à nouveau et sur Crave dès 19h avec nos collègues Marie-Christine Bergeron et Michel Bérère. Ailleurs de l'actualité, la montée en flèche du diesel pourrait coûter 200 millions de dollars de plus par année aux agriculteurs québécois. La hausse peut atteindre 2 000 $ par jour pendant le sprint des récoltes, selon propriétaire de ferme de Saint-Esprit dans la Naudière, rencontré par le Journal de Montréal. Le prix du diesel a augmenté de près de 60% au pays depuis le début de la guerre en Iran. La facture pourrait aussi être salée en gaz naturel pour sécher le grain cet automne. En terminant, le Parlement d'Ottawa lancera cette semaine un comité pour étudier les risques de l'utilisation de l'intelligence artificielle dans notre système parlementaire. Environ 20% des interventions communes ont été écrites par l'IA, selon une analyse du magazine The Economist. L'outil est devenu un incontournable pour plusieurs députés avec l'importante charge de travail. On apprenait la semaine passée que le député bloquiste Maxime Blanchette-Jonca avait largement utilisé l'IA pour préparer plusieurs interventions au Parlement. Voilà, c'est complet pour tous les détails. Et autres nouvelles, visitez lenouveau.info.
7: Mylène,
0: oui,
7: Mylène,
0: oui,
7: quelle heure
0: oui,
7: est-il?
0: Oui. Sûrement lors des sports.
7: C'est la bonne réponse.
1: Okay.
7: Le Canadien de Montréal qui reprend l'action demain, match d'ouverture contre les Hurricanes de Caroline. On va d'ailleurs parler de la fin de semaine du Canadien avec l'excellent Marc Denis qui s'amène dans les prochaines minutes. Hier, victoire surprise des Patriots devant l'Angleterre, 29-26 sur les Bills de Buffalo. Également les Chiefs de Kansas City, victoire de 30-27 sur les Raiders. Les Chiefs qui sont parfaits depuis le début de la saison. Hier soir, une surprise. Si vous gagnez sur le football, là, vous êtes pauvres, faites pas ça. 32-26, victoire des Panthers sur les Lions de Détroit qui sont complètement perdus depuis le début de la saison. Au baseball majeur, ben, les séries se poursuivent et c'est maintenant l'égalité 1-1 entre les Braves d'Atlanta et les Dodgers du Los Angeles. Victoire hier des Braves 3-2. Et dans l'autre série, entre les Padres de San Diego et les Brewers du Milwaukee, ben, c'est 2-0 pour le Milwaukee. Victoire de 4-3 hier. Et dans notre région, ben, les Sacks ont perdu hier, défaite de 3-2 contre Victoriaville et les Marquis, malheureusement, une fin de semaine de deux défaites. Ça fait mal, ça, l'Union américaine. T'essaies de rester 500, là, mais on verra pour la suite des choses. Mais c'était le match d'ouverture, d'ailleurs, des marqués en fin de semaine. Donc, la saison commence également pour eux.
0: C'est je pensais que tu
7: t'as raison,
1: ah,
7: Mylène.
1: Ah oui, il faut retirer chapeau et casquette.
7: Mais l'événement sportif de la fin de semaine ne s'est pas passé pendant un match. C'est passé avant un match. Il y avait un match de soccer de l'équipe Canada du côté du stade Saputo à Montréal.
0: Saputo,
7: là où le parmesan est bon. Et je ne sais pas si elle a fait une overdose de parmesan ou de Parmigiano, la chanteuse, mais c'est probablement le pire hymne que j'ai entendu de ma carrière.

0: filles arrêter de se balancer sur l'île, là. Se balance plus.
1: Tu es là.
0: Tu es là.
2: Car tu es là.
0: Le Canada est là.
1: Aucun.
0: Bon, on prend.
2: Let's go, t'es capable.
1: Père de nos aïeux. Car ton front est là.
0: Ah.
2: T'as assez, là.
0: Ton front est là.
2: Faites de quoi?
0: Ah, mais c'est quoi qu'elle dit tout bas après?
2: Je sais pas.
0: On veut pas le savoir en même temps.
2: Je sais pas, mais là, eux autres, là-bas au stade, ils disaient « Trouve-nous l'hymne national! »
0: You l'MP3!
2: L'instrumental, trouve-nous ça, Roger, vite!
0: YouTube!
2: C'est-tu mauvais? Ça, tout le monde nous texte là-dessus depuis un matin. Hein, c'est,
0: Ah, c'est vilain, c'est pas mauvais.
2: Ça fait le tour.
0: C'est pas mauvais, c'est vilain.
2: C'est très vilain.
0: C'est vilain.
2: 8h07, on s'en va jaser avec l'excellence dans quelques instants.
0: Lui, il est pas vilain.
2: Ah, il est loin d'être vilain. Marc Denis est avec nous autres dans quelques minutes après Philippe Phillips et Home sur Énergie. Un beau lundi à vous autres, les chums. Merci d'être là jusqu'à 9h.
0: Soyez pas vilain.
2: Non, surtout pas.

0: 8h11 minutes, on rejoint Marc à tous les lundis et vendredis dans le Boost à cette heure-ci. Salut, bon matin.
1: Salut, vous autres, comment ça va?
2: Oh, bien,
0: très,
2: bien.
0: Très, très bien.
1: Tu vas aux cuisses, aux genoux, Dicky, tout va bien?
2: Les cuisses un peu ce matin, mais c'est tout. Hier, c'était le dos. Les genoux, honnêtement, je sais pas ce qui se passe, là. Ça, j'ai pas eu aucun problème.
0: Même pas d'ampoule, rien.
3: Ouais, ouais. Le masque depuis le début du show, fait qu'il est correct.
2: Non, ça c'est pas vrai.
4: Mais là, surtout pour l'événement et pour la cause.
2: Ben oui, c'est la cause pour mon chum. Ben merci, Marc, t'es bien fin.
0: Allez, on va se reparler dans fin de semaine ce qui s'est passé avec le Canadien. Ouais. Samedi soir, on s'attendait pas à une fin de match comme celle-là. Là, comment le match se déroulait. Ça a été quand même une bonne remontée du Canadien. Là.
1: Ouais, je pense qu'on peut le dire ainsi. Puis quand on regarde le portrait global de 3 points sur 4 lors des deux premiers matchs à l'étranger, c'est hyper positif. Et il y a beaucoup de positifs à l'intérieur du match. C'est 3 matchs en 1. Une première période plus tranquille où le Canadien a un bon départ, contrairement à Toronto. Caulfield part le compteur, c'est numéro 1. Pittsburgh crée l'égalité, mais par la suite, une deuxième période désastreuse où les Pingouins en rajoutent pour en inscrire 4 autres, dont 5 d'affilée et mener 5-1. Et là, j'ai l'impression qu'un beau samedi soir comme ça d'automne, il y en a certains qui ont décroché. Mais quand j'ai regardé le match, je me suis dit, je sais pas si vous avez dit ça, mais ils vont-tu refaire le coup? Quand Suzuki marque en fin de deuxième période, superbe pièce de jeu individuelle, je me suis dit, ça se pourrait-tu? T'sais, ils l'ont fait l'année passée, ils l'ont fait depuis 2 ans, très souvent. Est-ce que ça se peut encore? Et c'est ce qui est arrivé. 3e période, encore un peu de magie, contestation, parce que c'est le 6e but des Pingouins qui finalement était hors-jeu lorsque Carlson s'est mis hors-jeu lui-même. Et là, ben, le Canadien change ce déficit de 5-1 en une égalité de 5-5 en retirant le gardien. Vraiment, cette façon-là de faire est exceptionnelle. Maintenant qu'on sait qu'on a encore de la magie puis beaucoup de punch offensif, de pas se creuser un trou de la sorte, ce serait peut-être une bonne idée pour la suite des choses pour le Canadien parce que défensivement, c'était pas à point.
2: Comment t'as trouvé Dobesh samedi?
1: Ben ordinaire, pour pas dire un mauvais match là. Mais tu sais, je le dis sans paniquer puis sans me faire changer d'idée. Pour moi là, c'est un numéro 1 clair. Donc qu'est-ce que tu fais? Début de saison, tu le gardes là, pas de problème, j'ai pas de problème avec la décision de le garder à l'intérieur du match. C'est certain que je le retourne devant le filet demain pour l'ouverture locale, mais c'est certain que peu importe le résultat, j'envoie mon tambour jeudi devant le filet. Parce que là tu es à une étape où il faut qu'il y ait une gestion intelligente des gardiens. Puis on sait que Dobesh est très émotif. De rebondir, pour lui, ça va lui demander beaucoup d'énergie de se préparer pour le match de demain. Et là, peu importe le résultat, on espère que ce soit positif. J'envoie mon tambour contre Nashville et je retourne Dobesh samedi. C'est ça être un gardien de but numéro 1. C'est ça ta charge de travail. Mon tambour a mérité de jouer un des 3-4 premiers matchs avec son camp d'entraînement. Et c'est là où un auxiliaire d'expérience et efficace peut venir te donner un coup de main aussi. C'est de donner le repos mental et physique nécessaire. C'est une semaine qui est pas compliquée pour le Canadien. Mardi, jeudi, samedi à domicile. Profites-en pour garder tout le monde frais et dispo et donner la chance à ton gardien de but numéro 1, parce que c'est ça, Jakob Dobesh, il le méritait de rebondir. Mais tu sais, dans le match de samedi, il y a un but faible, il y a 2 buts et plusieurs situations où il n'a pas contrôlé ses retours de lancer. Donc, tu sais, il y a ceux qui me disent « Ouais, mais c'est son positionnement. » Ouais, il se met en danger parce qu'il panique, parce qu'il perd des rondelles faciles. C'est là. Mais c'est pas grave, là. J'ai le droit de le dire, c'est factuel. Ça veut pas dire que j'aime pas Dobesh. C'est comme quand on dit que Jacky fait une mauvaise passe sur le 3e but. J'ai pas dit que le Canadien a perdu à cause de Jacky. Tu sais, faut faire la différence entre les deux. Mais pour Dobesh, ça a été un match très ordinaire, pour ne pas dire un match faible. Mais c'est correct. Il va avoir la chance de rebondir. Puis il a été tellement bon contre Toronto dans le match de mardi.
3: Puis en même temps, Marc, pour on dit, je l'observe aussi peut-être à travers la Ligue nationale, tu sauras me le dire. Mais on dirait que ça paraît qu'on a eu un camp d'entraînement très court. L'impression que les équipes, on est encore en train de se mettre dans le beat un peu partout, là.
1: Mike Babcock célèbre le fait de pas avoir donné un toucher à l'autre équipe. Non, mais t'as raison. Puis il y a des blessures. Jake Sanderson n'a pas fini le match. Barkov est peut-être blessé à long terme. Il y a des incongruités. Les Rangers qui sont partis sur les chapeaux de roue, 3 victoires en 4. T'as raison. Les choses vont se placer, mais ça demeure qu'il y a des notes à prendre. Puis, il y a 2 constats, moi, que je fais rapidement comme ça. C'est énormément de positif. Grosse victoire, la profondeur, Dobesh dans le premier match. Tes meilleurs joueurs, Suzuki, Hudson, Caulfield ont été tes meilleurs dans le deuxième. Parfait. Mais, ta défensive, tu dois la resserrer. Ça, c'est sûr. Et, il y a toujours pas de deuxième trio chez Canadien.
2: Marc, est-ce que tu penses...
1: C'est le constat, c'est la réalité.
2: Est-ce que tu penses que le match contre la Caroline, ça serait le temps de rentrer Florian Jacky, puis peut-être Ekstrom, quitte à sortir son frère ou... Je sais pas.
1: Ouais, ben écoute, premièrement là, Alexandre Carrier, son départ a fait mal. C'est là où la défensive s'est un peu écroulée. Ouais. Attendons de voir les nouvelles aujourd'hui, 10h30, le Canadien reprend l'entraînement après une journée de congé hier. On va voir l'état de santé. Est-ce que Goulet est prêt à revenir au jeu? Est-ce qu'on fait entrer Engstrom? Est-ce que le rappel de Reinbacher? Ce sont des options qui sont sur la table parce que c'est un défenseur droitier. Mais moi, je dirais pas tout de suite. Là, tu viens de prendre une décision d'organisation de faire jouer des grosses minutes à Reinbacher. Attendons un peu. Donne une chance à Engstrom si c'est à court terme. Surtout si Goulet revient bientôt. Sinon, on verra. Écoute, moi, c'est pas mal plus le joueur de centre du deuxième trio. Est-ce que c'est le temps de faire rentrer Kapanen? Est-ce qu'on donne à Dano et ou à Evan? C'est peut-être un peu trop, le centre de deuxième trio. Mais tu sais, New York, là, t'as besoin de sa vitesse sur les ailes. C'est pas de sa faute à lui, mais Demidov et Slavkovski sont deux joueurs un peu pâles. Je sais que Demidov a un but, une passe au dernier match, mais j'ai même pas aimé son match. Slavkovski est un petit peu plus invisible. Fait que, tu sais, c'est un constat qu'on fait. Ouais. Maintenant, la défense, l'idéal, ce serait que Carrier revienne. Moi, je demeurerais patient avec Struble et Jack Eye encore. Struble, j'ai trouvé qu'il a été bon quand Carrier est parti. Jack Eye, c'est un match un petit peu plus difficile, mais j'aime tellement sa présence dans la formation. Pour ce qui est de Florian, c'est sûr que les Hurricanes, bon, Deslauriers n'a pas joué le dernier match. Je sais pas s'il va jouer. Carrier est là, mais c'est pas une équipe nécessairement qui va vouloir brasser. Écoute, tu sais, c'est sûr que Florian peut amener un élément de papier sablé que certains n'amènent pas. Pour moi, Taxi m'a laissé sur mon appétit. Dak aussi dans le deuxième match. Il était bon dans le premier. On va voir. Mais la patience est toujours de mise, selon moi, quand tu es allé chercher 3 points sur 4 puis que tu commences ta saison à domicile demain.
2: Hey, Marc, dernière question. Jacob Fowler et Reinbacher ont... Bon, ils ont pas fait la baboune, mais ils ont laissé entendre que clairement qu'ils étaient mécontents d'avoir descendu du côté de Laval. Moi, personnellement, j'aime ça. Toi, tu vois ça comment, des commentaires comme ça?
1: Moi, je n'haïs pas ça du tout, surtout à l'interne. Maintenant, des commentaires publics, il faut toujours faire très attention. Ouais. En même temps, il y a un contexte là-dedans. Okay? Là, quand on prend la citation au grand complet, Fowler, avant même de prendre un respire, quand il dit qu'il est déçu, il dit aussi qu'il est vraiment chanceux de faire partie d'une organisation comme le Canadien, puis d'être traité avec première classe, puis qu'il est très content d'être avec le Rocket et ses coéquipiers. En fin de semaine, ça a été le meilleur joueur du Rocket dans la défaite de vendredi. Il a été très bon dans la victoire de samedi. Mais c'est surtout qu'il a joué deux matchs en deux jours. C'est exactement ce que tu veux. Tu sais, c'est ça que tu veux. Tu veux qu'il aille jouer des matchs. Il y a déjà deux matchs de jouer. S'il était resté en Ligue nationale, il aurait toujours pas joué. Fait que tu sais, c'est le positif. Reinbacher, il était là, ça a brassé en fin de match en victoire de 6-1 samedi. Il était là aussi. Tu sais, c'est exactement ce que tu veux. Reinbacher aurait probablement pas joué ou joué des minutes limitées s'il était resté avec le Canadien. Donc, faut que les bottines suivent les babines. Puis pour l'instant, ces deux joueurs-là qui font partie du futur du Canadien ont quand même un impact avec le Rocket. Fait que ça, c'est important. Moi non plus, je vois pas ça d'un si mauvais œil. Faut juste faire attention à Montréal quand tu fais des commentaires. C'est la réalité, ouais. Là, mais ça, c'est correct. C'est correct.
0: Marc, on va finir là-dessus. 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Et c'est qui va t'inviter cette semaine?
1: Ouais. Écoute, ça va faire plaisir à ben du monde au Saguenay. Ça va faire plaisir à ben du monde au Québec. C'est David Desharnais qui va être notre invité.
2: Oh, cool.
1: Je vous le dis en primeur. Je sais pas si j'avais le droit de le dire, là, mais
0: c'est pas sorti
1: cet
0: encore,
1: après-midi.
0: Là, c'est ça, là.
1: Ouais, c'est pas sorti encore. On va enregistrer, les derniers abris parce qu'on va être collé sur l'actualité dans quelques minutes, dans moins d'une heure. On va enregistrer ça. Puis après l'heure du dîner, là, écoute, là, pour le retour à la maison, là, vous pouvez mettre ça dans votre véhicule ou s'asseoir sur YouTube. Aucun problème. Mais oui, David Desharnais, grande carrière. Un autre gars qui a joué la game, actif. Il était centre numéro 1 du Canadien. Il a joué 525 matchs dans la Ligue nationale de hockey. C'est quand même pas rien. Puis il est passé par toutes sortes d'épreuves. Vraiment, ouais, David Desharnais, super bon invité. J'ai hâte d'y parler tantôt. Puis j'ai hâte que ça soit en ligne. Fait qu'allez voir ça aussi aujourd'hui. Puis sinon, ben Pierre et moi, on va être là demain pour l'ouverture locale. On a bien hâte de notre premier match en saison régulière sur les ondes RDS.
2: Hey Marc, est-ce que Adam Denmarsh pourrait être un invité de demain?
1: Je sais pas, écoute, j'en ai plein des bons. J'ai une bonne liste là, pour l'instant de joueurs actifs et anciens et coach et DG dans la Ligue nationale. Je sais pas si Denmark va faire de la première.
0: Il voulait juste te plugger un nom de sa bain.
2: Bon, retenez mon souci.
1: Il voulait faire des name drops.
2: Ah, c'est ça. J'adore ça.
0: Ah, merci,
2: Marc. Sinon, j'enchaîne dans un autre. Hey, merci.
0: C'est assez éduqué. Laisse la partie.
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0: Ça a l'air que t'as réussi à mettre la main sur tout un courrier d'Isabelle dans les prochaines minutes.
2: Ah, les servantes à l'écoute.
0: Ah oui, OK. Ouais. On y revient après Blue Jeans Bleu, leur nouveauté. Faut que tu dises wow à 8h20 dans le

0: 8h23, dans le boost, on plonge dans le courrier d'Isabelle ce matin, dans l'anciennement, le progrès dimanche, dans lequel on pouvait avoir des bons conseils de la part d'Isabelle. Et là, c'est un homme qui est triste de perdre sa servante, si je comprends bien.
1: André Jules du Saguenay. Et là, on est en 85, on est en octobre 85.
0: Oui.
1: On est toujours collés sur le même mois, c'est juste l'année qu'on change. Isabelle, peut-être seriez-vous étonnée parce que des hommes vous écrivent de plus en plus. Depuis 5 mois, j'ai vu une grande solitude. Mon épouse est partie en amenant avec elle nos 2 enfants. Depuis son départ, je suis découragé. Je me sens comme un petit garçon perdu et abandonné. Malgré mes 43 ans, ouais, la maison est si déserte que je n'ai plus le goût d'y vivre. Cette femme m'était indispensable. Elle s'occupait de moi, voyait l'administration du budget du foyer. À chaque jour, je fais un effort pour me rendre au travail. Il faut bien gagner sa vie. L'ayant rejoint récemment au téléphone, j'en ai profité pour l'inviter à dîner au restaurant. Je l'ai lui parlé. Elle refuse toujours de me dire pourquoi elle est partie et ce qu'elle a à me reprocher. C'est un mur de silence.
0: OK. Il n'y a pas de réponse. Pauvre.
1: Elle sait que je l'aime. D'ailleurs, elle l'a dit à ses parents, mais elle ne donne aucune raison son départ. Je lui ai demandé si elle désirait divorcer. Elle dit que c'est bien comme cela. Elle ne veut pas plus. Elle travaille. De plus, je lui donne un bon montant par semaine pour les enfants. Mais je m'ennuie vraiment sans eux. Comment agir? Je ne sais plus. Un foyer sans femme est vide. Pourriez-vous me donner des conseils pour que je me retrouve dans tout ça? Un gros merci, fidèle lecteur de votre courrier depuis des années. Isabelle, par contre, a noté une chose là-dedans. Là, elle dit, bon, le changement de voix des femmes. Ça fait toujours une analyse au début de la situation, là, que les femmes maintenant travaillent, qu'on n'est plus comme...
2: Elle
1: comme,
2: fait une mise en contexte.
1: Que les temps changent. Et là, c'est là que le bal à l'huile part. Il y a cependant un point sur lequel je me dois d'intervenir lorsque vous évoquez que sa présence vous manque comme ménagère administrative.
2: L'aimes-tu vraiment?
0: À ce titre-là.
2: Exact.
0: Y a-t-il de l'amour?
1: Vous déplorez le fait qu'elle n'est plus là pour s'occuper de vous, de votre confort. J'ose espérer que votre femme vaut plus que ça. Enfin, sans être trop féministe, je me dois de vous rappeler qu'une femme, c'est un être pourvu de qualité,
2: oui,
1: d'intelligence,
2: oui,
1: de créativité
0: et d'émotion
1: et de cœur.
0: Ah, oui.
2: Ben c'est ça.
1: Si elle sait aimer, elle sait aussi s'exprimer et ses besoins ne se limitent pas seulement à élever des enfants et avoir un entretien du foyer.
2: Ben, c'est exprimé à sacré le cas.
1: Votre épouse avait assurément des motifs sérieux pour vous quitter. Ah, enfin, une femme ne part pas comme ça sans au préalable avoir réfléchi sur les conséquences de son geste. Son silence prouve qu'elle craint de vous faire de la peine en vous révélant certaines choses qu'elle n'ose vous dire.
2: Ça est en beau maudit, c'est un des deux, là.
1: C'est à vous d'essayer de le découvrir. Ne vous laissez pas

0: au découragement. C'est en travaillant que vous aurez l'esprit occupé. Vous êtes un homme, agissez comme tel.
1: Ouais.
0: C'est-à-dire, relevez le défi. Malheureusement, cette phrase-là, je pense qu'elle s'est perdue au fil des années.
2: Ouais.
0: Je pense qu'il n'y a plus grand monde qui dit ça. Continuez à vous occuper de vos enfants. Retrouvez la route des amis qui pourront vous aider en passant avec eux des soirées amicales.
2: Ouais, quand même de bons conseils. Là.
0: Soyez gentil pour votre femme. Ne l'accablez pas de reproches. La patience, dans votre cas, est primordiale. Attendez-vous que celle-ci soit prête à vous faire ses confidences. Et de par là, vous pourriez par la suite, ensemble, échanger, jaser, un franc dialogue. Et peut-être que vous découvrirez les motifs qui l'ont obligé à partir. Continuez à vous informer de sa santé, de son travail, de vos enfants. Votre femme se rendra compte que pour lui, vous êtes indispensable. Ne brusquez rien. Ayez le courage d'attendre. Le jour n'est pas lointain où vous serez accueilli, non pas comme un visiteur lorsque vous serez invité à son appartement, mais comme un époux avec lequel elle désire prendre la vie commune.
1: Ah ben voilà.
0: Ah bon.
1: Mais c'est vrai qu'elle n'a jamais dit qu'elle était belle, qu'elle était généreuse, qu'elle était... Non, elle calcule, elle est comptable.
2: Elle calcule bien, puis elle fait du bon ménage.
1: Elle fait du ménage.
2: Elle est bonne dans le ménage.
0: Une ménageur.
1: Mais bravo Isabelle là-dessus, tête, oui.
0: Mais je pense qu'on a la réponse, quoi, qu'elle l'a quitté, là.
2: Ouais, c'est ça.
0: En lisant ça, je pense qu'on a une bonne idée.
2: Comme on dit, ceci explique cela.
0: C'est ça.
2: Hein? Merci beaucoup, Isabelle, pour tous ces beaux conseils. On va aller s'informer dans quelques instants dans le tour de table, ici, dans le Boost.
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5: Droit dans le boost. On est ensemble jusqu'à 9h en ce lundi, jour d'élection. D'ailleurs, ça commence ce matin, si vous voulez aller voter là, à compter de 9h30. C'est jusqu'à 20h aujourd'hui que vous pourrez le faire. Les employeurs doivent donner, je pense, c'est 4h. Hein?
6: C'est 4h exactement, voilà. Oui, selon la loi. Puis, tu vois, en ce moment, RDI sont au Montagnier. Là. On est en train de préparer bureau, tout ça. Fait que dans une heure, préparez-vous. Dans une heure, c'est là que ça part.
5: Tu as commencé à aller voter. Si jamais c'est possible pour vous autres de le faire, on s'entend que dans le jour, si vous passez, vous risquez d'avoir moins d'attente que si vous y allez, disons, à la fin de la journée, vers 4-5 heures, où là, tout le monde y va en finissant de travailler. Là. Ouais,
6: parce que j'ai déjà habité à côté d'un bureau de vote, là, vers 4-5 heures. Là, c'est la jungle. Ouais. Tu sais, mais je vais y aller en sortant d'ici. Ouais.
5: Mais encore là, je pense que ça se déroule quand même bien. Là. C'est rare qu'on attend une heure pour aller voter ici. Là, on
6: s'entend, le monde sont fin d'un bureau de vote. Ouais. Ils sont bien bêtes.
5: Aujourd'hui, c'est plutôt gris et nuageux. On parle d'averses pour toute la journée avec des rafales quand même jusqu'à 60 km/h. Alors, pluie et vent pour aujourd'hui. Maximum à 9. C'est ce qu'on a depuis très tôt, puis ça ne bougera pas tellement non plus. Aujourd'hui, c'est le maximum prévu. C'est l'heure d'aller, voter.
6: C'est l'heure d'aller se coucher.
5: C'est l'heure d'aller s'informer
6: avec PA. Et finalement, on a l'identité de la personne qui a été tuée la semaine dernière du côté de la prison de Robertval, Marc Gilbert, 51 ans, qui lui, préalablement, avait été accusé de meurtre prémédité. C'était en juillet du côté de Jonquière sur la rue de la Loire. Donc, une femme qui avait été tuée à ce moment-là. Et lui, Marc Gilbert avait été arrêté. Donc, il a été attaqué dans sa cellule de mercredi à jeudi. Pour l'instant, on n'a pas encore le contexte exact. Il n'y a même pas d'accusations qui ont été portées. Est-ce que ça s'est fait à l'interne? Puis on n'est pas au courant encore. J'imagine qu'on aura plus de détails au courant de la semaine là, via le palais de justice.
5: Merci beaucoup. Avec Benoît et Nouveau Info ce matin, le mystère persiste toujours sur la disparition de 4 Canadiens, Benoît.
7: Ouais, la garde côtière américaine a suspendu ses recherches pour retrouver un avion ambulance de l'Ontario hier soir. L'appareil et ses 6 occupants sont disparus des écrans radars au large du Massachusetts dans la nuit de vendredi à samedi. L'avion avait quitté les Bermudes en direction de Boston. À bord, il y avait 4 Canadiens et 2 citoyens des Bermudes. Leur identité n'a toujours pas été révélée. Maintenant, aux élections, ce sera serré dans plusieurs régions du Québec, notamment en Estrie, dans le centre du Québec. De chaudes luttes sont aussi à prévoir à Québec, notamment dans Louis-Hébert. Près de 41% des électeurs ont déjà voté par anticipation dans l'ancienne circonscription de la caquiste Geneviève Guilbeault. Chez les chefs de parti, rien n'est acquis pour Christine Fréchette dans Trois-Rivières. La bataille pourrait aussi être très serrée pour Charles Milliard dans Hufford. Plus de 900 candidats se font la lutte dans 127 circonscriptions aujourd'hui. À l'international, les États-Unis ont rejeté la dernière offre de paix de l'Iran. Les termes de l'accord n'étaient pas satisfaisants selon le président américain Donald Trump. Le dialogue se poursuit par l'intermédiaire d'un médiateur. L'Iran est ouvert à une solution diplomatique, mais prévient qu'une confrontation militaire entraînerait une riposte encore plus forte. En terminant, c'est aujourd'hui qu'est versée l'allocation canadienne pour l'épicerie et les besoins essentiels. Cette mesure du fédéral s'adresse aux personnes et aux familles à faible revenu. Elle remplace l'ancien crédit pour la TPS. Le prochain versement est prévu le 5 janvier 2027. Voilà, c'est complet. 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
8: Merci, Benoît, un gars d'équipe. Dans le monde du sport, il y a du football là, ce soir à 20h15, Atlanta contre Nouvelle-Orléans. Si vous le manquez, c'est pas grave. Également, il y a du baseball. Il y a du baseball. Les séries, ça se poursuit à 17h alors que les White Sox de Chicago affrontent le Cleveland. C'est 1-0 pour les White Sox dans la série. Et à 20h également, Tampa Bay contre les Yankees. C'est 1-0 pour les Rays dans cette série-là quand même. Donc, à suivre. Et le Canadien, c'est pas avant demain contre les Hurricanes de la Caroline. Je vous rappelle que le moitié-moitié de la petite fondation de la petite Saint-Denis du Gros-Diquet, là, il est encore actif. Il se termine demain à 11h30 en matinée. Présentement, le gros lot est à 16 480. Donc, c'est de l'argent pas mal, ça, 16 000. Puis, ça va buster aujourd'hui, là. Fait que, si vous voulez acheter vos billets immédiatement, ben, textez au 6-12-12. Je vais vous envoyer le lien, ça va me faire plaisir. Sinon, sur fondationdisquet.com, c'est là. Mais 6-12-12, je vous envoie ça.
5: Merci beaucoup. 8h37, c'est Jay Scott qui est avec nous autres et Woodstock dans le Beauce. On est ensemble jusqu'à 9h, les chars.

0: Woodstock. 5 octobre, aujourd'hui, jour de vote partout à travers le Québec. Ça va commencer à 21h à 21h30. À 9h30 jusqu'à 20h, oui, aujourd'hui, pour aller voter. Un petit guide du bon voteur pour savoir un peu comment s'aligner. Tu sais, des fois, on oublie des petites affaires, on dirait, d'une élection à l'autre. On vous en a parlé quelques instants, le 4 heures obligatoires que votre employeur doit vous accorder. Mm-hmm. Ça doit être 4 heures consécutives, devrais-je dire, pour que vous ayez le temps d'aller voter là entre les heures 9h30 et 20h. Alors, ils choisissent à quel moment ils vous donnent votre 4 heures.
1: Ils sont quand même smart, pas 4 heures. C'est smart, là.
0: C'est long, 4 heures. On s'entend que ça prend pas 4 heures.
1: Une demi-heure, t'as fini.
0: 2 heures est faite, mais gars, on
1: à Montréal, c'est pas la même affaire.
0: Ben, t'as bien raison. T'as bien raison aussi, là. De toute façon, c'est 4 heures, c'est 4 heures.
1: C'est
0: on baissera pas ça à matin ici dans le boost, là. Vous pouvez aller voter soit avec une pièce. Bon, évidemment, pièce d'identité, soit le permis de conduire, la carte d'assurance maladie ou le passeport canadien. Même quelqu'un qui travaille pour les forces canadiennes, la carte d'identité des forces, ça fonctionne aussi. Mais surtout, ce qui est interdit, quand on va voter, tu sais, on en parlait de pas avoir le droit de photographier son vote puis de le mettre sur les réseaux sociaux entre autres.
1: Ben c'est pas illégal.
0: C'est pas illégal.
1: C'est déconseillé fortement.
0: Tu nous l'as expliqué comme il faut la semaine passée.
1: Ouais, exact.
0: Et ce qu'on dit c'est que ce soit dans la file au moment de voter ou en partant, les électeurs doivent garder leur vote secret. Et s'il y a une personne qui utilise un signe qui permettrait d'identifier son appartenance politique ou qui manifeste son appui ou son opposition à un parti ou à un candidat, c'est passible d'une amende de 500 $ selon la loi électorale. Et l'amende peut devenir encore plus salée pour ceux qui révèlent leur vote. Quand on dit qu'on peut pas révéler notre vote,
1: non,
0: entre 5 000 et 20 000 $ pour une première infraction. Et pareil pour ceux qui voudraient empêcher quelqu'un de voter aussi, là, on s'entend, là.
1: Et ça arrive pas ici, là, mais...
0: Ça arrive pas au Québec.
2: Mettons que je vais voter, là.
1: Ouais. Mettons.
2: Puis que là, je sors de l'urne. Là, je mets mon petit coupon dans l'affaire.
0: Oui.
2: Puis là, je dis, mettons, là, j'ai voté. Je vais donner un parti qui n'existe pas, là. J'ai voté néo-démocrate. Puis là, je cours. Pas mieux ou pas, j'aurais pas d'amende.
0: Ben, essaye-les.
1: T'es identifiant.
0: Essaye-les.
2: C'est vrai que je vais avoir mon nom, hein.
1: Mais en même temps, il n'y a pas d'agent de sécurité là. Il n'y a pas de. Soyons francs.
0: À quel point on. Écoute, je sais pas à quel point on
1: peut. Essayez-les,
0: ça. Ben, c'est ça. On peut pas. On peut pas. Vous pouvez pas utiliser votre propre crayon non plus. Tu peux pas arrêter puis utiliser ton propre crayon. Tu dois utiliser le crayon qui est là dans la petite urne, le petit coin secret. Là, quand tu arrives pour voter, tu prends le petit crayon qui est là.
1: Ils nous disent que c'est un crayon de qualité, d'ailleurs.
0: Oui.
1: Ils arrêtent pas de dire ça. Ça a l'air, c'est du plomb de qualité.
0: Ah oui, c'est du bon plomb.
1: Ah oui, c'est du bon plomb.
0: Puis, notre X n'a pas à être.
1: Ils vont se rendre compte d'être ça d'une coupe d'alcool.
0: Tu sais, quand t'arrives là, pour faire ton X, là, t'es tout le temps. Là, il dépasse. Ça dérange-tu s'il dépasse le petit rond?
1: Ben, j'ai tout le temps le stress pour que mon bulletin soit irrité.
0: C'est correct. Ben, c'est ça. Mais là, ce qu'il dit, c'est que ton X n'a pas à être parfait pour que ton bulletin de vote soit accepté.
2: Moi, j'ai déjà travaillé dans les élections, j'ai déjà vu un bulletin de vote rejeté. Parce que le gars dans le petit X, il avait écrit yes.
0: Ah, ça marche pas, là.
2: J'ai dit le gars, mais c'est pas une femme qui fait des affaires de merde.
0: Ouais. D'accord, d'autres.
2: Il avait écrit OK.
0: Ouais.
2: Il avait mis OK, mais ça avait été rejeté aussi.
0: Pour le fun, là, à part voter pour des élections, là, on fait notre devoir de citoyen, là, mais êtes-vous du genre à voter, vous autres, pour d'autres affaires? T'sais, on est sollicité pour plein d'autres affaires dans le temps de Star Academy, dans le temps du combat des clips à Musique
2: Combat
0: Plus.
2: Des clips,
0: pour le combat des clips?
2: Ben oui.
0: Il fallait payer?
2: Ben oui, c'était 50 cents.
0: Ouais, ben Star Academy,
2: ma mère est en maudit.
0: C'est 1 $ par vote.
2: Quand la facture rentrait, ma mère est en maudit après moi.
0: Tu comprends, c'est de l'argent.
2: Il avait eu la facture, il dit c'est quoi ça, un 976 C'est le combat des clips à Musique Plus. Il dit OK. Il dit ça a voté pour qui? Il dit YouTube. Ils ont-tu gagné? Ouais. OK. Hey, tu m'apprêtes à me faire s'abonner. Mais non, ça s'arrête là.
1: Moi, je me rappelle que ma mère, je pense qu'elle votait pour Love Story.
0: Ah, c'est aussi.
1: Mais ça, il fallait voter, hein, Love Story. Ça se peut-tu pour sortir le monde? Puis tout, là, je pense que ma mère votait pour ça.
0: Tu sais, il y a la disque là, qui s'en vient. Êtes-vous du genre à voter pour la chanson de l'année? Vous autres, les chums, là, vous pouvez nous répondre au 6-12-12 aussi. Là, votez-vous pour l'interprète masculin, l'interprète féminine de l'année? Tu sais.
1: Puis on demande au monde, c'est quoi les votes qu'ils ont le plus marqués? Tu sais, puis.
2: Ouais. C'est bien tranquille, la disque, je pense.
1: Mais regarde, sur Facebook, on vous demandait le vote qui t'a le plus marqué. Puis il y en a plusieurs que c'est le référendum aussi, mais il y en a plusieurs qui reviennent sur le combat des clips.
0: Ouais.
1: Nancy qui nous dit le combat des clips quand Pour Some Sugar on Me. Def Leppard est resté premier pendant je ne sais plus combien
2: quasiment
1: de semaines.
2: Un an quasiment.
1: L'autre qui dit aussi la fois où Fernand Gignac a battu Joël Denis dans un show quelconque animé par Pierre Marcotte. Parce que Musique Plus rentrait pas à Falardeau.
0: Ça fait longtemps.
2: Ça, je m'en souviens même pas moi-même. Là.
1: Et il y en a plein de combats, il y en a plein d'affaires de combats, des clips, tout ça. Fait que,
2: ouais. Non, c'est.
1: Mais le référendum, c'était.
2: Pas souvent, hein. Le référendum, c'était hot, par exemple. J'avais 20 ans, là, moi, l'année du référendum, là, puis je m'en rappelle encore où c'est que c'était, puis dans quel état d'esprit j'étais quand je suis sorti de là. Ouais. Ben, je vois de oui. Là. Dans le temps, j'étais assez séparatiste.
1: Mais Marc, sur Facebook, a quelque chose de bien intéressant. Marc Belil, bien entendu, pas Marc Diquet. Mon premier droit de vote au référendum des années 90, pour lui, ça a été marquant. Il dit « J'avais changé d'idée rendu à l'urne. »
0: Ah oui.
1: Il dit pas dans quel sens. Mais moi, je me dis, c'est clair qu'il y en a une couple qui sont partis avec l'idée. Hey, vive la séparation, il arrive à l'urne. Puis, je suis peut-être pas si fine que ça, finalement.
0: C'est à gauche.
2: Ben, pas dans la région.
1: Non, la
2: sortira les pourcentages du oui dans la région.
1: Va être fort, là. J'ai pas le pointage.
2: Ah, c'était pas fort, c'était puissant.
0: Puis toi, Diquet, ça a l'air que ton vote, là, le plus marquant, c'était pour le dernier calendrier des trésors du lac aux fjords.
2: J'ai jamais voté là-dessus.
0: C'est ce qu'on me glisse à l'oreille. Non?
2: Non.
1: Hey, le oui à 73.
2: Surprenamment, Mylène, c'est pas mon genre.
0: Non.

0: 8h48, on nous a demandé, on parlait des élections, du petit guide des électeurs. Il y a quelques instants, on disait de faire votre X, qu'il n'y a pas besoin d'être parfait pour qu'il soit accepté dans le petit rond. Puis il y en a quelqu'un qui nous a dit, si on noircit le petit rond, c'est-tu bon aussi?
1: Ben oui.
0: Noircir, c'est bon.
2: Le crochet est bon, le X est bon.
0: Le crochet et le X, c'est bon aussi. Là.
2: Le yes de Dickie, lui, il est pas bon.
0: Non, il ne faut pas écrire quelque chose d'autre.
1: Yes ou OK, non.
2: Puis c'est comme tu disais, il n'y a pas tant de ça. Il n'y a pas tant de bulletins qui sont refusés.
1: Moi, celle que j'ai faite, il n'y en avait pas tant, là, mais combien il y en avait qui avaient deux noms de cochés?
2: Tu me disais 6-7, là. Tu sais, c'est pas beaucoup qui sont
1: refusés. C'était un pauvre, puis c'était une élection mineure, là.
2: C'est ça. Hey, puis tu disais oui dans la région en 95, là.
1: Hein?
2: Le lac Saint-Jean a voté oui à 73%, puis dans le reste des circonscriptions ici, ça joue entre 65 et 70% pour le oui. On était séparatistes.
1: Ceux qui étaient pour le non, ils disaient pas pendant tout, ils se cachaient ceux qui étaient pour le non.
2: Hey, je comprends.
1: Ah non, c'était quelque chose en même temps. Les langues sales, j'ai pas voté en 80, OK? J'ai voté au référendum en 80, non.
2: T'avais quel âge, 80?
1: J'avais 5 ans.
0: Ah là, c'est ça, là. Ça marche pas, il te manquait quelques années là, pour avoir ton droit de vote.
1: Plus que quelques.
0: Oh, ouais.
2: Moi, j'étais avec ma mère dans l'urne en 95 quand elle est allée voter.
3: Ouais. Je peux pas te dire pourquoi elle a voté, là. Je sais pas, là.
0: T'as pas trop regardé.
2: Mais j'étais avec, je me rappelle, c'était à mon école primaire. J'étais là.
0: Ah. Ben, dans les prochaines minutes, ce qui s'en vient en musique pour vous autres pour continuer votre journée au travail, peut-être pour vous accompagner pendant que vous allez aller voter également. Sheryl Crow, entre autres, qui s'en vient. L.A. King et The Killers seront là aussi dans les prochaines minutes ici dans le Boost. Ah!
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0: 8h54 dans le boost, les chums. Merci d'avoir été là ce matin avec nous autres. Et ça se termine déjà ce lundi-là. On a épilé Simon, je dis « on », mais on n'a rien fait. Nous autres, on l'a que regardé.
1: Ah, et puis là, il y a le goût d'aller faire le reste, là.
0: Ça lui donne, ça lui fait une drôle de jambe aussi, là, avec une bande épilée et le reste de la jambe bien poilue.
1: Mais c'est doudoudou dans ses pantalons, fait que, tu sais, il
0: est bien. C'est doudoudou. Infinité Beauté, on les salue qui sont venus faire l'épilation ce matin. Merci beaucoup à Sylvie et Magali qui se sont déplacés en studio pour venir faire vivre la conséquence à Simon, malheureusement le perdant de la guerre des animateurs avec la petite randonnée du gros Diquet. C'est
1: sur Facebook.
0: Ouais, c'est Justin qui a été le grand gagnant, mais de 30$ à peine. Diquet était tout prêt, aurait pu avoir la couronne tant convoitée. Malheureusement, c'est
1: c'est Justin. Ça me fait quoi? Par 30$.
0: Ouais, je sais bien, je sais bien.
1: Justin, il cherche son panache.
0: Non, c'est ça. Il est à la chasse actuellement. Il va être avec nous autres mercredi. 8h55, c'est Xavier Courchain qui sera là demain pour nous parler de cash. Bouge ton cash demain, 8h10 avec lui. Salut les gars!
1: Salut, Nina!

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Walk the Moon s'amène dans les prochaines du Weather Train Somber également.

Jeune Canadien qu'on aime vraiment beaucoup, le prochain Cameron Whitcomb. Il vient de la Colombie-Britannique, un gars qui a énormément de talent. Kingdom of Fear, on n'est pas tanné de l'entendre.

Merci beaucoup à André qui a pris le temps d'envoyer un petit texto au 6-12-12 pour vous informer que dans le coin de Chambord, ce qu'on nous dit, c'est que la route principale serait fermée suite à un incendie. C'est tout ce qu'on a comme information pour l'instant. Alors, si vous approchez ce secteur-là, attendez-vous peut-être à ce que ce soit plus au ralenti, peut-être même complètement arrêté. Là, j'ai pas tous les détails pour l'instant, mais gros merci à André d'avoir pris le temps de nous envoyer ça. Appel manqué, c'est Gab Forêt qu'on vous propose maintenant au 94.5 Énergie.

Vous vous cherchez des activités en famille pour les vacances? J'ai quelque chose pour vous. Oh ouais, vous serez pas déçus. On s'en reparle dans quelques minutes. Le temps d'écouter Jeff Posé qui s'en vient avec Ballon Sonde tout de suite après ce classique de 1973. Les compilations de sport avec cette chanson-là, moi, c'est mes compilations préférées, mais je sais pas si c'est parce que les moments sportifs sont bons ou parce que la toune est solide. Voici Aerosmith, c'est Dream On. Bon lundi partout en Outaouais, au 181 Énergie.

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1: La chasse est ouverte, ça se poursuit ce concours-là cette semaine. D'ailleurs, c'est la dernière semaine pour participer et avoir une chance de gagner 1 000 $ pour vous équiper comme des pros chez Chasse et Pêche Chicoutimi et Alma. Notre finaliste de ce matin qui voulait s'équiper avec un nouveau kit de camouflage. 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Bonne chance à vous autres. Demain, 7h50 dans le Boost pour un prochain indice. En fait, pas un indice, une prochaine question en lien avec ce concours-là. 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Imagine Dragons, ça va être bon ça. I bet my life dans quelques minutes.

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On vous le rappelle, ce que ça vous prend pour aller voter, une pièce d'identité, que ce soit permis de conduire, carte d'assurance maladie du Québec ou le passeport canadien également, c'est valide également pour votre vote aujourd'hui, d'ici 20 heures pour élire

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1: 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Matt Lang, sa nouveauté Stone on You au 94.5 Énergie. 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
1: Surveillez au cours de la prochaine demi-heure si vous voulez mettre 1000$ dans vos poches aujourd'hui. C'est arrivé à une de nos auditrices d'énergie de Saint-Fulgence la semaine dernière. Est-ce que ce sera votre tour aujourd'hui? Surveillez le mot avec 25 000$ dans tes poches. Quand vous entendez le mot de l'heure, vous textez le cash avec le mot au 6-12-12 avec votre nom complet. Et la gang de Ça rentre au poste, oui, pourrait vous lâcher un petit coup de fil pour vous donner 1000$ cash aujourd'hui même. Bonne chance à vous autres! Young Blood avec des Smashing Pumpkins en musique pour vous autres dans quelques instants sur Énergie. Bon lundi!
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24: Bonjour, ici Étienne Phoenix. Les bureaux de vote sont ouverts depuis 9h30. Les Québécois qui sont invités à faire leur choix d'ici 20h ce soir. Tout ce qu'il faut, c'est une pièce d'identité officielle et votre carte de l'électeur si vous l'avez. Le quart des 6,4 millions d'électeurs ont déjà voté par anticipation. Vous pourrez suivre les résultats en direct à la radio dès 20h30 sur Énergie et à la télé à partir de 19h sur Nouveau et Crave. La sécurité a été resserrée autour de l'école secondaire La Ruche de Magog où les électeurs peuvent aller voter. Un appel suspect non fondé a été logé tard hier soir, ce qui a nécessité la fermeture du bloc sportif. Une enquête est en cours pour identifier l'auteur de cet appel menaçant. C'est aujourd'hui qu'entre en vigueur la nouvelle loi québécoise sur le bon fonctionnement. Cette nouvelle loi qui s'applique sur 14 catégories de biens, que ce soit les cuisinières, les frigos ou encore les téléphones cellulaires. La garantie s'applique pour une période de 3 à 6 ans. Elle est gratuite et automatique à l'achat d'un bien visé. Aux États-Unis, l'ancienne porte-parole de la Maison-Blanche, Caroline Leavitt, rejoint l'équipe de Fox News en tant que collaboratrice. Cette femme de 29 ans qui entrera en poste le 1er novembre prochain. Madame Leavitt a quitté ses fonctions officielles auprès de l'administration Trump en août dernier. Enfin, au sport, le joueur de tennis russe Daniil Medvedev a été disqualifié du tournoi de Pékin après avoir frappé une balle au visage d'un spectateur à la suite d'un élan de colère. Ça complète pour d'autres nouvelles. Consultez le nouveau point info.

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Corinne Côté, Andréanne Brunet qui vous attendent dans les prochaines minutes ici sur Énergie 94.5 pour Midi Chaud. Passez un bon lundi. On va voter d'ici 20h ce soir et on vous tient au courant des résultats ici sur Énergie.

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0: Yes! Bon début de semaine, bienvenue dans le midi show. Je suis excitée, c'est une journée électorale.
1: Je
0: le
1: sais. Oui, c'est vrai.
0: Moi, les élections, ça m'excite. Là, on est allé, mon chum et moi, acheter des huîtres.
2: Ah, oh,
0: on a mis une bouteille de mousseux au frigo. Puis nous, là, quand la soirée électorale part, là, c'est huîtres. Moi, j'en mange pas, ça m'écœure. Mon chum mange des huîtres. Oh. Moi, je mange un bol de mini-huîtres avec du mousseux.
2: Avec du mousseux, mini-huîtres mousseux.
1: Wow, ça a l'air bon.
0: Corinne Côté, Patrick Gros, comment ça va, mes amis?
2: Hey, ça va bien. Toi, Andréane?
0: Top shape, top shape. Maintenant, sur 10, combien tu vas, Corinne?
2: Moi, je vais 10 sur 10. Je suis allée faire un spectacle à Quaticook en fin de semaine pour une levée de fonds pour l'organisme L'Éveil, qui est un super bel organisme pour les gens qui ont des problèmes en santé mentale. Puis, je suis allée là-bas et je m'en allais aux toilettes et je croise deux, trois personnes, je pense qu'il y était trois, qui faisaient l'entretien ménager. C'était dans une école. Puis là, la fille, elle enlève ses écouteurs puis elle me dit, « Hey, je veux juste te dire, on vous écoute tout le temps en différé en faisant notre ménage. » Fait que là, je veux les saluer qui nous écoutent en ce moment en faisant le ménage de l'école. Fait que merci de nous écouter. Oui. On l'oublie des fois parce que nous, on est en studio, en huis clos. Puis quand on sort, les gens nous parlent, les gens nous disent bravo. Puis je trouve ça vraiment
1: le fun. Oui, puis c'est pas tout le monde qui a le temps de nous écouter le midi. Là, ça, souvent, les gens m'en parlent aussi. Fait que c'est le fun d'avoir ça en différé sur iHeart puis d'être capable de regarder.
2: De
1: regarder ton téléphone pour pas tromper d'application. Ça, je voulais dire. Mais d'aller nous écouter sur iHeart.
0: Oui, mais ils peuvent nous regarder quand même en vidéo sur Instagram puis sur le Facebook.
1: Oui, partout.
0: Voilà. Toi, combien tu vas sur 10?
1: 10. Moi aussi, je vous parle, moi aussi, de spectacle parce que j'étais en Beauce. Moi, Saint-Georges-de-Beauce en fin de semaine, Sainte-Marie-de-Beauce. Et j'ai capoté. C'est tellement le fun. J'ai fait une vidéo en direct tout de suite après mon show le premier soir. Je veux dire, je capotais et c'était le fun. Puis ce que je trouve vraiment trippant, parce que moi, ça fait 5 ans, mon dernier one-man show, tu sais, ça faisait quand même un bout de temps que j'avais pas vu le public. Mais tu sais, c'est de 16 à 140 ans.
2: Mm-hmm.
1: C'est fou de voir cette diversité-là aussi. Puis les gens viennent me voir, puis moi, je suis rendu vieux, fait qu'ils me font signer le coffret, mettons, DVD du Gros Luxe. Et un gars qui avait, tu sais, mon personnage de Simon Perron, qui disait qu'il fourrait des écureuils, là, excusez, c'est... mais j'ai signé un chandail, j'avais oublié. J'ai dit à ma psychologue que je voudrais des écureuils, tu sais. Mais c'est juste le fun de retrouver le public comme ça, puis de ça a été malade. Puis je l'ai déjà dit ici, mais de faire de la tournée sans culpabilité.
2: Mm-hmm.
1: Parce que mes enfants sont rendus grands, puis ils sacquent bien de moi. J'ai comme une liberté, c'était vraiment malade. Si ça vous tente de venir me voir ce jeudi, je suis au Zénith à Saint-Eustache, mais ça a été un très beau week-end. Puis merci aux gens de la Beauce, plein de petits cadeaux dans les loges. Puis tu sais,
2: ah, c'est fin, affaires, ça.
0: Ouais. Fin. PatrickGroup.com pour toutes les dates de tournée puis pour acheter vos billets.
1: Wow,
0: moi, j'avais 1000 sur 10.
1: Ah, ça existe, ça?
0: Oh, ça existe, mais en Pat, j'ai fait une rencontre magnifique en fin de semaine. Je suis allée à Gatineau, à l'hôpital, où ma nièce Alice, en ce moment, est dans un incubateur. Parce qu'Alice, elle est née prématurément. Elle est née à 6 mois de grossesse.
2: Oh.
0: Puis là, ma sœur Alexandra m'a amenée à l'hôpital. Puis là, on s'est toutes désinfectées. Puis tout, parce qu'on veut rien transmettre au bébé. Puis là, j'ai pu la voir, me présenter, la toucher dans l'incubateur.
1: Oh, chiot. Elle pesait combien à la naissance, si c'est pas trop indiscret, sais-tu?
0: 2 livres 4 onces.
1: Mon Dieu, que c'est petit.
0: Ouais, c'est minuscule. Puis j'étais très émue de voir, tu sais, ma petite sœur, elle a eu un parcours de grossesse pas évidente, comme beaucoup de femmes au Québec. Puis là, c'est son premier enfant. Puis là, de voir ma petite sœur faire du pot à pot avec son bébé, puis être assise à

0: côté de ces deux filles-là, puis de regarder ma nièce, puis de j'ai eu une vague d'amour pour elle, puis j'étais comme si tu savais comme ma tante Andréanne va te protéger, puis va t'aimer, puis qu'on va en faire des niaiseries. Puis de voir ma petite sœur devenir maman, ouf, moi, ça m'a beaucoup émue, fait que j'ai eu un week-end magnifique de pouvoir rencontrer
1: ces gens-là dans les hôpitaux aussi, hein, qui sont là, tu sais, qui sont en train d'aider ta sœur, puis le bébé, puis tout le monde, puis c'est des gens formidables, là,
0: exact. Fait que mon tout le monde va bien, c'est un beau lundi.
2: C'est un très beau lundi.
1: Tout le monde va bien.
2: Ben, ça peut juste aller en descendant toute la fois.
0: Vous nous direz au 6-12-12 combien vous allez sur 10. Ben, c'est le temps de passer au service de volant, commander le menu de notre émission, je pense.
3: Bienvenue chez Midi Show. Est-ce que je peux prendre votre commande?
2: Ah oui, moi je vais prendre le Festival du maïs 2026 de Saint-Chris.
1: Ouais, moi je prendrais moi qui a déjà chanté l'hymne national au Centre Bell. Vous saviez pas ça, vous autres?
2: Ah, arrête!
1: Oh, oui.
2: Ah.
3: OK. Quoi d'autre?
0: Bon, ben, de la graisse de poulet puis des chaussettes sales pour combattre un rhume.
1: Oh, wow. Yurk.
3: Ça va être tout?
0: Oui.
2: Ouais. Ouais.
3: Ça va te coûter un bras, une jambe, puis ton
2: nom. Oh, mon Dieu.
3: Avance à la deuxième fenêtre, merci.
0: OK, on va avancer, on va aller payer. Parlant d'hymne national, Pat, j'ai hâte que tu me racontes quand toi, t'as chanté l'hymne national, ça, je savais pas. On a tous déjà entendu des hymnes nationaux chanter tout croche.
1: Ah, mon Dieu.
0: Puis en fin de semaine, au Stade Saputo, on a eu le pire hymne national de l'histoire. On s'en parle après Congo sur Énergie. Oh,

0: Merci de luncher avec nous ce midi. Un bon restant de pâté chinois, là. Y a-tu quelque chose de mieux comme
1: oui,
0: lunch?
1: Réchauffé, ah, c'est bon en plus.
2: Il y a vraiment quelque chose de mieux. Ouais. Je suis pas très pâté chinois, mais ça, c'est personnel. On s'en reparlera un moment donné.
0: On a fait le tour de l'actualité. Voici ce qui nous a marqué, Corinne.
2: Ben, la compagnie Starbucks est en grande difficulté financière. C'est quand même étonnant au prix qu'ils chargent leur café. Les dirigeants de l'entreprise, ils manquent tellement d'argent qu'ils considèrent des solutions extrêmes pour se serrer la ceinture comme aller boire leur café au Tim à la place.
0: Ben voyons. Wow! Toi, Pat, qu'est-ce que t'as retenu dans l'actualité?
1: Au Vietnam, il y a 12 hommes qui ont été arrêtés pour avoir volé 2700 chats.
2: Ben voyons.
1: Oui, oui. À leur défense, ils ont déclaré « Oui, mais monsieur le juge, il était tellement cute! »
0: ça passe bien auprès des juges habituellement. Ah, ce qui a vraiment retenu notre attention, par contre, c'est triste pis c'est drôle à la fois, là. Il y avait un match en fin de semaine au Stade Saputo et l'hymne national a été chanté, comme d'habitude, mais on a eu droit comme au pire hymne national de l'histoire. On vous en fait entendre un extrait.

0: Cartuella. Cartuella. Elle a eu des blancs de mémoire.
1: Ben, je sais pas.
0: Cartuella.
2: Ben, les gens qui étaient là étaient contents qu'elle dise qu'il était là. Tu sais, ben, Cartuella. Oui. Mais moi, je trouve ça... écoute, je sais pas, j'ai rien lu là-dessus, là. Moi, j'étais pas là en fin de semaine, mais complètement irrespectueux de sa part, je trouve. Tu chantes un hymne national, là, tu travailles, tu te pratiques,
1: ben, c'est
2: tu
1: ça, fais on ton mieux. C'est-tu le stress? C'est-tu pratiqué?
0: On le sait pas. Ouais. Elle a changé les paroles. À un moment donné, elle a arrêté de chanter parce qu'elle s'est bien rendue compte qu'elle savait plus où était rendue.
1: Pour vrai, je serais partie, moi.
0: Elle était pas sur le bon air. C'est assez terrible. Mais les gens dans la foule ont comme pris le relais puis ont entonné les bonnes paroles un peu pour l'encourager.
1: Oh, c'est gentil, ça.
0: D'un match.
1: Ben oui.
0: L'équipe masculine de soccer du Canada face au Pérou. D'ailleurs, le Canada a remporté 2-0, mais ça, c'est comme passé sous silence parce que ce qu'on retient vraiment,
1: c'est mais je ressens de la compassion en même temps. Mettons qu'elle s'est pratiquée puis que c'est le stress, je ressens de la compassion.
2: Mais je pense pas qu'elle s'est pratiquée. Tu sais, l'air, un moment donné, quand tu pratiques, tu connais une chanson, ta pratique.
1: Mais surtout là, au Canada.
2: Ben oui.
1: Voyons. T'sais, je le connais depuis mon enfance.
2: Ben oui, mais elle, c'est une Québécoise, ça? C'est une.
1: J'ai aucune
2: idée. Pas, hein? En tout cas, c'est pas grave, c'est pas important, mais c'est sûr qu'on se sent mal quand on entend ça. Mais c'est qu'à un moment donné, tu fais, ben, c'est plus le bonheur, c'est pas les bonnes paroles. Fait que c'est, parce que quelqu'un qui oublie pour le stress, tout ça, je le comprends. Je vous l'ai dit tantôt, j'ai vraiment chanté l'hymne national au Centre Bell. Je vais vous raconter ça un peu plus tard. Les gens me croient pas, mais je vous jure, là, j'ai preuve à la pluie. Mais tu sais, c'est vrai, à la pluie.
1: À la pluie.
2: Ouais, preuve à la pluie, là.
0: On t'a pas mouillé.
2: Oui, vous avez été fine. Fait deux fois, d'ailleurs, que je bafouille et vous m'avez pas.
1: C'est pas grave.
2: Vous m'avez pas refilé.
0: À la troisième fois, t'es out, par exemple.
1: Mais c'est gênant, des gens qui performent mal. Ouais. Tu sais, moi, je me souviens tellement dans Music Idol, il y avait une fille, oh mon Dieu, je pense que c'est mon fiasco préféré, qui a chanté, qui voulait chanter Mariah Carey, I Can't Live. Oh. Sa performance était horrible.
3: Oh. Oh.
1: Refrain!
2: Attends. Oh non, non, non!
1: C'est que je sais pas si t'as bien compris les paroles. Elle devait être quelqu'un d'autre. C'est qu'elle sait pas les paroles. Fait qu'en plus, ça fait.
2: Elle
1: y va à la sonorité, puis c'est I can lee. I can lee, bien sûr, c'est ça.
0: Oh, c'est drôle.
2: Moi, c'était la fille qui était tombée, puis je la nommerai même pas, même si j'ai son nom sous les yeux, mais tombée sur la glace de. 22 avril 2005, au Colisée de Québec. Est-ce que vous vous souvenez de ça?
1: Je me souviens de ça.
2: Écoute, c'était un match d'hockey préparatoire, en plus, opposant l'équipe nationale du Canada à celle des États-Unis. Elle a oublié les paroles de l'hymne américain à deux reprises. Puis, à un moment donné, elle quitte la glace parce que, tu sais, elle veut bien faire. Puis ça, c'est une autre affaire. Ça, tu peux avoir un blanc parce que t'es stressé, parce que ta tête, ça va trop vite, tu sais, puis même si t'es bien préparé. Fait qu'à part, elle va chercher la feuille pour les paroles, tu sais, pour s'aider, puis finir l'hymne, en revenant, elle tombe, mais les amis... Oh, on va être tompette cette semaine, toi. Mais elle prend une méchante bêche.
1: Oh.
2: Et là, elle est en larmes et elle finit même pas sa performance, puis elle s'en va. Ça, c'était à briser le cœur, honnêtement.
1: C'est terrible,
2: là. C'est terrible. Le stress, en plus, c'est,
0: Est-ce qu'on a un extrait pour la. Non, on n'a pas d'extrait pour
2: non.
0: ça. OK, ben moi, j'ai un extrait à vous faire entendre.
2: Okay.
1: Ah oui?
0: Puis c'est une personnalité connue, Fergie, des Black Eyed Peas.
2: Oh non, oui.
0: NBA All-Star Game de 2018 au Staples Centers. Elle chante l'hymne national et c'était tellement pas sa note que les joueurs rient.
1: Oh.
0: Tout le monde rit dans ça. Donc, faut entendre un extrait.

0: Ah, ça se veut jazz, on dirait, hein?
1: Elle a voulu l'adapter, puis ce qui me fascine dans cette vidéo, c'est qu'elle est tellement confiante et fière de sa nouvelle version.
0: Mais c'est Fergie, tu sais.
1: C'est Fergie. Mais c'est ça, à l'âge des quoi qui se peuvent pas dans tout, c'est magique.
2: Premièrement, moi, j'adore Fergie, là. J'suis un fan, puis c'est vrai qu'elle a un talent exceptionnel. Mais il y a deux affaires là-dedans, c'est que trop de fioritures pendant l'hymne national, comme tiens-toi à l'hymne national. Mm-hmm. Puis des fois, on entend mal dans les ears, dans les moniteurs, on n'est pas capable de tomber sa note. Puis je suis en train de l'excuser, moi.
1: C'est Fergie. Il y a Hélène au 6-12-12 qui dit qu'il est plus capable. Fait que on va arrêter de vous faire jouer des extraits de gens qui donnent mal aux oreilles pendant votre heure de lunch. Puis on va enchaîner avec ceci. Si je vous disais que tous vos rhumes cet hiver pouvaient être combattus grâce à de la graisse de poulet puis à des vieux bossales, feriez-vous confiance?
2: Non.
1: Bon, et pourtant, je vais vous convaincre après Thierry Larose. Si j'avais un clou sur Énergie.

0: docteur Brunet.
1: Non.
2: Bonjour, docteur Brunet.
0: Laisse faire, Pat. Merci, Corinne, d'embarquer. Je me transforme en docteur parce que comme j'ai passé beaucoup de temps dans les hôpitaux pour les opérations à mes jambes, je considère que je m'y connais en médecine.
1: Tu connais ça.
0: Je connais ça.
2: Oui.
1: Puis, ben, j'ai déjà eu des tubes dans les oreilles, excuse-moi.
0: Ben,
1: là.
0: T'es audiologiste.
2: C'est ce qu'on appelle un stage en milieu de travail.
1: Ouais, c'est ça, OK.
0: En fait, je me transforme en docteur parce que, mais on l'entend peut-être un petit peu, mais je suis un petit peu bouchée du nez parce qu'évidemment, c'est la saison des rhumes qui est partie.
2: Oui.
0: Puis moi, j'ai mis l'anémico, 4 et 6 ans, qui, Corinne, tu vas te reconnaître là-dedans, me tousse allègrement dans tous les orifices.
2: Tous les orifices.
1: Pardon?
2: Puis,
1: ben,
2: la,
1: oui,
2: face.
1: Oui, okay.
2: La face.
1: Oui,
0: ben,
1: oui.
0: Pas.
1: Non, mais quand même,
0: non,
1: faut
0: non, ils ont pas encore le réflexe tout le temps de mettre la main dans leur bouche. Fait que, ouais, moi, ouais, je reçois beaucoup de microbes partout. Puis mes chandos, là, un chandail, ouais, des chandos.
1: Ouais.
0: Si vous voyez des petites taches, c'est probablement de la morve séchée parce que j'étais un mouchoir ambulant. Bref, je vais pas vous dégoûter si vous mangez.
1: Je vais tellement tenir loin de toi aujourd'hui.
0: Mais j'ai un petit rhume qui commence, puis là, je me suis dit, chisel, comment je fais pour casser ça? J'ai trouvé des remèdes contre le rhume à travers le monde. Moi, je me fie à la planète entière pour me guérir.
2: Ben, il faut. Mm-hmm.
0: Puis j'ai trouvé des remèdes que je vais tester avec vous. Vous me dites si vous pensez, si vous êtes game d'essayer ça, si vous tombez malade, okay? En Russie puis en Ukraine, on utilise le Gogol Mogol. Hein? Ça, c'est une boisson chaude,
2: oui,
0: et épaisse, qui est faite de jaune d'œuf qu'on bat avec du sucre ou du miel, puis on mélange ça avec du lait chaud ou du beurre, puis c'est censé comme adoucir la gorge.
2: Mais c'est une crème anglaise.
1: Ben oui.
0: Oh, c'est vrai.
2: Ou c'est une hollandaise chaude et sucrée. Ouais.
0: Je l'avais pas vu de même.
2: C'est une recette, finalement. Ah ouais. C'est,
1: oui,
2: comme un gâteau. Ben, ouais, je l'essayerais, moi.
1: Moi aussi, ça a l'air bon.
0: Ça a l'air très bon, ça.
1: Bon, ouais.
2: Ça a l'air gras.
1: Ouais.
0: Ouais. Bon, ça, c'est gras, mais je pense pas que tu vas dire que ça a l'air bon. L'origine de ce remède-là est un peu floue, mais ça viendrait d'Angleterre, selon mes sources. Faut s'enduire la gorge de saindoux ou de graisse de poulet.
2: À l'extérieur.
0: Ah. À l'extérieur. Fait que là, sur ta peau, là, tu te mets de la graisse de poulet. Puis ensuite, tu prends une vieille chaussette sale.
2: Ouais.
0: Puis tu l'enroules autour de ta gorge.
2: Wow.
1: Faut qu'elle soit sale.
0: Oui.
1: Ils ont précisé ça, là.
0: Faut que ce soit sale. Okay. Ça provoquerait la transpiration. Puis ça aide à éliminer les germes. Puis autrefois, la raison pour laquelle on se mettait une chaussette sale autour du cou, c'est parce que on voulait signifier aux gens autour de nous, tenez-vous de loin de moi, je suis malade. Fait que les gens qui se prenaient avec des chaussettes, c'était comme, c'était des lépreux gens.
2: Les gens avaient de la misère avec la communication.
0: Oui.
2: Parce que tu peux aussi le dire.
1: Oui, ouais, exact. Puis quand t'as pas de médecin dans ton village, ben tu t'inventes des affaires de même, ouais, pour rassurer, ouais, j'imagine, la population. C'est dégueulasse.
0: Fait que je comprends que la graisse de poulet, ça passe pas.
2: C'est comme un Vicks dégueu.
0: Oui.
2: J'aime pas ça.
1: C'est de la graisse de poulet, là, quand ça refroidit, là. Ah. Tu sais, là, ça devient comme coyeux, blanc, un peu, là, comme.
0: OK, on n'essaiera pas,
1: ouais,
0: ça.
1: Okay,
0: à Hong Kong, ils font un bouillon avec du lézard séché, des ignames, ça, c'est comme un légume racine, oui, qui ressemble à une, ouais, patate, et des dattes. Puis là, on boit ce bouillon-là parce que ça réhydrate, puis ça permet de fluidifier le mucus.
2: Ben, comme n'importe quel bouillon, mais je dirais, on peut-tu le faire végé sans iguane? Là?
0: À Hong Kong,
2: c'est pas parce que c'est un iguane, là, c'est juste le végétarisme.
0: Ouais, c'est, ouais, des lézards séchés, c'est un petit peu dégueu.
2: Ouais.
0: Ah, mais j'ai quelque chose de végé pour toi. En Iran, ils utilisent le navet. OK, le navet, il y a beaucoup de vitamine C, de vitamine A puis B. Puis les personnes enrhumées en Iran, ils vont prendre une assiette de navet cuit puis écrasé puis ils vont bouffer ça. Il paraît que c'est super bon pour s'aider à tousser, ça.
2: Ah, ben,
1: à date, c'est celui, c'est l'exemple auquel je fais le plus confiance. Là.
0: Le navet.
1: Le navet. Tu sais, il y a un peu de vitamine, tu manges ça.
2: Ah, j'aime mieux le lézard.
1: Ah, ouais.
0: Ah, oui,
2: j'aime pas ça, le navet.
1: Ah, non.
0: Okay.
2: Non, ça goûte pas bon.
1: Capote pas sur le goût. Moi, les légumes racines en général, à part les carottes, là. Mais navet, là, ben du beurre, ben du poivre, ben du sel.
0: Non, non, ils disent de mettre ça sec.
2: Ah, sec.
1: Ah, ouais. Mais pour guérir, je le ferais.
0: Mais il y en a
1: j'ai déjà mangé pire.
0: Ah oui?
1: Oui.
0: Tu vas nous parler de ça dans une autre...
1: Oui, dans une chronique que je vous ferai demain.
0: Parfait! Hey, finalement, je suis tombée sur une toute petite étude. Fait que je sais pas à quel point on peut compter là-dessus parce qu'on a analysé peu de gens là-dessus. C'est au Royaume-Uni. On a mesuré l'effet de la théobromine qu'on retrouve dans le cacao. Puis on a, puis sur la toux, l'effet que ça a. Puis on a comparé ça à la codéine et le cacao serait meilleur pour calmer la toux. Fait que
1: de se
0: faire un petit chocolat chaud avec du lait écrémé, du chocolat noir à 70% minimum. Là, il paraît que ça peut favoriser non seulement le sommeil parce que c'est du lait chaud puis ça peut aider avec la toux.
2: Ah bon, ben ça c'est amusant quand même.
1: Il n'y a rien sur la ponce de gin.
0: Non.
1: Non, gin, miel, eau chaude,
2: citron.
1: Ouais, moi ça, c'est... tu t'endors quand même.
0: Ouais, à cause du gin?
1: Ben, je sais pas.
2: Ça doit être le miel.
1: Ouais, je pense que c'est le miel. C'est l'eau chaude, je pense.
0: Bon, ben rendu là, moi, je vais garder mes Advil Remesinus, mes petites pastilles Cepacol, ma bouteille d'eau, ma tisane, mon dos d'auto, puis je vais éviter mes enfants pour qu'ils arrêtent de me cracher leurs microbes dans la bouche. Fait que, Pat, je déménage chez vous pour la prochaine semaine.
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1: Prochaine, si tu commences à tousser des bronches, on va te faire une mouche de moutarde.
2: Oui.
1: Tu viendras à la maison, on va faire une mouche de moutarde.
2: Je me souviens tellement de ton grand-père qui fait une mouche de moutarde.
1: Ah oui, c'est vrai, on l'avait fait au Gros Luxe en plus, oui.
0: Je sais pas c'est quoi tu racontes.
1: Moi je te mets. Je vais te conter ça plus tard. On n'a pas le temps.
2: As-tu des anecdotes en banque?
1: Écoute bien.
0: Corinne, toi tu nous amènes dans un festival.
2: Oui, le festival du maïs 2026 de Saint-Christ. Si vous voulez venir, là, vous aussi, vous aurez toutes les infos dans quelques minutes.
0: Excellent. Puis Young the Giant en musique sur Énergie.
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2: Je parlais de remèdes pour casser une grippe parce que c'est la saison des rhumes qui part. Je veux saluer Steve Girouard qui suggère le gin miel cacao au 6-12-12.
3: Ah, oh, avec le cacao, tu
2: ben
3: vois.
2: Oui. Ben, trois cool, ingrédients ça. Que j'aime ensemble. Je pense ben que ça oui. va donner quelque ça chose d'exceptionnel.
3: Bon,
2: autre chose que j'aime, c'est Corinne Côté.
3: Ah oui.
4: Oui, nous allons ensemble au Festival du maïs 2026 de Saint-Christ.
2: Yes.
4: Il y aura une épluchette de type mondial, mais juste entre les rues de l'église puis celle d'après. Ce sera une belle fin de semaine sous le signe du sourire avec plein de graines de maïs de poignée dedans.
2: Miam.
4: Ne manquez pas notre tournoi de la personne qui sent le plus le beurre de la face et notre incontournable concours d'épouvantail. Ah, le concours d'épouvantail. La grande gagnante de l'an passé, Mme Beignet, qui n'avait pas fait d'épouvantail, mais qui a gagné quand même, est encore un petit peu fâchée.
3: Ah.
4: À moins que ce soit l'épilation des sourcils du Salon des sourcils et des hommes qu'elle a gagné qui lui donne cette air-là.
2: Ah, c'est bon.
4: Profitez de notre beau festival pour encourager nos producteurs locaux. Hein, tous les produits du maïs sont disponibles, que ce soit en épis, en grains, en farine ou en fécule. Oui, le mot fécule sonne comme quelque chose qu'on ne doit pas parler avant un certain âge, mais c'est de l'amidon de maïs. C'est quoi ça, l'amidon? C'est un glucide complexe. C'est quoi ça, un glucide complexe? Ben, c'est complexe, là. Je viens de le dire. Je veux dire, c'est quoi, t'écoutes pas, là, tu sais? C'est parce qu'à un moment donné, j'ai beau googler, je comprends plus ce que je lis. Vous avez faim? Nous avons plein de kiosques de cuisine de rue. Vous connaissez la cuisine de rue? Hein? Vous achetez un mets dans un food truck et vous essayez de le manger en marchant avec la sauce plein la face en vous enfargeant dans un trottoir. Tout votre snack tombe à terre dans la rue. Sous le chapiteau, il y aura de la danse en zigzag.
3: Oh! Hein?
4: Oui, c'est parce que j'ai booké deux cours de danse en ligne par erreur, puis on va les donner en même temps sur deux scènes côte à côte.
2: C'est bon.
4: Ne manquez pas notre tirage. Il y a plusieurs prix à gagner. Il y a 85 kilos de polenta livrés en vrac sur votre terrain. Vous avez juste à sortir vos plats.
2: Yeah.
4: Une palette de cannes de sardines saveur fraise, pétale de rose et menthe chocolat blanc.
3: Oh.
4: Ah!
3: Wow.
4: Un massage sur chaise d'ordi fait par notre massothérapeute Manuel d'une durée de 120 minutes. Il y a aussi un massage sur banc de poisson, fait aussi par Manuel, mais pendant son cours de plongée. Mmh. On peut dire que c'est joindre l'utile à l'agréable. Hein?
3: Ouais.
4: Pour participer, vous avez seulement à remplir le coupon qu'on vous remet à votre arrivée et à le déposer dans la déchiqueteuse près du chapiteau.
2: Ah.
4: C'est des prix de présence, pas de question d'habileté mathématique, rien à acheter, seulement être là, ça suffit. Ah, puis même Christian Glum et Juliette Popoche qui sont pas toutes là, ils peuvent aussi participer. Nous sommes conscients là, que le maïs génère beaucoup de déchets. Hein? Mmh. C'est pourquoi nous avons un atelier sur comment revaloriser nos épluchures. Il y a tout plein de choses à faire hein, avec les petits poils qui gossent après le maïs. Oui! Comme se faire une fausse moustache d'Hulk Hogan.
3: Ouais.
4: Des petites perruques pour des figurines. Puis d'autres affaires. L'an passé, nous avions un beau grand labyrinthe de maïs. Alors, beaucoup nous ont dit qu'ils ont moins apprécié la battue de maïs et la recherche active d'urgence en drone effectuée par la police de maïs qui s'en sont suivis. Ben oui, on l'admet, notre labyrinthe était un petit peu ardu, fait qu'on a perdu quelques-uns. De plus, le minotaure que nous avons mis au centre s'est sauvé en terrorisant toute la ville pendant des jours. On l'a retrouvé et il est malheureusement décédé de cause naturelle. Oui, on l'a poussé en bas d'une falaise.
3: Ah.
4: Super naturel, une falaise. Hein?
3: Ben oui.
4: Tout ça pour dire que notre labyrinthe sera remplacé par des jeux gonflables.
2: Oui,
4: c'est fun. Un en forme de moissonneuse-batteuse et l'autre en forme d'organe génital féminin.
3: Ah.
4: J'avais demandé celui en forme de Wolverine et il y a eu malentendu.
3: Wolverine.
4: Ouais, il y a eu malentendu. En fait, ça a été bien entendu. On m'a dit que c'était au prononcé là, qu'il y avait eu un problème.
3: Ouais, Wolverine.
4: Oui, c'est ça. Nous essayons une nouvelle invention du coin, les toilettes chimiques gonflables. Oui, à ne pas confondre avec la moisson de batte et la Wolverine. Ah, vous voyez, je l'entends là, quand je le dis.
2: Okay. Ouais.
4: Samedi soir, le groupe Ma Histoire d'un soir viendront mettre le party dans la place avant de partir avec tout le craft puis le mini-fridge qu'on leur laisse dans les loges.
2: Ouais.
4: Le festival se termine dimanche avec un beau spectacle de clôture. Oui, la troupe de danse Frost viendra danser avec des poteaux de métal, des lattes d'intimité, des planches en composite puis des loquets. Soyez sûrs de ne pas être partis pour ça. Hein? Alors venez nombreux au Festival du maïs 2026 de Saint-Christ.
2: Yeah!
3: Wow!
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2: Hey, j'ai pas eu le temps de tout noter la programmation, mais ça, je peux tout réécouter ça en balado sur l'application iHeartRadio.
4: Ben oui, il faut si vous voulez savoir tout ce qui se passe là, pendant le festival.
2: C'est extraordinaire.
3: Moi, je vais être là, en tout cas.
4: Ah, merci, Pat.
2: Ouais. On en a parlé jeudi dans le midi show, puis on a reçu un raz-de-marée d'anecdotes, donc on veut vous entendre. C'est quand la fois que vous avez été un mauvais parent? Tu sais, vous l'avez échappé là, avec vos enfants. Ça nous est tout arrivé. Là. C'est
4: un vos parents space. À vous, hein?
2: Ou vos parents l'ont
3: échappé. Ben ouais.
2: 1-800-665-5440, le 514-790-0943 ou encore la messagerie texte au 6-12-12. On vous jase après Young the Giant. Ta musique, tes chums, ton pâté chinois, ton fun sur Énergie.

0: Est-ce que vos parents l'ont déjà échappé ou est-ce que vous l'avez déjà échappé en tant que parent? Ça nous arrive tous de faire des erreurs, hein? 1-800-665-5440, le 514-790-0943 ou encore la messagerie texte au 61212. Pat, t'as le temps de replacer tes lunettes à l'endroit pour participer au bloc, si tu veux, dans quelques minutes.
1: J'avais des lunettes à l'envers.
2: C'est parce que c'est tellement niaiseux, vu que c'est comme une lunette en plastique. Elle monte super haut en haut des sources.
1: Je voulais faire rire Andréane, puis là, elle parlait, puis elle me montrait, regarde, ça me dérange même pas, c'est correct, je vais les enlever.
2: T'as l'air de Bono un peu.
1: Ben oui, un peu quand même.
0: Tes gags de bas étage, ça m'atteint pas.
1: Ben, prépare-toi, il va en avoir toute l'année.
0: On va parler d'une maman, c'est triste en fait cette histoire-là. En Floride, il y a une mère de 29 ans qui vient d'être arrêtée parce qu'elle a laissé ses 4 enfants seuls à la maison pendant qu'elle faisait quoi? Une petite croisière de 3 jours au Bahamas.
2: Mais ça n'a aucun sens.
1: Non, ça se peut pas.
2: À quel point tu peux l'échapper de même?
1: Ah ouais.
0: Mais d'après moi, elle n'allait pas bien. Elle a laissé, là, quand on parle d'enfant, là, un bébé de 2 mois, un enfant de 2 ans. Et c'est le père du bébé qui s'est inquiété parce qu'il a vu passer sur les réseaux sociaux un billet de croisière, une publication avec un billet de croisière. Fait qu'il a fait, ben voyons, est en croisière avec notre bébé, il y a quelque chose qui fonctionne pas. Fait qu'il est allé vérifier à la maison. Il a vu les enfants à l'intérieur. Donc, il a appelé la police. Puis les policiers sont entrés. Ils ont trouvé les 4 enfants qui étaient corrects. Puis pendant ce temps-là, la madame est en croisière sur le Carnival Conquest. Puis évidemment, quand elle est rentrée au port, elle a été tout de suite arrêtée et accusée de négligence envers les enfants.
2: Ben oui.
0: Là, c'est super dramatique, cette histoire-là. Mais
1: c'est dur à côté, mettons. Ben, tu veux pas être meilleure que celle. Que cette femme-là.
2: Aviez-vous quelque chose juste en dessous?
1: Ouais, mettons.
0: On cherche la fois où vous l'avez échappé comme parent ou que vos parents vous ont échappé d'une certaine façon. 1-800-665-5440. T'as une histoire à nous partager, Pat?
1: Ouais, pas mal moins pire. Ben moi, je l'ai échappé souvent comme parent, je vous l'avoue, mais il y a une fois, entre autres, que j'avais amené mon garçon Alexis voir la planète des singes, la suprématie. Mm-hmm. Et c'était en 2017, ça, et il y avait 11 ans. Puis honnêtement, moi, j'ai jamais compris. Je trouvais ça bien correct puis normal. Quand le film a commencé, là, c'est d'une violence, ce film-là. Et à la fin, en sortant, tout le monde me regardait, tout le monde me jugeait. Puis tantôt, j'en parlais à Guillaume qui travaille avec nous autres. J'ai dit, je vais aller faire une petite recherche pour le fun. Il disait que la suprématie en 2017, la planète des singes, c'était le plus intense et sombre et qui décroche la panne de la violence psychologique et militaire.
2: Mais voyons, mais ils l'ont mis quoi, 13 ans et plus? Parce qu'à 16 ans, t'as pas le droit de rentrer un enfant.
1: Je sais même pas si c'était 13 ans.
2: Ça doit
1: plus,
2: être
1: 13 je m'en rappelle
2: ans.
1: Pas. Mais sinon, il est rentré, il y avait 11 ans, ça je vous le garantis. On a regardé le film ensemble, on est sortis de là, on a joué à des jeux, il était fou comme de la marde.
0: Ah, puis lui, il est pas revenu là-dessus. Il t'a pas
1: jamais,
0: dit,
1: mais okay. Il adore maintenant ces films-là. Là, il adore, ouais, c'est ça. Il est très, très violent, mon fils.
0: Il est très violent. On se demande ça vient d'où.
1: J'ai jamais été bon, moi, beaucoup de jugement, ouais, pour savoir ce qui
2: avec
1: est correct
2: son âge,
1: ou pas.
2: Mettons.
1: Ouais.
2: Ça arrive des parents qui l'échappent, si tu veux. Ça arrive au meilleur.
0: Ça fait pas toi un mauvais papa, Patrick.
1: Okay,
0: on cherche des beaux exemples comme ça où vous l'avez échappé comme parent ou que vos parents l'ont échappé. 1-800-665-5440, le 514-790-0943 ou encore la messagerie texte au 61212. On vous jase après Talk, c'est Time Machine sur Énergie. Bref,

0: on stoule nos parents ou on se stoule comme parents qui l'ont échappé parfois. Ça nous est tous déjà arrivé.
1: Tu veux-tu finir ta bouchée ou tu vas continuer mieux, comme ça, la bouche pleine?
2: En fait, prends-en une autre.
1: Ouais, prends-en une
2: autre. On est une émission,
1: ben
2: tu
1: oui.
2: me dis.
1: Okay, si on mange, c'est normal. Bien sûr que c'est normal.
0: Dans la bouche du monde.
1: Oui, oui.
0: OK. 1-800-665-5440. On va parler avec Étienne de Chipcha. Salut, Étienne.
3: Hey, salut la gang.
1: Allô.
0: Raconte-nous comment tu l'as échappé comme papa, toi.
3: Avant, j'aurais une petite question rapide pour
1: toi. Ben oui, ben oui.
3: Job de bras 2.0, est-ce que ça va revenir ou ben...
1: Ah, si tu savais, Étienne, ça a passé proche à un moment donné, puis je te dirais qu'il y a eu des coupures... En quelque part, ouais, c'est ça, parce
2: quoi?
1: Que
2: il y a des coupures en télé.
1: Ouais, il y a eu des coupures en télé. Mais je te jure, Étienne, on avait un concept extraordinaire et incroyable. C'était comme un retour de Job de bras 2.0. Malheureusement, ça a pas fonctionné. Mais moi aussi, je m'ennuie de ça.
3: C'est dommage. Je t'aurais recommandé d'aller faire un tour avec un gars de troc puis lancer des straps par-dessus un voyage de bois puis de toilet.
1: Hey, arrête. Si tu savais comme j'aurais aimé ça, en plus.
3: Hey,
1: agace-moi pas, là.
3: Eh bien, oui.
1: Ouais.
2: Voulez-vous qu'on vous laisse seul?
1: On aimerait ça, oui.
0: Mais non, mais Étienne, moi, je suis curieuse de ton histoire.
2: Oui.
0: T'as envoyé ton enfant à la bibliothèque?
3: Ouais, exactement. Il avait 5-6 ans. Je me souviens, la bibliothèque, elle venait d'ouvrir. Puis, écoute, s'il veut acheter des livres, on n'empêche pas ça. Hein?
2: Ben non.
3: La bibliothèque. Je vais envoyer tout ça à la bibliothèque. Moi, il revient, il dit, papa, il dit, j'ai loué un film. Il dit, on va écouter ça ce soir, ça parle de mécanique. Ah
0: okay.
3: Ouais, ben moi, je fais de la mécanique, puis c'est que je fais de la mécanique, puis j'aime ça. Fait que, un soir, on pogne le film, je regarde ça, je mets ça dans le DVD, commence à écouter ça. Hey, il avait ramené de la bibliothèque Orange Mécanique.
1: Oh, oh non!
2: C'est le fun, c'est pas violent.
3: Ben là, la première fois qu'on a regardé ça, j'ai pas vu ce film-là, moi, là. Hey, écoute, il se casse une fille, puis il part avec le char.
1: Ah, c'est épouvantable.
3: Non, ouais, j'ai sauté dans la télécommande, j'ai pas de stop.
0: C'est ça. Il faut filtrer. Il faut filtrer ce que nos enfants louent à la bibliothèque, je pense. Surtout à cet âge-là, tu disais 5-6 ans.
1: Oh, ouais.
0: Merci de nous avoir partagé cette anecdote. Il y a une maman qui va rester anonyme au bout du fil. Salut, maman.
4: Oui, bonjour.
1: Salut.
0: Comment tu l'as échappé, toi?
4: Oui, ben c'est ça. C'est une des nombreuses fois où je l'ai échappé. ma fille, elle avait une journée années 80 à l'école. Puis là, je me suis trompée de journée. Puis là, genre Cindy Lauper, crêpée, gros maquillage, fluo Amazon de la tête aux pieds, là, c'est le gros kit. Puis là, j'ai débarqué comme ça, puis finalement, c'était pas la bonne journée, là, puis j'ai été la pire maman au monde, puis gênante, fait que c'est ça.
2: Ah, c'est tellement bon, parce que tu t'es donné, là, si ça avait été la bonne journée, t'aurais été une star.
4: Les oreilles en éclats fluo, tout ça.
1: Puis là, as-tu eu le temps de faire rire d'elle, ou tu l'as ramenée assez vite?
4: Oui.
1: OK, à passer la journée-là?
4: Ben oui.
0: Mais tu sais, vous allez en rire ensemble là, dans une couple d'années. Là.
4: Ouais, pas encore, mais bon.
0: Quand elle sera plus frustrée contre toi, là, vous allez pouvoir en rire ensemble.
1: Ça, c'est comme quand ma mère m'avait habillé en homard pour aller au Festival acadien de Caraquette.
2: Non.
1: Non.
2: OK.
0: Je commence à avoir des images.
2: Comment, à quel point tu veux être thématique?
1: Ah oui.
0: On va parler avec un de nos gars d'Amos, Samuel. Oh. Samuel, ta mère t'a perdu où, toi?
5: Salut les amis, juste
1: salut.
5: Une seconde, je veux vous dire un énorme merci pour ce que vous faites. Vous faites du bien à tout le monde sur l'heure du midi.
1: T'es bien fin, Samuel.
5: C'est un petit privilège, je suis un peu gêné de parler à du monde que je suis aussi à télé, donc merci beaucoup de prendre 2 secondes pour nous.
2: C'est fin,
1: hey,
2: merci.
1: Ça nous fait plaisir de te parler aussi, si tu savais.
5: Ma mère a vécu le film d'horreur que tous les parents se tapent dans leur tête, en retourne de là, 40 ans et plus, chambre des chats de région. Elle a un petit bébé de 2 ans et demi. Ma soeur n'était même pas encore en chemin, fait que j'ai 3 ans gros max. Elle lâche ma main pendant ce qui lui semble 10 secondes pour checker de quoi ses tablettes. Elle se retourne de bord puis je suis plus là.
1: Oh, non,
2: ah
1: non,
2: mon
1: non,
2: Dieu
1: non.
2: Seigneur!
5: Fait que là, elle dit, elle raconte au moins une fois par année pendant un shake encore. Elle part à crier dans le magasin puis dans la centre d'achat. J'ai perdu mon bébé! J'ai perdu mon bébé! Puis elle se promène d'un bout à l'autre. Puis là, il n'y a pas d'alerte en beurre à rien. Dans ce temps-là, tout le monde la regarde comme en voulant dire « T'es qui, quoi? » Personne ne fait rien. Elle fait juste hurler dans le centre d'achat à grandeur.
1: Et t'étais où, toi?
5: Après ce qui lui semble une éternité, elle me retrouve. Tu sais, les petits restaurants des centres d'achat de la 40 ans, là?
1: Oui.
5: C'est une petite banquette sur le bord du comptoir. Fait que j'ai pas monté là tout seul, c'est sûr. J'étais en train de manger un chocolat de Pâques à peu près aussi gros que moi. Tu sais, les gros chocolats.
0: Ben, voyons.
5: Puis j'étais assis là. Puis la petite madame au comptoir a failli me jaser comme si rien n'était. Puis là, ma mère a fendu.
1: Oh.
5: Tout son stress. Puis sa peur est tombée sur la pauvre petite madame. qu'est-ce que tu fais là, maudit, tu m'enchantes, puis tu vois un bébé
2: non,
5: qui est
2: tout seul dans
5: la chute, tu t'appelles pas personne, puis là.
1: Oh là là là là.
5: J'ai mangé un char de boîte, mais en fin de compte, tout était correct. Personne ne sait où c'est que j'ai pogné ce chocolat-là.
2: C'est magnifique.
1: Toi, Samuel, t'es papa aujourd'hui ou pas?
5: Non, malheureusement.
1: Non, OK, j'allais dire, tu vas peut-être comprendre ta mère aussi, ce gros stress-là. Là.
0: Hey, merci de faire partie de la gang du Midi Show, Sam. José de Saint-Hyacinthe, qu'est-ce qui s'est passé? Il y a quelqu'un qui a fait de l'argent sur le dos de tes parents?
6: Ben oui, écoute, nous, on remonte à il y a à peu près 50 ans. J'ai 62, donc j'avais 12 ans à peu près. On avait vu que mes parents regardaient des films le soir quand on était couchés. C'était sur une machine avec des roulettes. Je sais pas comment ils appelaient ça. Puis, on n'avait pas vu les films, mais on savait où était cachée la machine. Fait qu'une journée qu'ils travaillaient, ben, on a gossé ça. On a réussi à faire marcher, ma soeur et moi, et toutes les jeunes du village payaient une entrée pour venir voir ça. Mais c'était quelque chose, comprends-tu? Même moi, là, et bon, à force de 3-4 fois, là, j'en revenais, là. Mais la première fois, là, oh, c'était explicite. Et là, ma mère, une journée, au bout de la semaine, elle travaillait beaucoup, et ils sont convoqués à l'école, puis là, ils ont appris ça.
1: Oh.
6: Et boy, qu'elle était pas contente.
1: C'est
6: là, là, écoute, elle nous a chicanés, mais elle l'avait échappé. C'était facile, ils cachaient ça là. T'sais. Mais c'était trop facile.
0: T'as fait de l'argent sur le dos de tes parents. Good job! Merci, José. On a quelques textos au 6-12-12.
2: Oui, il y a Marie-Pierre qui dit, dans un délai d'une demi-heure où j'étais sous la douche, mon fils de 4 ans a eu le temps de sauver en vélo à piste de BMX de son école, de bêcher royalement, puis se faire ramener à la maison par une autre maman.
0: Oh, la gêne!
2: Toi, tu vas dans la douche, tu reviens, ton enfant est brisé à l'extérieur de la maison.
0: C'est une autre maman qui te shame.
2: Ah, ça n'a aucun sens.
0: Terrible.
1: Bon, je ne l'ai pas là avant, je vais essayer de ne pas m'enfarger. Au Issaute à Québec, il y a Alex qui nous dit, on jouait au ballon chasseur, j'essayais de pogner mon ex en pleine face, j'ai réussi.
2: C'est déjà bon.
1: C'est épouvantant. Donc, elle a essayé de me viser, mais elle a pogné notre petit 5 ans
2: non!
1: en pleine face. Oh, comme dans les films.
2: Oui.
1: Bonne affaire, c'était des ballons en mousse. Le bruit que ça fait, priceless. Ce fut très, très dur de ne pas rire. Wow!
2: C'est
1: mais ça, là, je suis méchant, là, mais... Tu sais, sur Instagram, des fois, là, il y a des espèces de comptes, là, d'enfants qui se font mal, là.
2: Oui.
1: Et que j'ai du fun là-dessus, moi.
0: C'est jouissif.
1: Ouais.
0: On a un dernier texto de Marie qui dit, mon plus jeune avait l'interdiction de traverser le boulevard. Je l'ai fait traverser pour aller rejoindre son frère et sa sœur au parc pas loin, mais ils étaient partis chez un ami. Alors, il est revenu puis a attendu 30 minutes sur le coin de la rue parce que c'était interdit pour lui de traverser. Puis moi, j'habitais dans un sol, fait que je le voyais pas.
2: Oh, bébé!
0: En même temps, il a bien écouté les conseils.
2: Ben oui.
0: C'est une bonne affaire.
2: Ça me fend le cœur.
0: Oh, merci de nous avoir partagé vos petits fails comme parents. Ça fait du bien de penser qu'on n'est pas tout seul, parfois.
2: Oui, à l'échapper.
0: Il
1: y en a des pires. C'est ça qui est le fun
0: ben
1: aussi.
0: Oui, c'est ça. Quand on se compare, on se console. Patrick Gros, tu nous as teasé avec ça tantôt. Tu as vécu quelque chose de grandiose au Centre Bell.
1: Chaque fois que j'en parle, les gens ne me croient pas. En 2002, j'ai chanté l'hymne national au Centre Bell d'une game Canadien Flyers, une vraie game. Avec mes 5 pieds 7 sur la glace avec des gars de 8 pieds en patin. C'est intimidant. Je vous raconte un peu l'histoire pour vrai de ce patente-là. Ça a été quelque chose.
0: J'espère que tu as des preuves parce qu'à date, je crois rien à ton histoire.
1: J'ai des preuves.
0: Tu nous en parles après Louise Attaque.
1: Oui.
0: Tu dis rien sur Énergie.

0: rien.
1: Patrick Gros, regarde-moi dans les yeux. Dis-moi que c'est vrai que t'as déjà chanté l'hymne national au Centre Bell.
2: Je te jure que j'ai déjà chanté l'hymne national au Centre Bell. Pour vrai, je te promets, je te jure. Preuve à l'appui, vous allez entendre ça un peu plus tard. Donc, j'ai chanté l'hymne national, non pas seulement canadien, mais américain aussi. Parce
1: les
2: que
1: Bruins?
2: C'était, ouais, c'était un match canadien Flyers. Et j'avais oublié, je pensais même que c'était début 2003, mais hier, je suis allé fouiner dans mes agendas, je vous en parle tantôt. C'était en 2002, le 30 novembre, le Canadien affrontait les Flyers de la Philadelphie. Et le Canadien a malheureusement perdu 2-1 en prolongation. Sachez, moi j'ai appris ça ce soir-là, il y a quelqu'un qui m'a dit « ils te réinviteront jamais ». J'ai fait « oh mon Dieu, je le sais, c'était épouvantable, je m'excuse, tout ça ». Il a dit « non, quand ils perdent d'habitude avec quelqu'un, en tout cas, dans ce temps-là, c'était vrai, ils sont très superstitieux, les joueurs de hockey,
3: ouais.
2: Ils font comme
3: les
2: moi. »
3: Les gens sont superstitieux avec le sport.
2: Je te le jure. Alors, 2-1 qui ont perdu ce soir-là, c'est pour vous rappeler quelques souvenirs. Randy McKay qui avait fait le but, le seul but de Montréal en deuxième période, assisté de Yann Boulis et Stéphane Quintal. C'est le fun d'entendre ces noms-là, je trouve. Bref, c'est une histoire... je sortais mon show, moi, là, je vous rappelle qu'on est le 30 novembre 2022. Je fais ma première à vie de mon premier one-man show en 2003, le 6 février, il me semble, de mémoire. Donc, on est dans la promo, les entrevues et tout ça. Puis mon gérant de l'époque connaît Mario Lefebvre, que j'adore, que je connais depuis longtemps, et sa blonde Mimi, qui travaille chez Evenco. Puis à un moment donné, il y a quelqu'un qui me dit, « Pat, parce que je faisais des parodies ici dans le temps, CKMF, tout ça. » Et il dit, « il est capable de chanter, tout ça. » Il me semble que ça serait un beau stunt que Pat vienne chanter l'hymne national au Centre Bell.
3: Hey, moi, c'est gros pareil, là.
2: C'est immense. C'est l'affaire la plus stressante et la plus gigantesque, je pense, que j'ai fait de ma vie, puis j'ai co-animé avec Louis-Josine Saint-Jean-Baptiste, c'est plein.
3: Ouais,
2: juste pour te dire
3: comprends.
2: Comment j'étais nerveux, parce que ça me sortait de ma zone de confort. À l'époque, je m'assumais pas ben non plus, ou beaucoup moins comme chanteur, mettons de guillemets.
3: Mm-hmm.
2: C'était avant les bas blancs, je faisais plus des parodies, puis j'ai fait, hey, sais-tu quoi, moi, le défi, j'aime ça, je vais l'essayer. Et une chance qu'il y avait la belle Mimi, que je salue, je sais pas si elle nous écoute, mais que j'aimais beaucoup aussi, qui m'a encadré là-dedans, puis là, je me suis dit, ben, je vais prendre des cours de chant, tu sais, comme l'hymne national. C'est pas pareil, tu sais, tu veux être précis,
3: eh
2: tu
3: oui.
2: veux être bon,
3: oui.
2: tu veux savoir dire, moi je viens d'Ottawa, là, j'ai resté à Ottawa longtemps, mais je dis Ottawa, je voulais pas dire Canada. Fait qu'on pratiquait les Canada, vous allez entendre tantôt, je l'exagère même, là.
3: Oh, ouais.
2: Fait que je suis super stressé, puis ça a pas super bien été, dans
3: non.
2: le sens, non.
3: Oh.
2: J'ai pris 3 cours avec elle, puis on faisait des exercices, j'ai le premier cours et dernier cours de chant que j'ai pris de ma vie, avec des espèces de, qu'est-ce qu'elle me faisait faire? Mio gentil amor.
3: Mio gentil amor.
2: C'est ça, Mio.
3: Ouais, c'est ça.
2: Puis elle me faisait passer toutes sortes de gammes. Fait qu'on a pratiqué ça. Et là, à un moment donné, il me demande, tu veux-tu l'orgue ou tu veux le faire a cappella? Et moi, dans ma tête d'amateur, parce que j'ai jamais chanté une hymne nationale de ma vie, je dis, hey, a cappella. Ça va être moins stressant. J'ai peur de pas entendre l'orgue, de pas être sur la bonne note. Des fois, ça peut être compliqué dans un amphithéâtre.
3: Une note d'orgue avec de l'écho. Tu peux mal pogner la note par-dessus.
2: Mais oui, puis pour vrai, puis je me disais, là, je vais prendre un terme anglais, mais le slap back aussi, ouais. Le retour qui te revient, j'ai dit non, j'aime mieux y aller comme ça. Sauf que quand tu chantes, j'ai pas l'oreille absolue, mais j'ai quand même de l'oreille, tu sais. Puis faut que tu partes d'une note quand t'es a cappella.
3: Mm-hmm.
2: Fait que moi, dans ce temps-là, je parle à Stéphane Niel, le chanteur de Yellow Molo, je le croise. Puis je dis, t'as-tu un truc, toi, pour moi, blablabla? Puis il me dit, oui, je vais te passer mon diapason électronique.
3: Ah.
2: Fait qu'il dit, quand tu seras proche ou tout ça, il dit, écoute-le, ça va te donner ta note.
3: Ah,
2: fait
3: bon.
2: Que c'est un genre de ça fait juste un petit bruit, tu pars là-dessus, tu dis oh, quand tu sais. Et là, il me donne ça. Fait que j'arrive le soir au

0: aussi, tu sais. Mais moi, plus j'avance, plus je suis stressé. Je suis pas capable d'entendre mon diapason. Fait que dans ma tête, ça fait oh, c'est, oh, c'est, oh. Puis quand j'arrive, là, écoute, deux tons trop haut, là. Je l'avais deux tons trop haut.
1: Et tu veux pas partir ça trop haut?
0: Je veux pas partir.
1: À mon trou.
0: Ben, écoutez, on va, commençons juste par, mettons, l'américain. Vous allez comprendre que je chante un peu comme René Simard quand il avait 9 ans. Quand je pointe ces notes-là. Et il faut comprendre que je sais que j'ai commencé trop haut. Fait que moi, déjà, ça me stresse et je pense juste à la haute note de l'hymne national américain. Je veux vous dire aussi que j'ai passé 3 jours à chercher ça. Et pas pour me défendre, mais ça a été enregistré sur une cassette en 2002. C'est pas moi qui détonne tant que ça. Ça fait un peu...
1: Ouais,
0: tu sais, les cassettes.
1: C'est le son.
0: On écoute ça.

0: ça s'en vient, là.
1: T'étais sans note,
2: hey, ben oui.
0: Non, attends un peu. C'est une note qui me donne une voix qui n'existe pas, qui n'a jamais existé depuis avec Patrick Grou. Oh. Fait que là, même là, j'aurais de la misère. Je serais pas capable de pogner cette note-là. Et là, je me fais mal au diaphragme, mais solide. Non. Là. Je me pète un muscle, là, puis je le sais, je me suis pété de quoi. Et là, je continue juste un petit extrait avec l'hymne national canadien, mais en souffrant.

0: c'est un peu chair de poule. Ça fait bizarre de l'entendre avec vous autres.
1: Hey, les gens, c'est dose d'eau, se trouvent très bon. Il y a même quelqu'un qui dit c'est meilleur que d'autres que j'ai déjà entendu sur Internet.
0: Ben, écoute, c'est la bonne tonalité, ça aurait aidé, j'aurais aimé ça. Puis après ça, je m'en voulais, tu sais, je me disais, Colin, que c'est plate, c'était ma soeur. Puis tout le monde me disait, ben non, c'était correct, c'était bon.
2: Mais c'est vrai que c'était bon, père.
0: C'était correct. Quand tu sais, toi, que c'est trop haut, c'est. Puis je me souviens, mes parents, là, ils étaient là, ils étaient fiers, ils viennent me voir après, puis moi, là, je veux mourir.
2: Toi, t'as
0: j'ai
2: mal
0: au tellement mal au ventre, puis ça mélange, puis écoute, ça a été mais une expérience incroyable. Puis ma carrière, ça a été pas mal ça, moi, dans la vie de. Quand quelqu'un me propose quelque chose, de dire, ben, de la merde, je m'en fous, je veux l'essayer. Mm-hmm. Je me suis préparé, je me suis pratiqué, j'ai fait du mieux que je pouvais, mais j'ai commencé deux tons trop haut.
1: Tout le monde dit que c'est moins pire que ce que tu penses. Oh, c'est
0: ah oui, OK, parfait. Ben, merci.
2: Vous êtes... Je t'ai trouvé super bon.
1: Vous pouvez réécouter cette belle performance de Patrick en balado sur l'application iHeartRadio. Dans quelques instants, dans le midi show, on va jouer au pire jeu de notre émission, c'est-à-dire un jeu qui fait que j'ai l'air d'une belle dinde à chaque semaine. On va jouer à Bruit la toune.
2: Ah, ben là, tu vas voir, on va fausser, là.
0: Bon. Ouais,
2: là,
0: Bruit, on fausse, moi aussi.
1: Puis Alanis Morissette qui s'en vient en musique.
2: Yes.
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7: Très important qui va vous donner peut-être des petits conseils pour votre toux.
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9: Oui.
7: Il a fermé son micro pour tousser,
9: pauvre
7: PA.
9: Tousser, c'est comme bailler, là.
7: Merci, cellule.
9: On tousse en réaction, ça.
7: OK, hey, une seconde sans tousser, mon Dieu, ça fait du bien de ta marmotte.
9: T'es en train de t'écœurer, toi, là.
7: De t'écœurer, toi.
9: Même moi, je t'écœurerai de moi.
7: Pauvre petit, je sais bien que c'est pas de ta faute.
9: Bienvenue dans le club.
7: Depuis hier, il y a des médicaments et une pompe, on dirait que ça a tout dégueulé.
9: Ça va mieux que le reste de la journée,
7: Non, ça va pas mieux, je te le dis, à matin.
9: Le matin, ça va pas mieux.
7: Ça va pas mieux,
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0: Le jeu est simple. Ce sont des chansons que vous connaissez. La plupart, on les tourne ici à Énergie, mais on va pas vous les chanter de façon régulière. On a une contrainte qui est imposée par Guillaume, notre scripteur. Et Corinne, j'ai envie qu'on commence avec toi.
1: Ah, bon.
2: C'est le jeu. On est toujours un peu gêné de, je veux juste, en tout cas,
0: très
2: moi.
0: Gêné.
2: Non, ça te gêne pas, toi,
1: ça? Me gêne énormément. J'ai mal à
2: c'est
1: dedans,
2: ça. Ouais, moi aussi, j'étais un peu nerveux.
1: J'ai pas de plaisir.
2: Moi non plus.
0: Donc là, t'as ta toune. Là, tu piges ta contrainte et nous, on va tenter de deviner le titre ou l'interprète.
1: Dieu Seigneur. Je sais pas comment je vais faire ça. Faut que je lise ma contrainte?
0: Oui, tu peux la lire.
1: Okay, en remplaçant toutes les paroles par le mot édredon.
0: Ça, c'est bon.
1: Ça, ben,
2: la toune, c'est quoi?
1: Ah ben, là, c'est ça, là. J'y arrive, là. Édredon, dredon, édredon, dredon, édredon, édredon, édredon, édredon, dredon, dredon, dredon, édredon. Édredon. Je peux te faire le début, mettons.
2: Ouais.
1: Édredon, dredon. Non, je serais pas capable. Il y a une petite danse qui va avec ça. Édredon, dredon, édredon, don, don, don, don, édredon.
2: Ah oui, c'est quoi dans ça?
1: Édredon.
0: La ketchup.
1: Oui!
2: Wow! C'est dur, c'est édredon, mais ça, c'est hey.
1: Oui, je n'étais pas capable de redire édredon.
0: J'ai trouvé ça très bon, ta prestation. Bravo, Corinne.
2: Oh,
0: Patrick, sais-tu battre ça?
2: Sûrement pas.
0: OK, c'est quoi ta contrainte? Dis-nous pas la toune, dis-nous juste la contrainte.
2: Ah, juste la contrainte.
0: Oui.
2: En imitant, une sirène de police. Comment qu'on fait ça?
0: Ah, c'est bon.
1: Faut que tu fasses « iou,
2: iou ».
1: Genre.
2: « Iou, iou, iou », de même.
1: Genre.
2: OK, oui, oui. OK,
0: je vais essayer ça. Tonalité.
2: OK, avec... Oh, mon Dieu. OK.
1: C'est dur à assimiler.
2: Oui, oui, oui, oui.
1: Ah, je sais c'est quoi.
0: Moi aussi, je sais.
2: Oui, oui, oui.
1: T'entends le clip of the Heart.
2: Ouais! Mon Dieu. Ah, oh, merci de l'avoir eu vite.
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0: C'est très bon.
1: Ah.
0: OK,
2: wow.
0: Je me lance. Ah, tu me niaises, Guillaume.
2: Quoi, c'est encore dans le nez?
0: Faut que je le fasse en ronronnant.
1: Yes!
2: Hey, toi, c'est ronflé. C'était quoi l'autre fois aussi?
1: Grogner, je pense.
2: C'est toujours dans la gorge. Hey, ronronner.
0: Ouais, non. OK. Faut que je me concentre.
2: OK, vas-y. Ouais, pas ce nez.
1: T'as-tu vu ma face de fille qui sait pas c'est quoi? Le Ave Maria.
2: Wow.
0: C'est un Québécois.
2: Ah, OK, ça va aider, ça. Le Ave Maria.
1: L'Ave Maria, mais par... Fait qu'il y a pas de
2: don. Va pas plus loin, Antoine. Y a-t-il un refrain à cette affaire? Parce que là, à la date, ça fait ta ta ta ta ta.
0: Oui!
2: Ta ta ta ta ta. Ça me dit rien. Ah, pa-da-pa-pa-pa-pa-pa-ra-la-pan.
0: Ça? Non, c'est pas aussi.
1: Fuck it,
0: j'essaie-tu une dernière fois?
2: Je sais pas, là.
0: OK. Ça, I lost my baby de Jean Leloup.
2: Oh, ouais. Tu vois, là, tu viens de pogner la note. Non, non, mais c'est correct. T'es excellente, je m'excuse.
0: Est-ce que je fais ça en ronronnant, c'est ça que tu me dis?
2: Non!
0: OK. Carrément. Ah, ouais. Oh, on arrête ça, là.
2: Ah, pour vrai?
0: Ah, oh, c'est plate.
1: Ah, non, putain,
0: c'est moi putain. Qui prends tout à l'aise. Je suis désolée.
1: Tu prends pas tout, c'est dur, ronronner, il n'y a pas de son. C'est normal.
0: Puis Alex, il nous dit, moi, il faudrait un show de TV juste de ça. De
2: c'est super. C'est plus le fun quand tu vois la face, Andréane.
1: Oui, c'est sûr que
2: ça vaut 1000$.
0: Hey, vous n'utilisez pas vos emojis de la bonne façon. Les jeunes ont tous changé leur signification. On vous dit tout après Gabriel Fredette sur Énergie.

0: J'aurais dû m'enseigner.
1: Breaking news. Les emojis que vous utilisez dans votre téléphone intelligent peuvent dévoiler l'âge ou la génération duquel vous faites partie. Ouais, parce que l'usage des emojis diffère selon les générations. Les adultes ont tendance à prendre les emojis dans leur sens littéral. Fait que si tu mets un cœur, c'est parce que tu veux dire cœur. Il n'y a pas d'autre signification que cœur ou amour.
2: Souvent, ça le propose sur le téléphone. Tu sais, mettons, je suis allée regarder le basketball, puis là, ça te propose le basketball. Fait que là, moi, quand je vois ça, je fais, ben oui, mais tu viens de l'écrire, j'ai pas besoin de le voir.
3: Ouais.
1: C'est ça. Mais les jeunes, eux autres, ils prennent ces emojis-là, puis les réinterprètent, puis donnent de nouveaux sens. Par exemple, la Gen Z, parce qu'il veut se distinguer des générations précédentes, ce qu'ils font, c'est qu'ils utilisent le bonhomme qui éclate de rire, fait que l'emoji qui a des deux petites larmes parce qu'il éclate de rire. C'était très populaire avant, mais aujourd'hui, ils vont mettre un crâne, qui pour moi signifie la mort, mais eux autres, ça veut dire que je meurs de rire.
3: Ah, j'aime ça, par exemple.
2: Moi aussi, j'aime ça. Oh,
3: ouais, c'est le fun de changer. Là.
2: C'est comme prendre un deuxième degré, parce que c'est vrai que le bonhomme qui éclate de rire, t'es comme personne rit autant que ça. Là.
3: Non, je vais même écrire crâne.
1: Ouais, ça veut dire je suis dead. C'est Rafichou, notre en onde, qui vient de me souffler ça à l'oreille.
3: C'est ça que ça veut dire.
1: Un même emoji peut avoir différentes significations, comme le sablier. Ouais. Mettons, pour moi, ça veut dire le temps qui passe.
3: Ouais.
1: Mais pour les plus jeunes, c'est la silhouette d'un corps.
2: Ouais. OK, en forme de sablier, mettons.
3: Ah, c'est j'aime ça.
1: Exactement.
2: Qui n'est pas ma silhouette.
1: Ni la mienne.
2: Moi, c'est plus une éprouvette. Qu'un sablier, mettons.
1: Ben, une éprouvette, c'est important parce que tu participes aux découvertes scientifiques.
2: De la science, oui. Voilà, c'est ça. Ça, c'est ce que les gens veulent.
1: Puis pour le fun, en 2025, l'emoji, le visage qui fond en larmes, c'est le plus populaire dans le monde. Puis ça pouvait exprimer, selon dans quel contexte c'était utilisé, l'humour, la gêne ou l'émotion.
3: Wow.
1: Tu as des comparatifs à nous proposer, Corinne.
2: Oui, ben en fait, tu sais, c'est ça, on l'utilise un peu différemment. Je pense que des fois, il l'utilise comme, mettons, le pouce en l'air. C'est une façon passive-agressive de répondre. C'est l'équivalent de dire « OK ». Ou juste créer un long message, ouais. Puis les deux mains en prière, ça veut dire je supplie, je suis désespérée. Fait que c'est pas pour dire merci ou autre. Fait qu'ils l'utilisent d'une autre façon.
1: La Gen Z, là, les plus jeunes.
2: Ouais, exact. Okay. Mais là, je me demandais, tu sais, quand on a nos téléphones, nous, on peut voir quand tu cliques dessus, on a nos préférés,
3: tu sais. C'est le petit symbole en bas avec c'est comme une horloge, c'est ça?
2: Oui, c'est ça,
3: exactement. Sur l'horloge, ouais. Ben, je suis là. Veux-tu
2: savoir, moi? Oui, c'est quoi, toi?
3: C'est extraterrestre, chevreuil, cœur, infini.
2: Ah ouais, mon Dieu.
4: Gros week-end, man.
2: À qui t'as écrit?
3: Ouais. C'est, mais je vous jure que c'est ça. Je peux pas...
2: Eh bien, sais-tu quoi? Moi, j'ai checké, puis c'est Bonhomme Disco, Steak, puis Colombe.
1: La Colombe?
3: Je t'en vas voir Céline à Paris.
2: Ah! Comment t'as deviné?
3: La Colombe.
1: J'utilise beaucoup le piece, les deux doigts, au signe de la victoire. Je sais pas trop, moi, j'appelle ça en piece.
2: Oui, c'est le piece. C'est le piece and love. Oh,
3: c'est tellement 2010.
1: Ah! C'est toi qui me juges, Patrick Gros.
4: Vous ne créez pas des autocollants, vous autres?
2: C'est quoi, j'en ai.
4: Moi, je me crée des autocollants. Mettons, un de mes chums, je le prends en photo, puis il y a une drôle de face, je me crée un autocollant avec ça, puis j'utilise ça en emoji.
1: T'as d'autres conversations qu'avec ton chum?
4: Ah ouais, ça devient un meme. Moi, j'adore me créer des autocollants.
2: Oui, c'est vrai
4: que
2: c'est le fun. Moi aussi, je fais ça.
4: Ouais, j'ai un chien qui fait caca, c'est mon chien. Je l'envoie à plein de gens.
1: Vous êtes tellement jeune et hip. Martin est un gros concours.
3: Oui.
1: 25 hip, ça prouve.
3: Juste le mot hip.
1: Tu viens, madame.
3: Ah, j'adore.
1: Vraiment, vraiment. 25 000 $ à gagner sur les ondes d'énergie. Tu vas nous dire comment gagner ça dans 3 minutes?
4: Deux chances plutôt qu'une cet après-midi avec moi.
3: Oh, yes.
4: C'est incroyable.
1: Fou, braque. Les détails dans 3 minutes.
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4: Un petit truc comme ça, là, vous pouvez finir de travailler plus tôt aujourd'hui là, pour aller voter. Vous avez la meilleure excuse pour partir plus tôt du chantier, plus tôt du bureau, aller voter. C'est important.
5: C'est
4: puis
5: important,
4: manquez pas la soirée électorale. L'avant-match débute à 18h et à 19h, la soirée électorale, c'est parti sur Nouveau et sur Crave pour ne rien manquer. Et demain, nous serons dans une nouvelle province.
6: Mm-hmm. Oui, complètement différente.
4: Moi, ça m'excite pour vrai, les élections.
6: Le ciel va être mauve.
7: Hey, si la CAQ fait élire 5 députés, donne-tu des ailes à la cage ou...
4: J'ai pas eu de temps. On va s'informer puis on vous revient,
7: M. Tremblay. 6-12-12, si vous le savez.
8: C'est très pertinent.
4: La cage donne peut-être des ailes, mais toi, tu donnes beaucoup d'argent.
7: Il reste 20 000.
4: Ah, 20 000.
7: On avait 25 000 au début, on a fait une semaine, il reste 20 000. 1 000 par jour à donner dans sa rentre au poste. Puis j'ai deux tonnes à surveiller aujourd'hui. Vous devez texter cash et le mot spécial que vous allez entendre, puis bonne chance.
4: Au 6-12-12, là.
7: Exactement, au 6-12-12, Andréane.
4: C'est extraordinaire, merci beaucoup, Martin. C'est très hip.
8: C'est très hip. Non, tu prononces pas le H, Andréane, elle dit. C'est hip.
4: C'est très hip.
8: Il y a le pas du plateau, là. C'est très hip.
4: C'est ça, je suis une vieille madame de 38 ans.
8: Ben non.
4: Max, Rafichou, Guillaume, merci pour votre travail extraordinaire.
8: Merci, gang.
4: Corinne Côté, Patrick Groulx.
6: Adrienne Brunet.
4: Jouer à la radio avec vous.
8: Oui, c'est le fun. Puis merci aux chums qui nous écrivent. On a du fun avec vous autres.
4: Puis Audrey aux réseaux sociaux aussi. On se retrouve à 11h25 demain, nous autres.
8: Oui.
4: OK, ciao, bye.
7: Hey, Marty Mark. On a Hoodie and the Blowfish à venir, Finger 11.
8: Blowfish.
7: Jelly Roll, The
6: Police.
7: Three Days.
4: Grace.
7: Puis The Off.
4: Spring.
7: Ça part maintenant.
4: Maintenant.

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Salut les chums, j'espère que vous avez eu un beau week-end. Martin Tremblay avec vous autres, le meilleur avant-match de sa rentre au poste, c'est nous autres qui l'ont. On est ensemble jusqu'à 14h55, heure d'arrivée de Mario Tessier, Cathy Gauthier et Seb Trudel. Aujourd'hui, entre autres, dans le coup de 16h20, on va piéger une personne qui porte le même nom qu'un des cinq chefs. C'est la seule chose que j'ai été autorisé à dire de la part de Luc Cochon. Surveillez ça, 16h20, soyez là. Dans le moment révélation, ce sera un kick inavoué. Et le monde de Mario aujourd'hui, c'est quoi le rapport avec Mario Tessier? Un peu plus tard tantôt. Et évidemment, peut-être un coup de fil de la part de l'équipe de Santo Poste pour 1000$ cash. J'ai vu rentrer vos mots tantôt. Je salue Sébastien Vézina, Pascal, Nathalie Desroches, Sylvain. Il y a plein. William Drouin aussi. Il y en a plein, là. Je veux dire, le 6-12-12 est assez rempli. Vous textez cash. Le mot que vous entendez, il y en aura un autre tantôt. Dans à peu près une heure. Un petit peu moins de ça, là. Puis bonne chance, peut-être, pour gagner un 1000$ collaboration de Doolies. Oh, à venir, on a du Guns N' Roses, Alien Ant Farm, mais pas tout de suite, Miles Smith sur Énergie.

Salutations à Karine Jonca qui vient de me texter au 6-12-12. C'est-tu la Karine Jonca des produits, tu penses, Alec? Ou on ne sait pas, on n'est pas trop certain. Mais je te souhaite bonne chance pour le 1000$. Oui, vous avez texté le mot bravo, vous êtes vraiment, vraiment fort. Il y en a un autre tantôt, surveillez ça. Là, on s'en va en musique avec celui qui va ouvrir le 2 avril prochain pour Neil Horan. Cameron Whitcomb, on l'aime, c'est Kingdom of Fear. Tout de suite sur Énergie, partout au Québec, 6-12-12. Message texte 1-800-665-5440.

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Excellent, ça. Hein? Classe moyenne Orange de Sarre, j'étais en vacances. Là, je vais vous ramener dans un bon punk rock des années 2000 avec Sum 41. Je ne sais pas s'il y en a qui vont se souvenir du clip de Sum 41, alors que les gars s'affrontent contre une genre d'équipe de plongeurs professionnels shapés. T'as un gars de Sum 41 d'un bord, t'as un plongeur de l'autre, c'est complètement ridicule. J'ai revu ce clip-là matin, j'en revenais pas, c'est tellement excellent. In Too Deep, Sum 41, avec Derek Whibley qui sort de l'eau, du fond de la piscine en faisant un solo de guitare.

0: J'aime ça avoir de vos nouvelles partout au Québec au 6-12-12. Puis ça se peut de temps en temps que je vous dérange dans votre journée de travail, même si vous êtes à la maison. Salut Marc-André, Lille Perrault.
1: Salut Marc, ça va bien?
0: J'espère que ça ne te dérange pas trop. C'est du télétravail, toi, là, le lundi, là.
1: Exact. Fait que même si tu me déranges, ça paraît pas.
0: T'es-tu plus efficace à la maison ou t'es plus efficace au bureau?
1: Oh, à maison.
0: Ah oui?
1: Moi, sinon, j'ai une bonne discipline.
0: Ah oui. Mais c'est important d'avoir une bonne discipline à la maison. C'est facile, hein, d'avoir le TDAH qui embarque, hein?
1: Oh oui.
0: Hey, Marc-André, as-tu des... Salut ta gang un peu, là, du bureau. Tu fais quoi dans la vie, Marc-André?
1: Moi, je suis spécialiste de mise en service chez Hendrit Hydro, compagnie en hydroélectricité au Québec, partout au Canada.
0: OK, fait que toi, juste en pesant sur Enter, tu peux tout couper le courant pendant la game de hockey?
1: Ah, t'es mieux d'être fin. Tu vois gros monde.
0: Ouais, en plus, c'est où je vis. Hey, Marc-André, je te souhaite une maudite belle journée puis merci d'écouter Énergie comme d'habitude. C'est le fun d'avoir de tes nouvelles, OK?
1: Merci à toi.
0: Salut, au retour. Jean-Luc Legendre va venir nous mettre à jour dans l'actualité d'aujourd'hui. Grosse journée d'élection, évidemment. Et aussi, en musique, My Only Angel. Ta musique, t'es chum, ton fun avec Aerosmith et Youngblood. Au retour.
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8: 94.5. 50, Jean-Luc Legendre, salut.
4: Bonjour, Martin Tremblay.
8: Évidemment, aujourd'hui, plus de 6,5 millions de Québécois aux urnes.
4: Exactement, et là, près de 30 % des électeurs éligibles se sont déjà prévalus de leur droit de vote. On a jusqu'à 20 heures pour le faire, je m'inclus là-dedans, j'ai pas encore voté. Les chefs des cinq principaux partis, eux, ont été votés. Voici dans l'ordre Christine Fréchette, Paul Saint-Pierre Plamondon, Ruba Gazal, Charles Milliard et Éric Duhaime.
6: Je suis très fière là, de ce que l'on a réalisé. Je suis très fière de l'équipe également qu'on a réunie.
3: Je suis très, très fière de la campagne qu'on a menée. On est d'ailleurs le seul parti à avoir visité chacune des régions du Québec.
7: Moi, je suis confiante. Je suis fière, très fière de la campagne que j'ai menée.
2: C'est une élection que je considère historique.
11: C'est unique. Là, on a cinq partis, puis il manque pas de choix cette année. Et ce soir, ça va être une très belle soirée. Pas juste pour un parti en particulier, mais pour la démocratie.
4: Il y a à Magog où est-ce que le vote a été quelque peu retardé dans le bureau de scrutin de l'école secondaire La Ruche. C'est que le centre sportif de la Polyvalente a reçu l'année dernière un appel de menace. La menace n'était pas fondée, mais il y a des policiers sur place. Une autre menace aussi qui a été proférée en fin de semaine contre l'école secondaire Galt à Sherbrooke. Là aussi, des policiers ont été déployés. Au sport, grosse annonce de l'attaquant des Capitals de Washington, et Alex Ovechkin. Il annonce que la présente saison sera sa dernière. Il vient d'avoir 41 ans. On sait qu'il détient plusieurs records de la LNH, dont celui du plus grand nombre de buts en saison régulière. Il y en a 929, mais là, il y a deux matchs de jouer depuis le début de la saison et il n'a toujours pas marqué. Lui, il a dit ce matin à ses coéquipiers Il a dit, on va avoir du fun cette année, puis on va avoir une belle ride.
8: Ben, il a joué toutes les games l'année passée.
4: C'était
8: 32 buts l'année dernière. Fait qu'il est encore capable au vie à 41 ans.
4: Il peut se rendre aux 950. Puis le Canadien qui a repris l'entraînement à Brossard après une semaine sur la route. Demidoff avait une journée de traitement. Alexandre Carrier était là parce que samedi, des petites inquiétudes dans sa tête avaient frappé la bande à Pittsburgh. Je te laisse entendre Martin Saint-Louis qui a réitéré que l'équipe méritait de perdre le match de samedi. On tirait de l'arrière 5-1. Finalement, ça a été en prolongation. Malgré la remontée, là, on méritait de perdre.
20: Mais on sait qu'on est capable de revenir d'un match. Mais tu sais, on n'est pas obligé de se le montrer trop souvent.
4: Les Hurricanes de la Caroline seront les visiteurs demain pour le match d'ouverture locale. Oui, c'est excellent.
8: On n'est pas obligé de se le montrer. Hein? On peut-tu faire ça plus simple un peu? Merci beaucoup, Jean-Luc.
4: Salut, Martin.
8: Vous allez entendre un autre mot à 1000 $ pour 25 000 $ cash à vous donner grâce à Doolies. On a déjà donné 5 000. Il reste 20 000 à donner, peut-être 1 000 ce soir, cet après-midi, dans Ça rentre au poste. Surveillez ça. Nirvana Talk, Gorillaz. Hey, la musique va être bonne les prochaines minutes. Matt Lang, No Doubt, et on commence ça avec My Only Angel. 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

de sa rentre au poste. Cathy Gauthier va venir nous jaser tantôt aussi, nous dire un peu ce qui s'en vient. Là, je veux saluer Marie-Josée Larouche qui est à Saguenay, Benoît Laure qui est à Lévis. Ils nous ont demandé du Coldplay pour vous autres, j'en ai en plus. On retourne en 2008, ça a l'air de rien, mais ça fait quasiment 20 ans ce tune-là. Le 3G arrivait, l'App Store ouvrait ses portes en 2008. On a tendance à penser que ça a tout le temps été là. Breaking Bad arrivait à TV, quelle série magistrale. Barack Obama était élu en 2008, en novembre, et c'était aussi la crise financière, souvenez-vous, alors que les banques faisaient banqueroute du côté des États-Unis, c'était tough à passer au travers. Puis pendant ce temps-là, à la radio, il y avait Viva, la vida.

de Madame sur Énergie. Persona non grata là. On va se ramener en 2026, OK? Les gars de Green n'ont même pas encore joué cette chanson-là live. Billy Joe, Trey et Mike n'ont même pas encore performé cette tournée. J'ai hâte de les voir. I'm never gonna R.I.D. Tout de suite, Green Day sur Énergie.

0: Cathy Gauthier, comment vas-tu?
1: Hey, c'est-tu le beau Martin Tremblay?
0: Hey, c'est moi, ça, tu m'as bien reconnu.
1: Je te reconnais, tu changes pas, petite face.
0: Ah, t'es bien fine, Caroline.
1: Comment ça va?
0: Ben, ça va bien, ça va bien.
1: Hein?
0: J'aime ça le lundi, j'aime ça quand t'arrives. Au moins, on peut se jaser un peu pendant une petite minute ou deux, là, c'est le fun.
1: Sinon, on se voit jamais.
0: On se voit jamais.
1: Ben, je t'écoute, par exemple, je t'écoute dans ton rock show,
0: t'es
1: moi.
0: T'es bien fine, mais merci beaucoup. Là, qu'est-ce qui s'en vient tantôt avec la gang?
1: Ben, là, c'est le monde à Mario aujourd'hui. Il nous propose dans son sketch c'est quoi le rapport? Fait que là, il nous donne deux affirmations, puis il nous dit c'est quoi le rapport entre ces deux affaires-là. Le coup de 16h20, là, aujourd'hui, on pogne une fille qui s'appelle Christine Fréchette. Drôle de journée pour taquiner Madame Fréchette.
0: OK.
1: Puis on a une révélation aussi, pas mordu de... Comment on dit? Pas mordu des verres, c'est ça?
0: Pas piqué des verres.
1: Pas piqué des verres.
0: Ben, tu peux les mordre, les verres aussi.
1: Les verres, j'ai mort. J'ai... Je les crache. Non, les... C'est un couple qui trippe sur un autre couple.
0: Ah oui.
1: Chanceuse
0: ben oui.
1: D'être célibataire, parce que là, je me dirais d'un coup que toi puis ta femme, vous êtes après nous autres.
0: Ben oui.
1: Ça se pourrait, Amélie.
0: Ah oui, on la salue aussi.
1: Hey, salut, Madame Beaulieu. Elle nous écoute plus.
0: Ben non, elle travaille. Une grosse journée d'élection.
1: Ah oui, c'est ça, il y en a qui travaillent.
0: C'est ça, l'affaire. Puis, ligne très ouverte, on continue de faire des finalistes pour la croisière.
1: Pour la croisière, une super croisière. Ça part de Miami, puis ça va revirer partout, là, dans les Caraïbes.
0: Ça va
1: en Jamaïque, ça va partout, puis ça revient même pas à Miami, je pense qu'il débarque.
0: Non, ça revient à Miami,
1: arrête,
0: ça revient au
1: port.
0: On va être en forme tantôt, elle.
1: Oui, il y a quelque chose qui se passe. Hier, j'ai ça, trop de terrasses. Okay. India Rosa, pas bien bon ça, les shooters avant midi.
0: Seb Trudel s'en vient, Mario Tessier, Cathy Gauthier dans son entrepôt. Merci, Kat.
1: Hey, merci à toi, mon
0: bon Martin. Retour dans quelques minutes, qui s'en vient.
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bien le Rock Show tantôt à 18h. J'en joue souvent du mieux aux en plus. Mais là, aujourd'hui, Rock Show de 18h à 19h, le seul show rock 100% en ville. On va fêter les 79 ans de Brian Johnson d'AC/DC. Ouais, il vient de terminer une tournée, là. Il a 79 ans, mais il se garoche encore sur une scène. On va souligner également Metallica dans ce soir pour le premier week-end. Soyez là tantôt à 18h.

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2: Bonjour 55. Bon début de semaine. C'est jour d'élection aujourd'hui.
3: Oui. Hein? Je suis pas allé voter encore. Je vais y aller après l'émission.
2: Après l'émission. Yeah. Je fais ça par anticipation.
4: T'as-tu décidé?
3: Ben là, fais un bout.
2: Oui.
4: Toi, t'as déjà voté?
2: Oui, j'ai déjà voté par anticipation. Puis non, mais en même temps, si t'es pas décidé là, je pense. Comment ça va être tard, là?
3: Ben là, t'as eu quelques débats pour te faire une idée, là.
2: Quand même.
4: Peut-être que le coup de téléphone va aider les indécis.
3: Ah oui. Oui, c'est vrai, tu fais bien de le mentionner.
2: Le 16 avant, aujourd'hui, ben, on pourra pas dire lequel des chefs ou laquelle des chefs, mais on va piéger quelqu'un qui a le même nom qu'une ou un ou une des chefs qui se présente aujourd'hui comme aspirant ou aspirante première ministre.
4: On dirait que tu viens d'éliminer Paul Saint-Pierre Plamondon parce que trouve-en un autre qui s'appelle Paul Saint-Pierre Plamondon.
3: Ouais. Ah, mais c'est drôle, as-tu vu le Vox Pop de Guy Nantel? Tu sais, Guy en fait souvent, l'humoriste Guy Nantel, il est toujours très bon là-dedans. Et il essaie de faire dire le nom de Paul Saint-Pierre Plamondon aux gens, là. Écoute, c'est le gars qui s'est fait le plus rebaptisé que j'ai vu dans ma vie.
2: Ah
3: là.
2: Oui, hein?
3: Oui.
2: Hey, c'est toujours un peu décourageant de regarder ces Vox Pop, c'est drôle, mais tu fais comme, tous ces gens-là votent, là.
4: Oui.
2: Tous ces gens-là votent.
4: Puis étonnamment, tu sais, c'est proche de l'université parce que à une certaine époque, on y reprochait à Guy d'aller faire ça, mettons, dans des quartiers qu'on sentait peut-être un peu plus défavorisés, tout ça. Mais là, il est collé sur l'UQAM, là.
2: En plus.
4: Il parle avec des jeunes, là, tu sais, de 30 ans.
3: Ça s'annule un peu ce que je viens de dire.
4: Sois poli avec l'Université du Québec.
2: On aura ça, puis on va, à 16h10 pour la chronique, on va faire une petite révision des meilleurs, pires moments de la campagne. Fait que des moments de malaise, des choses comme ça.
4: Il y a eu des bons moments. T'as été capable d'en trouver, toi?
2: Ouais, là, non, on se concentre vraiment sur le pire. C'est vraiment ça. Puis dans le monde à Mario, ben, c'est le retour d'un jeu extrêmement addictif. Je pense que c'est la première fois de la saison que tu le fais.
3: Écoute, j'attendais parce que je veux pas que les jeunes deviennent trop accros. Ils sont déjà aux prises avec Fortnite. Je leur rajoute, c'est quoi le rapport? C'est beaucoup, là.
2: C'est ça.
3: C'est beaucoup. Alors, Seb, tu me donnes deux mots, deux événements, deux trucs, et moi, je trouve le rapport entre ces deux affaires-là.
2: Voilà, donc ça va être vers 15h35. On aura, en fait, Mario, ton mot de jour, ça va être quoi?
3: Excité. Vraiment, là. Waouh!
4: Ah oui?
3: Ah oui,
4: Cathy. Avec un semi et tout?
3: Pas encore. Cathy, al dente.
4: Moi, c'est spontanéité.
2: Spontanéité? Oui. Wow, mon Dieu, c'est bien des mots fancy. Mais moi, c'est juste
4: des mots scoop.
2: Spontanéité. Ben, moi, mon mot, c'est scoop, là. Fait que, mais en fait, c'est parce que là, j'avais une source qui m'avait parlé de ça. Puis j'ai une deuxième source en fin de semaine. Fait que moi, deux sources. De toute façon, je suis pas journaliste. Fait que si je me trompe, c'est pas grave.
3: Ce sera pas la première fois qu'on se trompe.
2: Exactement. Mais demain soir, c'est le match d'ouverture du Canadien. Puis ça a l'air qu'il prépare des grandes choses. Genre, confirmer qu'il y aurait un troisième chandail qui serait présenté à ce moment-là.
3: OK, mais ça serait lequel? Parce qu'il y a le blanc.
2: Oui, je pense que c'est un hommage.
3: Mais il y en a un qui était bleu à un moment donné, que j'aime pas tant.
4: Oui, il ressemble trop d'un pyjama.
3: J'aime pas ça. Moi, je l'aime pas.
2: Ce que j'ai compris, ça serait peut-être un hommage aux Maroons. Fait qu'il y aurait peut-être un peu de brun dedans. Mais là, on paniquera pas. On va le voir avant.
3: Oui, la première avant de devenir le Canadien, les Maroons de Montréal.
2: Puis l'autre affaire, ça a l'air qu'on va célébrer un grand artiste aussi pour une tune qui s'appelle, ben là, je reviens à Montréal.
3: Ah, ben là.
4: Ariane
2: Mafat? Ah, non, pas
3: non.
2: Non, non. Mais c'est vrai qu'il y a...
3: Ben c'est « Je reviendrai à Montréal ».
4: Oui, je pense que...
2: C'est ce qu'on m'a dit. Fait que, ça a l'air que ça...
4: Robert, pour chanter l'hymne national.
3: Ben, qui est un fan fini du Canadien.
2: Oui, il est toujours sur scène avec son chanteur.
4: La chanson « Je t'aime comme un fou », c'était pour le tricolore.
3: Ah oui. Exact.
2: Ah, c'est ça.
3: J'aime tellement sa voix. C'est celui qui va faire l'hymne national puis tout?
2: Je sais pas si c'est juste un hommage ou tout ça, puis mais en tout cas, ça a l'air que ça va être une grosse cérémonie demain.
3: L'appelles-tu?
2: Ah, t'as son numéro, en fait.
3: Je sais pas s'il va répondre.
2: Ah, OK, attends.
4: Hey, ça là. Fait Big Shot. J'appelle Robert Charlebois.
2: Mais il nous écoute souvent.
3: Oui, il nous écoute souvent, puis des fois, il fait juste m'appeler pour me faire une joke, puis il raccroche.
4: Ben oui,
3: il
4: y a...
3: Attends un peu, je sais pas, je l'ai. Charles...
4: Il nous écoute,
3: Robert, attends un peu. Attends, je vais l'appeler.
2: On l'appelle live, là. Caroline, c'est excitant, ça.
3: C'est bien, un peu.
2: Wow.
4: Sinon, j'ai Victor, moi, j'ai son fils.
3: OK, un peu. C'est peut-être sa femme. Laurence qui va répondre peut-être, c'est souvent ça. T'as peur.
2: Puis au pire, je suis allé à l'université avec Jérôme Charlebois, moi. Fait qu'au pire, on en a trois, là.
3: T'es allé à l'université?
2: Bah, pas longtemps.
3: OK.
2: Deux semaines.
3: Ça sera pas long. Ça sonne.
2: Bon.
3: Oh.
5: C'est moi un message. Merci.
3: C'est Laurence. Attends, je vais laisser un message.
5: C'est un message. Vous pouvez raccrocher.
3: Je vais laisser un message à la femme, Robert.
5: Pour entendre plus d'options.
3: Allô, Laurence, c'est Mario Tessier. J'espère que tu vas bien. Bisous, bisous. On est en onde, puis on a des rumeurs là que Robert serait peut-être du premier match du Canadien demain soir. Et j'aimerais ça que tu m'appelles pour me le confirmer, parce que, tu sais, on est les premiers sur le scoop. Là, c'est la force de notre émission. Alors, tu connais mes coordonnées. Juste me rappeler, s'il te plaît. Laurence, toi ou Robert, peu importe. Merci, je t'embrasse.
4: Tu veux pas donner ton numéro en nom, t'es sûr?
2: Non, peut-être pas.
4: C'est ça, là.
2: Ouais. Ah, ben, donc, on aurait fait.
3: J'aimerais ça. Je laisse-tu mon téléphone ouvert?
4: Ben oui.
2: Parce que sinon, on prend l'appel s'il y a quelque chose, puis on va avoir un scoop. Okay. Cathy, ton mot du jour, c'est spontanéité.
4: Spontanéité, parce que les enfants, on aime la spontanéité des enfants. Et ma fille, en pointant la pancarte électorale de Christine Fréchette, a dit: oh, maman, c'est pas gentil.
2: Quoi?
4: Hein? A dit quelqu'un dessiner des sourcils? Non, non! C'est les vrais sourcils! Oui, Alice était pleine d'empathie, elle trouvait ça bien méchant. Non, c'est les vrais sourcils de la madame.
2: Ouais.
4: C'est drôle, ça. Christine, contrairement à maman, elle, pendant son adolescence, elle n'est pas tombée dans le grand tourbillon, là, s'asseoir avec une pince à sourcils et un miroir grossissant au soleil pour s'en faire une nasty de belle job de sourcils de danseuse. Qui me laissait deux beaux petits crochets en guise de sourcils.
3: C'est une vraie histoire?
4: Ah, ben oui, ben moi, je me suis assis à 15 ans, là, au soleil, avec le miroir grossissant. Je me suis scalpé le sourcil, je les ai tous arrachés, là.
3: Mais ils ont repoussé.
4: Ben, ils ont repoussé, mais comme tu vois, très clair, ça, mais.
3: Je savais pas, ça a jamais repoussé.
4: Pas vraiment. L'autre fois, mon amie, elle me dit, pourquoi tu fais pas comme moi, tu sais, fais-toi faire microblading, tu sais, ça, c'est les sourcils, le tatou, tu sais.
2: Tatoué, oui.
4: Je dis, je te regarde, là, pis non. Je préfère me dessiner tous les jours, je fais une erreur, je peux effacer. Pas toi. Pauvre Christine, de loin, on dirait qu'elle a deux tapes électriques en guise de sourcils.
3: Comment il s'appelle le père de Stifler là dans American Pie?
2: Ah oui, en fait c'est le père, c'est juste le père. En fait c'est le père qui va voir son enfant dans la chambre puis qui lui donne des conseils.
3: Ouais, mais il a les mêmes sourcils que Madame Fréchette.
2: Oui, c'est un acteur canadien en plus. Écoute, il est très connu.
0: Quelque chose de même. Là.
2: Oui, c'est l'éveil, encore les notes.
3: Ah, ça a l'air que Robert Charlebois va être deuxième centre demain soir.
4: En fait, il l'essaie comme quatrième goaler.
2: Okay. Eugene Levi ou Lévy, c'est ça son nom, avec des sourcils à la Christine Fréchette.
3: Ben, c'est Lévy, là.
2: Lévy?
3: Avant d'arriver à Québec, t'en vas-tu à l'éveil ou t'en vas à Lévy?
2: Bon point.
3: T'attends.
2: Chamonix ou Chamonix. Mario, ton mot du jour, c'est excité, toi.
3: Excité. Je ne sais pas si vous l'avez vu en fin de semaine. Avez-vous entendu la bonne nouvelle?
2: Je sais pas.
3: J'ai vu une pub de Tim Hortons en fin de semaine qui disait on vous a entendu.
2: Okay.
3: La moutarde au miel est de retour.
4: Ah oui, moi je l'ai signé en pétition.
3: Mais on vous a entendu. Ils ont fait une pub, j'ai dit, il va y avoir d'autres choses dans la pub. Non, c'est 30 secondes juste pour me dire que la moutarde au miel est revenue chez vous. Ah, Bernard, viens pas ouvrir mon frigo, tu vas capoter, là. J'ai de la mayo, du ketchup, de la relish, j'ai de la moutarde à l'ancienne avec des grumeaux, man, tu vas capoter, là. Mais j'avoue que, tu sais, la moutarde au miel, là, c'est une autre ligue, là, tu sais.
2: Oui.
3: Pas tout le monde qui peut se faire ça à la maison. Là. C'est assez niché. Là. Tu t'adresses aux gens qui ont à la fois de la moutarde et du miel.
2: C'est ça, là.
3: C'est rare.
4: Mais ça prend pas de la moutarde baseball. Là. Ça prend la petite moutarde de Dijon, justement.
3: Puis tu mélanges les deux. Mais écoute, on vous a entendu.
2: Y a-tu vraiment du monde qui ont appelé, mettons, chez Tim Hortons pour dire, hey, faudrait ramener la moutarde au miel parce que j'irai plus?
4: À la demande générale.
3: Oui. Mais c'est pire que ça, là. Ils ont engagé un réalisateur, une journée de tournage, monopolisé un Tim Hortons juste pour dire, on a ramené la moutarde. C'est-tu moi que ça ferait?
4: Mais on s'est entendu. Moi, non, t'as entendu pour la moutarde, mais tu m'as entendu quand. Ils vont encore mon bingo!
2: Ils n'ont pas entendu celle-là.
4: Quand j'ai crié à travers la vitre, il manquait deux sucres, puis mon bain.
2: Ouais.
4: Je te l'ai raconté, mon frère qui s'est pris un café au Tim Hortons, il a demandé deux miels dedans, puis la fille, elle a donné deux copes de miel dans le café.
3: Ben non.
4: T'étais pas là l'autre fois quand je racontais ça?
3: Attends une minute.
4: Mais non, il demande deux miels, un café avec deux miels. La fille, OK, là, il boit son café, il y a un cop par-dessus, un couvercle, puis il trouve que ça, il est vraiment pas sucré, fait qu'il dit, d'après moi, il l'a pas assez brassé. Il lève le couvercle, il y avait deux copes de miel qui flottaient sur son café. Il n'avait pas ouvert. Deux copes de miel dans le café.
3: Tu sais que ce madame-là a voté pour la CAQ aujourd'hui.
4: La CAQ!
0: C'est elle qui a voté pour.
2: C'est ça.
4: Oh mon Dieu.
2: Non, ben, juste rapidement, parce que tu parlais de pub, oui. J'en ai vu une autre, parce que c'est enfin disponible. Tu sais, le Monster, parce que si, mettons, tu bois du Monster, tu t'occupes de ta santé en même temps.
0: Ouais.
2: Enfin disponible, le Monster zéro sucre.
4: Ah.
2: Pour ceux qui veulent pas boire de la cochonnerie, là.
3: Ben non, enfin. C'est sorti, là.
2: Oui.
3: Hey, c'est un gros week-end, là, parce que là, on a le Monster sans sucre, puis la moutarde au miel est de retour chez Tim.
2: C'est ça,
3: moi, je peux mourir. C'est correct.
2: Voilà. Commencez à nous téléphoner pour la ligne très ouverte de Ça rentre au poste. Vous savez que vous pouvez commenter l'émission, vous arrivez avec une question, un sujet, ça peut être l'actualité, comme vous voulez. Puis il y a quelqu'un qui va être finaliste pour une croisière incroyable qui part de Miami. 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Commencez à nous appeler maintenant que les lignes sont pas encore pleines. 790-094-3-800-665-5440. Un avertissement sérieux pour tout le monde. La façon dont vous rechargez votre cellulaire peut être vraiment dangereuse. C'est vraiment Apple et les pompiers qui ont fait un avertissement suite à des événements. Fait qu'on va vous jaser.
0: Voyons, toi.
2: Ouais, et aller beaucoup, beaucoup trop loin pour juste pas payer au restaurant une facture. Il y a un gars qui a poussé ça à l'extrême puis qui s'est juste finalement humilié. Enfin, il a été arrêté. On vous jase de tout ça après. La tourne d'encouragement d'énergie pour le Canadien avec Corias. Yes! Voici Go Habs Go! Tout de suite. Ça rentre au poste.
5: Mesdames, messieurs, ladies and gentlemen, accueillons nos Canadiens! Suzuki, Vernon Dumais, Paul Thomas,

0: passe du côté de la Géorgie aux États-Unis dans un Red Lobster. Il y a un gars qui est de 26 ans qui s'en va manger là-bas. Et il monte une facture de 63$. C'est pas si pire que ça, mais évidemment, il n'y avait pas d'argent pour payer. Et là, il y a eu un super bon flash. C'est-à-dire qu'il s'est dit, si je simule une crise cardiaque puis que je me couche au sol, ben là, ils vont me transporter en ambulance.
1: Ah, puis je paierai pas.
0: Ben oui. Fait que dans le fond, ben il a lui-même appelé le 911 en disant, je pense que je fais une crise cardiaque. Puis après ça, ben il s'est affaissé à terre. Puis là, il y a quelqu'un qui est allé prendre son pouls, tu sais, puis les ambulanciers sont arrivés, puis ils ont pris son pouls. Puis en fait, il est parfaitement correct, ce monsieur-là. Tout est beau, là. Fait qu'ils ont entendu qu'il se relève. Fait que le gars, il a fait le mort à terre pendant comme une couple de minutes.
2: Puis là,
0: finalement, ben, il s'est tanné lui-même de son stratagème.
2: Il s'est tanné lui-même.
1: Imagine ce qu'il ferait pour 1000$.
0: Oui, c'est ça.
1: C'est fou, là.
0: Fait que là, il s'est fait arrêter, évidemment. Fait que la police l'a ramassé. Puis là, ben, ça, il est en manchette partout pour sa stratégie qui a comme pas vraiment marché.
1: J'aimais ça, moi, le Red Lobster.
0: Oui, c'est le fun, le Red Lobster.
1: J'aimais ça.
0: Oui. Ouais.
1: Il y avait un genre de pudding renversé aux framboises.
0: Oh!
2: Mon Dieu, t'es la première personne au monde qui va chez Red Lobster qui me parle du dessert.
0: Du dessert, oui.
2: Ça, c'est plus pour le homard, tu vois, absolument.
1: Ben non, parce que tout goûte les petites crevettes dans trop d'ail, là.
0: Oui, oui.
1: Mais non, il y avait un dessert, là, renversé aux framboises, quelque chose dans le
0: Mais aux États-Unis, ils ont été obligés d'enlever la promotion des crevettes à volonté parce que c'est en train de les ruiner parce que les Américains mangent trop. Ils étaient sur le bord de la faillite, là. Fait que ça a l'air que ça va mieux.
2: Les crevettes popcorn, on va se dire, c'est même pas bon. On peut s'en revenir.
0: Crevettes popcorn.
1: C'est de la panure.
2: C'est de la panure avec de la mayonnaise.
0: Ouais, exactement. C'est ça. Sinon, je sais pas comment vous rechargez votre téléphone. Le mettez-vous sur votre lit, mettons, à côté
2: de
0: l'oreiller.
2: Jamais à côté de moi.
0: Ça, c'est correct.
1: Ouais, jamais, jamais dans ma chambre. Je veux pas la nuit parce que aussitôt, mettons, t'as un message, là, la lumière allume, puis ça, c'est assez pour me réveiller. Fait que je le mets dans une autre pièce. C'est un chargeur, là.
0: Bon, mais ça, c'est correct aussi parce que la pire place, en fait, où mettre son cellulaire, c'est soit sur sa douillette, sur son lit ou sur un oreiller ou à côté de l'oreiller parce que il y a de plus en plus de feux causés par des selles qui surchauffent.
2: Hein?
0: Oui. Les pompiers ont averti en France, là, ça fait plusieurs événements qui arrivent. C'est juste des gens qui laissent leur selle, mettons, à côté d'eux sur l'oreiller.
2: Ben, moi, je te dirais qu'avec ma préménopause, mon oreiller vient assez humide que le feu pogne pas.
1: Tu vas l'éteindre, la chaleur.
2: Je suis de la nuque, là.
0: C'est ça.
1: La quoi, tu dis?
2: La nuque.
0: La nuque,
2: oui.
0: Fait que non, c'est ça. Fait que ce qu'on dit,
1: passez une lettre d'être dégueulasse, là.
0: Fait que, dormez pas non plus sur votre appareil. Ça a l'air niaiseux, mais il y en a, mettons, qui vont le mettre.
1: Pourquoi tu ferais ça?
0: Ben, c'est une bonne question, mais je sais pas.
1: C'est pas toi qui s'enregistre avec ton iPhone, l'application qui analyse tes
0: ronflements
1: et tout?
0: Oui, puis je le mettais à côté de moi dans le lit aussi. Fait que non, c'est pas une bonne idée.
2: Tu as la bague, t'es correct, là?
0: Oui, j'ai une bague qui me dit si je dors bien ou non. Parce que
2: moi,
0: j'ai besoin de le savoir.
2: Tu dors pas, je
0: t'en garde. C'est ça. Donc ça c'est OK, ça c'est fait. Sinon ben il y a un gars qui en manque d'attention, mais en fait c'est juste parce que je suis jaloux de sa performance. Il a couru le marathon de Berlin en 2h30 minutes avec des Crocs.
1: T'es tabarouette.
2: Ça se peut pas.
0: Des Crocs, mais là, regarde,
2: j'ai... Ça se peut pas en deux heures.
1: Mais il l'a fait vite, il voulait pas que personne ne voit avec ça dans les pieds.
2: Ben là, il les pieds en sang, ça se peut comme pas, là.
0: Mais c'est ça que je me disais. Je veux dire, c'est quand même beaucoup, là.
2: 42 km en deux heures avec des Crocs, je crois pas à ça.
0: Oui, 35 ans, il a couru ça en 2h30 minutes et 3 secondes pile.
1: C'est une machine, là.
2: Oui, c'est parce qu'avec des running, c'est ça, de le faire en 3 heures.
1: À Montréal, tu peux pas faire un marathon en char en 2h30.
0: Oh, c'est ça. C'est vrai. Fait qu'en tout cas, il est en record du monde parce que c'est le premier à courir un marathon aussi rapidement, mais en Crocs. Là. C'est pas juste la rapidité, c'est le fait de l'avoir fait en Crocs.
1: Non, mais c'est Cathy a raison, parce que le pied qui va te frotter dans le rubber à deux fois. Là.
0: Oui. Ah non, ça doit être.
2: Tu saignes des pieds, là.
1: Ouais. Y a-tu des Crocs pour courir? Non.
2: Non. Je pense pas.
0: Non,
2: des
0: c'est
2: Crocs sport.
0: Des Crocs sport.
2: Des Crocs de jogging.
0: Hey, j'ai vu ça en fait ça. Il y a des Crocs à talons haut, par exemple, pour les filles. Oui. C'est pas beau.
1: Attends une minute.
2: Des Crocs, là, c'était pas un enfant de 5 ans ou quelqu'un qui joue dans le fond d'un lac vaseux, là. Y a aucune raison que t'aies ça d'un pied. T'es pas une infirmière qui a fait 72 heures.
0: Non.
2: Là,
0: non, mais les Crocs, c'est vraiment le Crocs avec un long talon, là. T'sais, un long talon, là.
1: Ils vont te sortir des Crocs à Kodiak, mettons, là, t'sais, avec une cape d'acier au bout, là.
0: Ils pourraient. Ben, écoute, ça marche
1: beau,
0: tellement.
1: Ça. Les gars, c'est chantier, là.
2: Bon, moi, il y a déjà le boutron, là, tu pour aller avec, mais un talon
1: qui
2: haut.
1: Ça?
2: Le la liste est longue. On n'a pas le temps jusqu'à 6 heures que je te nomme tous, là, mais vaut mieux ça qu'un bout de pointu.
0: C'est ça. Fait que. Sinon, avez-vous.
1: Oui, Luc, arrête pas de m'envoyer un doigt à quelque chose.
3: Hey, je viens de voir, là, pour vrai, des Crocs. Écoute, il y en vend, là, des Crocs chaussures de travail. 59$ avec des capes d'acier.
2: Ben, c'est
1: pas une niaise.
3: Je te le dis.
0: Ben, c'est ça.
3: Des Crocs pour le travail.
2: C'est pas des vrais, là, ça. Ça doit être une imitation.
3: Oui, c'est carrément des Crocs on the clocks.
2: Des Crocs pour enfants, c'est ça, 60$, là.
0: Ouais, ils vendent ça cher.
3: Crocs on the clocks.
1: Je sais pas s'ils nous écoutent, M. Crocs. En ce moment.
0: Je sais pas.
1: M. Crocs.
0: Oui.
1: On fait le tour, là.
0: Oh, ah, oui.
2: Mon ah, ben croc oui. sucker.
0: On dit que même des crocs, bottes de cowboy au 6-12-12.
1: Ah, ça doit être beau, ça, Saint-Tite, avec tes crocs, là.
0: Oui, oui, c'est super.
1: À Nashville aussi, là, tu sais, tu te promènes sur la principale pour faire le tour oui. des bars avec tes crocs.
0: Avec tes crocs, ça marche très bien. Puis là, ben, je l'avais peut-être...
1: C'est un cowboy urbain.
0: Oui. Si vous l'avez déjà entendu, écoute, on va se faire plaisir, on va le réentendre, parce qu'il y a eu un gros malaise en fin de semaine au Stade Saputo, où il y avait un match un match amical entre le Canada et le Pérou.
2: Oui.
0: Et ils ont choisi une chanteuse. Ma foi, je ne sais pas ce qui est arrivé pour le choix de la chanteuse, parce que c'est pour le Haut-Canada.
1: Elle connaissait pas l'air.
0: Visiblement, et, non.
1: J'ai l'impression qu'elle a inventé un autre air pour la toune.
0: Ouais. On va l'écouter, Cathy, tu l'as pas entendu?
2: Non, je l'ai pas
0: entendu. C'est superbe, tu vois.

0: Ah,
1: ça
0: part.
2: Terre de nos aïeux.
1: Ah, même note.
2: Mais c'est... Carton franc est là.
1: Et là.
0: Ton front est là. Ah, ben oui.
3: Ton front. Comment écris-tu les paroles? Ton front est sain?
4: Ben là, elle a dû arrêter.
3: Ton front glorieux.
0: Elle a-tu ri?
4: Oui, elle a ri. Elle a arrêté. Je pense qu'elle l'a jamais fini. Ou je sais pas si elle l'a fini après. J'ai pas vu les images, mais.
0: Ça, c'est-tu. Mais t'as le dire comment ça s'est passé. Ça, il y a quelqu'un dans l'organisation. Hey, moi, ma nièce, elle chante en tabarnak.
4: C'est sûr que c'est ça.
0: T'es sûr? Va y avoir du monde, là, samedi. Là, ouais, non. Hey. Yeah. Écoute-moi, là. J'ai l'oreille absolue. Elle chante en tabarnak.
3: Ah ouais.
0: Hey, les paroles, elles connaissent toutes.
4: Il y a Nini au 6-12-12 qui nous texte que cette fille-là a déjà gagné un Grammy. Fait qu'elle est peut-être capable de chanter, mais je sais pas. Là, c'est qui?
0: Un Grammy pour un album, là?
4: Ça,
0: les Grammy Awards, là.
4: Oui.
0: Ah ouais, hein?
3: Mais, en tout cas, sûrement qu'elle chante, mais il faudrait juste qu'elle apprenne la chanson qu'il faut qu'elle chante.
4: Faut qu'elle chante, exactement. Il y a des lignes de libre pour la ligne très ouverte de Ça rentre au poste. C'est arrivé là avec un commentaire sur l'émission, un sujet, vous voulez rajouter un complément d'information, c'est libre à vous. Et quelqu'un qui va jouer pour partir en croisière, une croisière de 6 000 $ grâce à Voyage Simon Pelletier. C'est le temps d'appeler, il y a des lignes de libre au 790-080-14-3, 1-800-665-5440.
5: C'est le nom.
4: C'est 77% des gens qui l'ont fait un samedi.
3: Un samedi. Un
4: 16-12-12.
3: Sûrement c'est... pas un vote par anticipation c'est pour la CAQ.
6: Ça sera pas le nettoyage du frigidaire.
4: Ce n'est pas ça, non.
3: Nettoyer-tu la craque des fois dans le frigidaire?
6: Tout le temps.
4: Ouais. Tout le temps?
3: C'est-tu telle craque que je parle?
6: Mm-hmm.
4: Oui. Fait que, oui, 77% des gens qui l'ont fait ont choisi de le faire un samedi. 16-12-12, la réponse s'en vient au retour. Elle est déjà rentrée même.
0: Ah, ben oui.
4: Non, on dit rien, mais le 16-12-12...
3: C'est un samedi que tu fais ça.
4: Et le monde à Mario, c'est le jeu addictif qui s'appelle C'est quoi le rapport?
0: Exactement. Écoute, une fois été accro, c'est comme le fentanyl. Donc, tu me donnes deux mots et je trouve le lien, le rapport entre ces deux mots-là.
4: Donc, ça s'en vient. Et en musique, la reprise de Ghost, de Jesus, He Knows Me. C'est tellement bon. Bougez pas que ça rentre au pas jusqu'à 18h ce soir.
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2: 15h23, la réponse au nombre de jours qui était 77% des gens qui l'ont fait ont choisi de le faire un samedi.
3: Au 6-12-12, on propose sauce à spaghetti. Mm.
2: Non plus. Non, c'est un plus gros projet, là.
4: Ouais, se marier qui ressort beaucoup.
2: Et c'est la bonne réponse.
3: Ah, c'est vrai. Tout le monde se marie un samedi.
4: Il y a
3: samedi.
4: Une autre option. Qui se marie un vendredi?
3: Ben, les gens au palais de justice, ouais. Tu peux le faire dans la semaine.
2: Ça doit être ça, oui. Fait que les autres se sont mariés.
4: Ouais. Ben, oui. On se marie mercredi après-midi, puis après.
3: Au A14.
2: C'est parti, la ligne très ouverte. Ouais.

0: On commence par la ligne 801. Allô, Énergie.
1: Allô.
2: Allô.
1: Vas-y. Salut, la gang, comment ça va?
2: Ça va, et toi?
1: Oui, merci. Moi, c'est parce que ma question serait pour Mario.
2: Ah oui, donc?
1: Parce que Mario, l'autre jour, tu m'as dit, ben, t'as dit à la radio que t'avais des filles qui vivaient avec toi.
2: Oui.
1: Quand t'avais envie d'uriner, tu ne levais pas la bolle, que tu t'assoyais.
2: Oui, je le fais assis, moi. Ouais, ça a l'air que c'est meilleur pour la prostate.
0: Oui.
1: Fait que je me suis décidé à essayer pour le fun. Fait que je me suis levé un matin un peu endormi, puis je suis arrivé pour faire la chose, et puis je me suis pris une méchante douche.
2: OK, parce que quelqu'un n'avait pas baissé le siège? Ouais.
1: Non, c'est que je me suis assis, mais le matin, je sais pas comment tu fais, mais moi...
0: Ah, je comprends ce que tu veux dire.
1: Le matin.
0: Oui, OK, t'étais pas... Okay, je comprends.
3: C'est ça, t'étais
0: en état du matin, fait que là, tu... Ouais, c'est sûr qu'il faut que t'attendes dans ce temps-là.
1: Est-ce que tu fais du yoga pour réussir à faire ça?
2: Non, je suis juste plus vieux, moi, j'ai plus ce problème-là.
3: C'est ça qui te réveille, toi, la nuit.
0: Non. Fait que tu le referas plus?
1: Oh non, plus jamais.
0: Plus jamais, OK.
2: Ah ouais,
3: en tout cas, pas le matin, là, mais tu sais, ouais. Tu dois pas toujours avoir ça dans tes culottes. Là. Des fois, tu dois être capable de te gérer ça.
2: Ça doit être normal.
1: Ça m'est arrivé le matin, fait que j'ai comme allumé assez vite. Fait que
2: t'as quel âge?
1: J'ai 51.
2: Ah ouais,
0: quand même.
2: OK, ça va le venteur.
0: Merci beaucoup de ton appel, merci. Sur la 5, il y a quelqu'un qui a besoin d'un conseil. Allô, Énergie?
4: Oui, allô, ça va bien?
2: Ben oui.
4: Après, je vous adore les trois.
2: Merci, mon ami.
4: J'ai une question parce que moi, je suis un nouveau papa.

0: tu relais pas. Ouais. Comme ça, tu vas pouvoir dormir une heure ou deux.
1: C'est vrai qu'il y a des hommes comme ça, pis je nomme personne, là. Ben, mettons, un gars avec qui j'ai déjà resté pendant 15 ans. Il y avait des sons comme ça que lui, il entendait pas. Comme un bébé qui pleure, un de la sécheuse, tu sais, les vient me plier, ces enfants-là. Il entendait pas
0: ça, non.
1: Il y a des bruits, c'est ça?
0: Il y avait une ouïe sélective.
1: Oui, il y avait l'ouïe très sélective. Oui, ça.
0: Ça va-tu être un petit garçon ou une petite fille, tu vas voir?
2: Un petit gars.
0: Wow. Comment il va s'appeler?
2: Olivier.
0: Très beau. Comme Olivier Ford, on les salue d'ailleurs.
3: Ben oui, c'est... Ben écoute, Olivier, c'est Olivier qu'on connaît. Merci de ton appel, puis écoute, la meilleure des chances à toi. Il y a un débat qui a été lancé dans un souper en fin de semaine, puis je pense qu'il faut aller répondre, ça a l'air. C'est nous autres qui vont s'en charger. Allô Énergie, c'est la 803.
4: Oui, bonjour. Dans le fond, c'est ça. On a un souper de filles en fin de semaine. Ouais. Ils sont arrivés sur ce sujet-là. Eux autres, mettons là que toi et ta conjointe, elle va coucher avec une autre fille. Ouais. Ils disaient que le chum, eux autres, ils considéraient pas ça trompé. Vous autres, considérez-tu ça trompé? Moi, personnellement, je considérais ça trompé quand même si c'est pas le même sexe. Mais eux autres, le chum, ça va bien que non.
0: Juste à comprendre. T'es en couple avec une fille, la fille a une relation avec une autre femme, puis les filles disent que selon les chums de ces filles-là, ça c'est pas trompé.
4: Ouais, c'est ça. Dans le fond, eux autres, c'est une question qui se posait entre les filles. Tu sais, moi, avec ma conjointe, on n'a pas de relation. Entre les filles, ils se posaient cette question-là. Tu sais, les gars, eux autres, en général, ils disaient que si le gars avait une relation avec une autre femme, c'était pas...
1: Mon chum irait avec un autre homme, là, je ferais « Ouais, ça me pique dans le coude, là. »
3: Pas bien. Ça doit être trompé.
0: T'as-tu posé ta question?
3: C'est sûr que c'est trompé.
1: Si la femme, elle va faire l'amour avec une autre femme, pas trompé, c'est décevant qu'elle t'invite pas.
3: Oui, c'est ça.
1: C'est triste que tu ne sois pas là.
0: C'est pour ça, d'après moi, que les gars disent que c'est pas trompé, parce qu'ils ont juste l'image du fantasme de deux femmes.
1: Je veux y aller!
0: Pourquoi ne m'invitez pas? Moi aussi, je veux jouer!
1: Je veux y aller!
3: Puis ta blonde, elle disait quoi de ça, elle?
4: Ben, en fond, c'est ça. Ma conjointe, elle était contraire des autres filles. Elle disait, mon chum, moi, c'est sûr qu'ils ne toléreraient pas ça. Elle dit, il n'est pas de même, mais eux autres, la plupart des filles avaient l'air de dire le contraire. T'sais. Moi, je suis là, c'est sûr, point de vue fantasme.
0: C'est ça.
4: Ça peut être un fantasme, un trip à trois, mais je veux dire, moi, personnellement, si j'aime une personne, qui a une relation avec quelqu'un d'autre, peu importe si que ça soit un animal, ça ferait même pas.
0: Un animal, c'est encore pire, honnêtement.
1: Ça, c'est non.
3: Ça, c'était un gros non.
0: Regarde, lâche le canin, je vais avec ta sœur.
1: Ouais, c'est une belle petite chienne. Come on!
3: Merci de ton appel, merci beaucoup. Il y a quelqu'un qui veut s'excuser à toi, Mario, sur la 3, Allô Énergie.
0: Oui,
5: bonsoir.
0: Salut, mon chum.
5: Comment ça va?
0: Ben oui, toi?
5: Ben oui, Mario, ça a l'air que je te dois des excuses. Puis d'après moi, je suis pas tout seul concernant chanteur masqué.
0: Vas-y donc.
5: Parce que moi, jusqu'à la dernière minute, même hier, je croyais qu'il était dans le dedans. Parce que dans le topo, il montrait trois filles. Fait que quand il disait qu'il était pas dedans, j'ai dit « Nous, bullshit, lui, check bien ça, c'est pas lui qui est dedans. »
0: C'était dans quelle mascotte? Parce qu'à chaque semaine... Chaque semaine, supposément, d'une nouvelle bébite, là.
5: Oui. Non, mais dans le POC, parce qu'il était comme dans l'armée un peu. Puis le topo de dimanche, il montait trois filles.
0: OK.
5: Là, j'ai dit, check bien ça si c'est pas lui. Puis il disait, non, je suis pas dedans.
3: Ben, finalement, c'était Yves Pépeltier qui était dans le POC, c'est ça, d'Herbéro. Fait que, non, effectivement, c'était pas Herbéro.
1: Finalement, je n'ai même pas que Yves Pépeltier.
3: Oui, c'est ça. Fait que, OK, ben, là, t'as la confirmation que c'était effectivement
0: pas moi.
5: Il nous embarque avec sa voix, puis il fait croire que c'est pas lui. Fait que quand ils ont montré le topo dimanche, c'est comme quoi qu'il y avait les trois filles, finalement, ça faisait allusion à l'histoire de filles, là.
1: Colin. Puis l'armée, il n'a pas été dans l'armée.
5: Quand j'ai ouvert la carte avec les trois filles, j'ai dit, ah, mais ça, c'est pas Mario Tessier, puis il arrête pas de dire, non, je suis pas là.
0: Ben, gars, tu vois, j'ai dit la vérité.
1: Mario, il est dans l'horloge.
5: Ouais.
3: Partir une autre main. Hey, raccroche pas tout de suite, attention. Comment tu t'appelles?
5: Patrick,
3: tu vas jouer pour être finaliste pour une croisière de rêve. C'est incroyable. Grâce à Voyage Simon Pelletier, ça vaut 6 000$.
0: Wow.
3: T'as le choix entre deux quiz, puis il y en a peut-être un qui va t'intéresser plus que l'autre. Mais le premier, c'est dans une galaxie près de chez vous. Donc, si tu connais ça, c'est des questions là-dessus. Et l'autre, c'est le chanteur masqué, ça rentre au poste. Il y a un artiste qui va jouer. T'as le choix. Écoute, tu peux attendre de voir si Mario ou Cathy ont une idée, puis tu peux leur faire confiance, mais ils savent pas c'est qui à la base. Ou tu prends trois indices si tu vois qu'ils ont pas l'air sûrs.
5: Bon, je vais aller avec le chanteur masqué. On va rester dans la thématique.
3: Ben oui. On reste dans la thématique, parfait. Alors, je te le fais entendre tout de suite, donc c'est évidemment...

0: La voix n'a pas été trafiquée du tout, c'est sa voix.
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0: 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C'est Dave Richer?
2: Il aurait peut-être dit
0: non. Non, c'est pas.
2: Est-ce que y a... Ça, c'est un gag à nicher. Dave Richer, il est paraplégique.
0: Y a-tu un de vous deux?
3: C'est le nom qui m'était venu à l'idée.
0: Ah ouais, hein? Fait qu'il n'y a pas un de vous deux qui pense
4: d'ailleurs,
0: à savoir.
4: Je fais ce gag-là ah. Parce que Dave, c'est ben oui. Un chum.
2: Aucune idée.
0: On va y aller.
4: Ça me donne, ça me dit rien comme voix, honnêtement.
0: On va y aller avec les indices, OK?
3: Vas-y.
0: J'ai remporté l'Olivier Découverte de l'année en 2009.
2: Eh hey boy.
0: OK. J'ai présenté un spectacle intitulé « Plus sexy que jamais ».
4: Ah, je le sais.
2: Ah oui, là.
0: Et vous pouvez me voir au canal Évasion.
3: Oh, non, attends une minute, c'est-tu? Aïe, non, j'ai aucune idée, ben honnêtement, là. Vas-y, Mario, t'es capable de m'aider?
0: En fait, on va l'envoyer au 16-12-12.
4: Ouais, j'aimerais ça t'aider, mais j'ai pas le droit, je pense.
0: Fait que vous l'avez trouvé, voulez-vous le réentendre une dernière fois?
4: Ah ouais, donc?
0: OK.
1: Put some sugar on me.
4: Ben oui, là je le sais.
2: Oui, ça, je le sais.
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2: Sa voix n'a pas été modifiée, mais elle aurait dû.
0: Alors, on laisse les gens répondre au 16-12-12. On va vous donner la réponse dans les prochains instants. Puis vous avez encore à peu près une minute ou deux pour
4: Tout le monde l'a trouvé.
0: Ouais. Tout le monde l'a trouvé. On va aller sur quelqu'un qui a une idée pour nous autres de segment pour ça rentre au poste. On va aller là sur la 5. Allô, Énergie.
5: Oui, bonjour.
2: Salut.
5: Hey, content de vous parler.
0: Nous aussi.
5: Vous écoutez chanter sur les jingles de Mario puis Cathy, ça vous dirait de faire un concours ou un segment karaoké vous autres contre un auditeur?
2: Ah ben oui.
4: Ah, pourquoi pas, il y a quelque chose là, il y a peut-être de quoi, mais oui.
0: Toi, es-tu un fan de karaoké? C'est parce que tu veux te soumettre?
5: Non, je suis pas un fan, mais je pousse la note occasionnellement.
4: C'est laquelle ta toune, mettons, de karaoké là, pour faire un hit, c'est laquelle?
5: Oh là là. Money for Nothing?
4: Ah, The Dire Straits?
5: Oui, exact.
4: OK, on va t'en mettre, tu vas la chanter, OK?
5: Non, pas aujourd'hui.
0: Ben oui.
4: Ben oui, c'est ton audition. C'est parti.
5: C'est ton audition?
4: Vas-y.
0: Plus fort.
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0: Bravo! Écoute, on garde ton idée en note, c'est sûr, puis tu nous rappelles si on fait un segment karaoké.
5: Bien sûr, avec plaisir.
4: T'es très bon, moi, parce que j'étais de l'autre bord, là, j'ai tourné ma chaise.
0: Ah oui, c'est ça. Tourné sa chaise. Ouais. Merci de ton appel. On va aller sur la ligne 2, Allô Énergie.
6: Allô, ça va bien?
4: Ben oui.
2: T'as une belle voix.
6: Moi, dans le fond, je serais bien curieuse de savoir si vous aviez juste une corvée éliminée.
0: Oh!
6: Serait quoi que vous éliminerez dans votre vie pour toujours, que vous ne voudriez plus vous... Dites-moi pas la vaisselle, là.
2: Étendre du linge.
0: Ouais.
2: Gérer le linge mouillé.
4: Ah ouais, hein?
2: Ouais, qu'est-ce qui va pas dans la sécheuse, là, tu sais, le suspendre, tu sais, j'ai pas de corde à linge chez nous, une corde à linge, c'est le fun, là.
4: Oui.
2: Mais là, t'as pas de corde à linge.
4: Au centre-ville, je le ferais moins, là.
2: Ouais, je suis pas au centre-ville, mais anyway, j'ai pas de corde à linge.
0: Ben, moi, j'allais dire, tu sais, remettre une couette, en fait, la housse de la couette de lit, c'est tellement gossant.
4: Changer un lit, en général.
0: Exact, ouais. Oui, c'est ça.
4: Tu sais, parce que, je suis un ancien militaire, fait que je veux qu'il soit vraiment bien fait, je fais mes coins au 45, comme j'ai appris de le faire dans l'armée, mais c'est interminable. Faire un lit, là.
0: Oui.
4: Le matin, ça me prend 15 minutes.
0: OK.
4: Oh. Facile.
0: Je comprends.
2: Ben, pratique-toi. Mais je suis capable de le faire en 5 minutes parce que moi aussi, c'est assez militaire. Puis en 5 minutes, j'ai le temps de coiffer mes oreillers. Puis je te remets ça Pinterest comme si.
4: Moi, je suis pas vite. Je suis pas bon. Là, je le tire. Il y a toujours un petit pli sur un bord. Là, ça me tape ses nerfs.
2: Faut que tu laves souvent tes draps. Si tu veux pas qu'ils frippent,
4: t'as mal. Ah, c'est ça, la fin.
0: Et toi, mettons, ta tâche que tu voudrais éliminer?
6: Moi, ce serait d'arrêter de dire avec mon chum, de toujours être obligé de répéter.
0: Ah, OK, c'est...
2: Ça, c'est une tâche, ça?
6: Oui, c'est une tâche, parce que de toujours être obligé de répéter puis de dire, ben là, tu peux-tu faire ci,
2: tu répètes quoi, mettons, c'est quoi qui...
6: Tu peux pas faire ci, ou...
4: Qu'est-ce qui fait pas du premier coup, mettons, que t'es obligé d'y répéter?
6: Ben, je pense qu'il fait la sourde oreille.
2: Ah, c'est ça, lui aussi,
4: Dis-moi ce que tu es dit de faire, m'a dit s'il fait semblant de t'entendre.
6: Qu'est-ce que
0: Sylvain
6: fait?
0: Il demande.
2: Il demande.
0: C'est bon, ça.
6: Ben oui, je demande parce que ça arrive.
4: Comment il s'appelle?
6: C'est Denis.
4: Denis, c'est... Denis, qu'est-ce qu'elle dit que tu fais semblant de pas entendre?
2: Denis.
6: Ah, il est pas là.
2: C'est toi, Denis.
6: Mais c'est parce que souvent, là, quand je parle une discussion, là, quand il veut là, que j'écoute, là, mais là, il va parler au mur. Ils vont parler au mur.
0: Ben oui.
6: Fait que là, pendant ce temps-là, il m'écoute. Mais okay. Si, admettons, j'écoute, je parle avec quelqu'un d'autre, là, tu peux être sûr qu'il va m'entendre.
2: Ah oui, c'est ça. Vous autres, ça doit pas faire 6 mois, vous êtes ensemble.
6: Non,
2: ça fait une couple d'années.
4: Ça fait combien de temps?
6: Ça fait 32 ans.
2: Ah oui. Ceci explique cela.
0: Voilà.
6: Oui, c'est ça.
0: Merci de ton appel. Salutations à Denis.
4: Ben oui, Denis, il est en train de jaser avec le mur en ce moment.
2: Denis,
4: exactement.
2: Écoute pas, Denis. Denis, n'écoute pas, là.
4: Denis, arrête. Denis, arrête, Denis.
2: Arrête, Denis. Va laver à l'eau, Denis. Denis, je t'ai sorti le stuff. Le stuff est dans l'eau, Denis. Va frotter les petits coins roses, là.
4: Oui. Denis, frotte, Denis.
2: On a des champignons, Denis. Denis, les champignons sont virés roses. On est bon pour faire du kombucha. Dépêche-toi, Denis.
4: Resclage mardi, Denis. Denis.
2: Denis, disquette, bon. Denis. Okay. Denis, c'est l'évidence aujourd'hui, Denis. Denis, ramasse tes bas. Denis, je t'en ai.
4: Denis, ramène du pain. OK, Denis?
2: Denis,
7: Denis.
2: Denis, vas chez Tim Hortons, ça a l'air que la moutarde miel est de retour.
0: Elle est de retour. Oui, c'est ça. Bon. Alors, on va aller vérifier la réponse tout de suite qui était le chanteur masqué. Ça rentre au poste. On va le laisser se dévoiler. On l'a.
8: 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On est à Ça rentre au poste. Je pense. Yeah!
0: Et bravo à Julie Poitras de Montréal qui l'a deviné au 6-12-12 et qui est finaliste pour un 7 croisières de rêve grâce à Voyage Simon Pelletier. Le monde à Mario s'en vient et c'est le retour du jeu C'est quoi le rapport? Un jeu très addictif.
4: Hey, mon Dieu, si tu deviens accro, une écoute.
0: Une écoute.
4: Alors, tu me donnes deux mots, je trouve le rapport entre ces deux mots-là.
0: Et voilà.
4: C'est simple de même.
0: Ben oui, ben oui, mais attention, vous allez vous jouer une fois puis tu peux plus t'en empêcher après. Ça, c'est la reprise par Ghost de Genesis. Voici Jesus, He Knows Me dans sa rentre au poste. Montez son, énergie.

0: Mario, tu reviens avec ton jeu révolutionnaire.
1: Oui, monsieur. Encore plus le fun qu'un retour d'impôt, c'est le retour de C'est quoi le rapport?
0: Oui!
2: Ah, ouais.
1: On l'attendait, hein?
0: Ben oui.
1: Tu sais, ce regarde dans la boîte à mal, y es-tu là? C'est quoi le rapport? Je te dirais que c'est l'équivalent de passer une semaine à Disneyland, mais sans les files d'attente et les tarifs.
0: Oh, wow!
1: C'est à ce point, mon ami.
0: Ah oui, hein?
1: Ça va, Cathy? Veux-tu éternuer? J'ai vu qu'il pissait les yeux. Le concept est simple, comme Luc et Simplet.
0: Oui.
1: Sébastien me donne deux mots, deux situations, et je trouve le rapport entre les deux.
0: Ben oui. Okay.
1: C'est bon?
0: Ben oui.
1: On enchaîne avec le thème, puis on passe. C'est
3: quoi le rapport? C'est quoi le rapport?
0: Mario, c'est quoi le rapport entre une orgie d'aveugle et un échange de cadeaux?
2: Ah.
1: Dans les deux cas, tu sais pas qui t'a pogné. Ah.
2: Wow.
1: Une orgie d'aveugle, c'est assez niché quand même.
0: Oui, quand même. Ouais. C'est quoi le rapport entre un pain de fesses et des fesses?
1: Il y en a un des deux que t'as pas besoin de demander la permission avant de le tâter à l'épicerie.
0: Ah, oui. C'est quoi le rapport entre le stress et les confitures?
1: Ben là, même si tu fais trop de stress, tu peux pas en congeler. Là.
0: C'est quoi le rapport entre de la visite et une ITS?
1: Tu peux pas te débarrasser d'une ITS en disant « Ouais, ben, on a même me couche, moi, là! Travaille demain matin, là! »
0: Ça marche pas. C'est quoi le rapport entre un épileptique et une bière en fût?
1: Les deux font de la broue quand t'es brosse.
0: C'est quoi le rapport entre Donald Trump et les dinosaures?
1: Ah, on aurait préféré que ce soit Donald Trump qui disparaisse.
0: C'est quoi le rapport entre quelqu'un qui prend du fentanyl et un cheval?
1: Ah? Les deux peuvent dormir debout.
0: C'est vrai. Oui. C'est quoi le rapport entre Sœur Angèle et Ricardo?
1: Il y en a un des deux qui c'est pas nécessairement un dessert quand il fait un pet de sœur.
0: C'est quoi le rapport entre une drag queen qui se la tape par en arrière?
2: Hein?
0: Je vais recommencer là.
1: Ouais.
0: C'est quoi le rapport entre une drag queen qui se la tape par en arrière et une toune de Blur Jeans Blur?
1: Ben, scotch and tape, baby, scotch and tape.
0: Mario, c'est quoi le rapport entre éplucher du blé d'Inde puis un barbier qui se ramasse pas?
1: Dans les deux cas, il y a beaucoup de poils à terre.
0: Oui. C'est quoi le rapport entre un parapluie et une grenade?
1: Ça a l'air que les deux portent malheur si tes ouvres à l'intérieur.
0: C'est quoi le rapport entre un ours et un nécrophile?
1: Si tu croises un nécrophile dans le bois, je te conseille de pas faire le mort.
2: Ça, c'est great.
0: Vraiment. Et finalement, Mario,
1: oui.
0: C'est quoi la différence entre une fellation et le Monopoly?
1: Au Monopoly, je suis content qu'on arrête avant la fin.
2: Ah! C'est ta meilleure.
0: Ben oui. Voilà.
1: Ah! On finit ça une autre fois.
2: Ah!
0: Oh, on finit ça?
1: Non,
0: ah,
1: oui. Mais tu sais, une game de Monopoly, ah, oui, on va se dire ça des fois.
0: Tout le temps, tout le temps. Ben
2: on
0: oui.
2: va passer go, puis tu me crisses une go.
0: En fait, t'es en show, Mario, le vendredi 16 octobre à Saint-Jérôme.
1: Yes.
0: Le samedi suivant, t'es à 15h et à 20h à l'Espace Saint-Denis, donc deux fois.
1: Ouais, deux shows dans la même journée. As-tu déjà fait ça, quand?
2: Deux shows, tu es malade, je suis une personne en jeu, moi. Oui, samedi après-midi, j'ai mon pickleball.
0: Le mardi 29 octobre à Trois-Rivières, 13 novembre, Magog et 26 novembre, salle Albert-Rousseau à Québec.
1: À Québec, puis partout au Nouveau-Brunswick, c'est sorti la semaine passée.
0: Oui.
1: MarioTessier.ca.
0: On a jasé d'une nouvelle la semaine passée, puis il y a des développements. Il y a un gars qui a acheté une peinture pour 30$ dans une vente de garage. Puis là, il s'était fait dire qu'elle valait 250 000 la semaine passée.
2: Hein? Ouais. Ben
0: il l'a finalement vendu aux enchères en fin de semaine pour 1,3 million
2: ben
0: de dollars.
1: Non.
0: La What? Peinture à 30 piastres.
2: Mais où il a acheté ça?
0: Dans une vente de garage?
2: Oui, mais
0: ouais, une vente de succession.
2: Au Canada ou...
0: Non, c'est aux États-Unis, ça se pense, hein? Oui. Alors,
1: c'est un artiste, tu as nommé le nom la semaine passée.
0: Gertrude Abercrombie. Ben, c'est pas très beau d'ailleurs comme toi.
2: Mais
0: ben
2: non, mais la personne qui a vendu ça, dans des recours, parce que je ne le savais pas. Là,
1: ben non, mais trop tard, vendu, c'est vendu.
0: Exactement.
2: Si moi, mettons, je vends ça 30 piastres, je sais que ça vaut 1 million, ça se peut que je te retrouve.
0: Oui, oui, il y a ça. 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
0: oui.
1: J'avais trouvé des meubles, des ordures, là.
0: Oui.
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2: Ben oui.
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1: Oui.
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0: 15h53 minutes, c'est un suivi de la semaine passée. On avait parlé de cette personne qui a acheté une toile à 30$ dans une vente de garage. Et là, on disait que ça valait peut-être 250 000. Finalement, ça a été vendu en fin de semaine pour 1,3 million.
1: Oh, imagine, le gars là qui l'avait dans son garage, puis oui. Il le laissait aller à 30$. Là.
0: Ça fait mal, mettons.
1: J'espère qu'il lit pas le journal.
2: Non, c'est
1: ou
2: ça, qu'il sait pas.
1: Ouais.
0: Ben, en même temps, ça fait le tour du monde rendu là, fait que c'est sûr qu'il l'a appris. Mais là, nous, on en fait un sujet. C'est quoi la meilleure affaire que vous avez trouvée dans une vente de garage, sur Marketplace ou au vidange? On a plein de beaux prix à vous donner, une nuitée à l'hôtel, un spa au restaurant, mais il faut téléphoner maintenant 790-094-3, ben sinon au 61212. On passe avec Daniel de Saint-Colomban. Salut, Daniel.
35: Oui, salut Seb. Mario, peut-être tu vas te souvenir de ça parce qu'on est en même âge. Bon, le film La Guerre des Étoiles, quand ça a sorti,
1: ouais.
35: Les figurines, ils avaient pas déjà fait, c'était trop vite. Fait qu'avais fait un carton que t'achetais.
1: Okay.
35: Là, ben ta mère envoyait ça dans mal, puis quand les figurines sortaient, ils te les envoyaient une après l'autre ou en lot de trois.
1: Ah, je me souviens pas de ça. Okay.
35: Ben, c'est ça. Ben là, ce qui est arrivé, c'est qu'il y avait une des figurines en particulier, le personnage, c'est le Jawa. Je sais pas si vous...
1: Ben oui, je me souviens très bien.
35: Le petit Jawa. Ouais. Ben, au début, il avait fait une cape en vinyle, comme les autres, comme Obi-Wan, comme la princesse Leia, comme Darth Vader.
1: Okay.
35: Et là, la figurine se vendait pas assez. Fait qu'ils l'ont changé pour une toge en tissu. Mais la version cape en vinyle est très rare. Si quelqu'un a ça, ça vaut présentement 3 000 à 4 000 $ US sur le carton original. Mais si t'as la version qui venait par la poste dans un petit sac Kenner, ça vaut à peu près 6 000 à 7 000 US. Là, ben moi, j'ai une couple d'années, j'ai à peu près 15 ans, je suis dans une vente de garage, il y a une tête de Darth Vader, un coffret qu'on mettait des figurines dedans, je sais pas si tu te souviens de ça.
1: Oui, ça, je me rappelle.
35: On en mettait une trentaine, mais il y avait un petit compartiment en bas à droite qu'on mettait les fusils, tous les articles. Ça servait à ça. Mais ben moi, je vois la tête, j'arrête, je demande le prix. Je vois que les figurines, ça vaut pas grand-chose. Ils sont maganés. Elle me dit 10$. Et là, j'ouvre le petit compartiment en bas à droite. Il y a un petit sac marqué Kenner dessus. Il y a un Jawa avec la cape en vinyle.
1: Wow! OK.
35: Fait que les gens qui écoutent en ce moment, qui connaissent ça, c'est le deal du siècle pour moi. Ben, j'ai d'aller voir là, sur Internet
1: entre
35: 6 à 10 000 $US.
1: Hey, tu l'as encore, là?
35: Oui.
0: Tu l'as payé 10$ surtout.
1: Pourquoi tu l'as pas vendu? Tu veux-tu attendre que ça monte encore plus, c'est ça?
35: Ben non, c'est parce que je suis un fan fini de Star Wars, puis je le garde parce que pour moi, il y a une valeur sentimentale. C'est la fois dans ma vie qu'on peut dire que j'ai comme gagné au loto. Là.
0: Pour 10$. Hey, ben merci, très, Daniel. Très intéressant. On va aller rejoindre Denis de Repentigny cette fois-ci. Salut, Denis.
36: Allô?
2: Salut, Denis.
0: T'as acheté de quoi sur Marketplace?
36: Oui, ben en fait, moi, j'ai acheté une maison mobile. J'ai payé 20 000$. Puis j'ai tout remonté la maison avec des choses à donner dans Marketplace.
1: OK.
36: Bon, ben, ma vanité, ma cuisine complète, tout mon flooring, mes 2x4, le gypse,
2: Ah oui, les gens donnent ça sur Marketplace? Oui,
36: toute ma maison au complet est rebâtie. Puis avec des choses à donner. Puis,
0: Et là, elle vaut combien, mettons? Tu l'as payé 20 000, ça vaut combien maintenant?
36: Ça vaut autour de 180.
1: Oh, ben, ouais. Bravo! Avec du stock, mais en même temps, t'as mis tout ton temps, t'es ouais. allé chercher ça, t'as travaillé fort en maudit aussi, là.
36: Ouais, il y a ça, là, mais c'est mon plus beau coup de ma vie, je trouve.
0: Ben, oui.
1: Bravo,
0: c'est
1: mon chum.
0: Bravo. Ben oui, tout à fait, avec du stock gratis en plus. Merci.
1: Hey, Seb, il y en a une au 6-12-12. On l'a-tu en onde, celle-là?
0: Non, je pense pas.
1: Quelqu'un dit mon père, dans le temps, via très longtemps, trouvait un violon Stradivarius.
0: Oh, wow!
1: Ben il a payé 10 $ et mon grand-père l'a refait. Il vaut pas mal plus que ça à ce jour. Écoute, si c'est un vrai,
0: c'est vrai oui.
1: Ça vaut au-dessus d'un million, un Stradivarius. Là.
0: OK.
1: Ah, ouais, ben oui, si oui. tu l'as, t'as un vrai Stradivarius, okay. là, de Stradivarius qui a fabriqué oui. le violon, ça vaut au-dessus d'un million.
0: OK, payer 10 piastres, ça serait un bon deal. Stéphane de Gatineau, salut.
3: Hey, salut.
1: Allô?
3: Sur un site là, de voisinage, il y avait un spa à donner. Fait que j'ai été le chercher.
0: Ouais.
3: Avec tout l'équipement, le fil, le breaker, le disjoncteur. Fait que je l'ai emmené chez nous, je l'ai branché. Mmh. Il y avait la pompe qui était brisée pour 400 piastres, puis le spa vaut 15 000.
1: Hey, je me niaise, il était comme neuf, là?
3: Et flambant neuf, il y avait 3 ans.
0: Ah, wow, wow. OK, ben ça, c'est un méchant bon deal aussi. Là. Des fois, il faut juste que tu te donnes le trouble. Mm. Mais merci, Stéphane. Luc de Drummondville, salut.
4: Hey, salut.
1: Salut, Luc.
0: Toi, c'est un deal aussi sur Marketplace.
4: Ouais, j'ai acheté une moto.
0: OK.
4: Le gars, il demandait genre 800 piastres, mais je suis arrivé là, j'ai trouvé plein de défauts. Fait qu'il dit, ah, donne-moi 100 piastres, ça va être correct.
2: Ben voyons.
0: 100 piastres?
4: Ouais, puis tu sais, là, aujourd'hui, ben ça vaut peut-être 3 000. C'est pas un gros deal, mais tu sais.
1: C'était quoi comme moto?
4: Honda Mania.
1: OK.
0: Fait que
4: moi, je suis arrivé chez nous, j'ai gossé une demi-heure, puis je passais avec sa route, et elle allait super bien.
2: Ah, ouais.
0: Ben, pourquoi pas, OK. Pour ce prix-là, pour 100 piastres. Merci ouais. beaucoup, Luc. Sophie de Bécancour, salut.
5: Oui, allô.
1: Allô.
0: T'as trouvé ça où, ce deal-là, toi?
5: Moi, j'ai trouvé un manteau Arc'teryx d'hiver qui faisait quand même environ 500 $. Je l'avais payé 25 $ dans une vente de garage.
2: Ah oui?
0: Ah oui, hein? C'est un manteau de quelle marque, tu dis?
5: Arc'teryx.
0: Arc'teryx, OK. Ouais. OK. Puis ça vaut 500 $.
5: Oui, fait que j'étais bien contente de Monoben.
2: Ben oui,
0: tout à fait. Merci beaucoup, Sophie. Il y en a plein au 6-12-12 aussi. J'ai trouvé 5 sous de 1936. Ça vaut 450 $. Je sais pas si c'est chaque sou ou... En tout cas.
2: 5 sous de 1936?
0: Je sais pas. Écoute, là, on a des lignes de libre. Ça vous tente de nous appeler. On a plein de beaux prix à vous donner en échange de vos appels. Ce que vous avez trouvé comme meilleur deal sur Marketplace ou même dans les vidanges ou dans une vente de garage. Il y a 3 lignes de disponibles au 1-800-675-5440. Sinon, ça se passe au 6-12-12 pour on a plein de beaux prix à vous donner. On continue avec vos appels. Il y aura le coup de 16h20 aussi qui s'en vient, qui est très d'actualité aujourd'hui.
1: Ouais.
0: On dit ça de même, c'est le jour d'élection. Et Somber, Homewrecker, ça rentre au poste.

0: 16h02, le meilleur deal que vous avez eu sur un marketplace, dans une vente de garage ou même de quoi que vous avez ramassé dans les vidanges. J'envoie au 16-12-12, Mario.
1: Quelqu'un dit, j'ai trouvé un certificat du bon du trésor des actions en bourse, entre parenthèses. Le notaire disait à tout le monde que ça valait absolument rien. Après avoir fait des recherches, j'ai réussi à avoir 16 000 $.
0: Oh, quand même, hein?
1: Ça valait la peine.
0: Ça vaut la peine. On n'a pas le prix, mais j'ai en ma possession des articles de la Deuxième Guerre mondiale, dont 4 ampoules en vitre de morphine et plusieurs drapeaux.
1: Wow! Mais ça peut valoir beaucoup de sous aussi. Oui. Tu sais, il y a souvent des gens qui passent dans différentes villes, là, ils sont là pour 2 jours, puis ils achètent justement des médailles, des anciennes médailles militaires ou des pièces de monnaie datant d'une année spéciale.
0: Fait que, OK, ben, si vous en avez en votre possession, oui. Yves de Terrebonne, salut!
2: Salut, ça va bien?
1: Ben oui!
0: Parle-nous de ton meilleur deal.
2: Ben, moi, je suis allé dans un marché aux puces. J'ai acheté 3-4 des Beatles.
0: Okay.
2: J'ai payé ça 5 piastres chaque, puis ça vaut au-dessus de 550 $.
3: Ah oui? Ah,
1: c'est comme des cartes de joueurs de hockey, genre?
2: Exactement, de 1962.
0: Mm-hmm.
1: Wow!
0: Oh wow, OK.
2: Puis j'ai acheté une collection aussi de Kiss de 25 cartes. J'ai payé ça 12 piastres, ça vaut au-dessus de 1000 $.
3: Wow!
0: Ah, puis tu prends ça tout le temps au marché aux puces?
2: Ouais, ben, dans les marchés aux puces, là, dans les villages, ils font ça, là. Okay. Puis, je check toujours les cartes de hockey, mais toujours des cartes.
1: C'est le fun, en plus, se promener puis aller fouiner dans les ventes de garage.
3: Ben, moi aussi, j'aime ça.
1: J'adore ça.
0: Merci, Yves. Luc de Gatineau, salut.
4: Oui, bonjour.
3: Allô, salut, Luc.
0: T'as trouvé ça où, toi? T'as acheté quoi?
4: Moi, j'ai acheté, j'étais un grand collectionneur de voitures d'Alcas, et voitures miniatures, si tu veux.
0: Oui.
4: Et puis, j'ai pogné, le char d'Oux Evazer, noir, j'ai payé ça 30 piastres, flambant deux dans la boîte, et puis ça vaut 1000 $.
0: OK.
1: Mais le d'Oux Evazer, c'était pas General Lee, c'était pas orange?
3: Ouais, c'est orange.
4: Il y a orange, mais dans une partie d'une émission, il y en a un noir.
1: Okay. Ah, OK, OK.
0: Enfin, c'est plus rare.
3: Un special edition.
0: Merci beaucoup, Luc. Okay. On s'en va jaser avec Benoît de Mirabel. Salut.
5: Salut, la gang.
0: Salut, Benoît. On t'écoute.
5: Moi, j'ai un moment donné, je faisais une rénovation avec mon père, puis je suis tombé, c'est une vieille maison, ça a déjà été un dépanneur, puis je suis tombé sur une vieille lithographie de Coca-Cola qui date de 1941. J'ai envoyé l'image sur le 6-12-12, vous allez voir, là, une genre de peinture qui est faite, puis c'est une femme qui est assise comme en patin, là.
3: Oui.
1: Sur du métal? C'est-tu gravé sur du métal?
5: Non, c'est vraiment sur un carton.
0: OK.
5: Puis je me trouve à l'avoir fait évaluer, puis ça a l'air que ça vaut autour de 700-800 $ facile.
3: Ah oui?
0: Oui, tout ce qui est vieux, logo de Coke, si c'est en bon état, puis en fait, c'est vrai que quand c'est sur du métal, là, ça vaut encore plus.
1: C'est beau en plus.
0: Vraiment, vraiment.
1: Il y a un de mes chums qui avait ça dans son man cave, là. Tu sais, une vieille pancarte de Sonoco, tu sais, les vieux garages.
0: Oui.
1: Mais il y avait vraiment les écritons en métal. Mm.
0: Si vous avez ça qui traîne, honnêtement, il y a des gens qui payent très cher pour ça. Là,
1: c'est beau en plus.
0: Oui, vraiment des vieux, c'est ça, des trucs de garage, des fois des pubs de cigarettes aussi, des vieilles pubs.
3: Mais t'en avais acheté cet été des trucs de Coca-Cola, justement, sur du métal, là, dans une vente de garage.
0: Oui, mais ça avait été refait, là. C'est pas des originaux, malheureusement.
1: Okay.
0: Patrick de Terrebonne, salut.
1: Allô?
3: Patrick.
6: Oui, Patrick, c'est moi.
0: C'est toi, Patrick. C'est OK, on t'écoute.
6: Moi, j'ai acheté une BMW, je l'ai payé 750 le 10-12 ans.
0: OK.
6: Puis j'avais mis à peu près 400$ dessus. J'ai roulé tout l'hiver avec les maganés. Puis je l'ai revendu 4000$ au printemps.
3: Wow, salut l'acheteur.
1: Ben oui, mais qui vend une BMW 750$? Dans quel état tu l'as ramassé?
6: Ah, t'es quand même en bon état. C'est juste qu'il y avait le gasket de tête qui coulait, puis il y avait le choc qui avait été défoncé dans la valise. Le gars, il s'en allait avoir un enfant, puis sa femme voulait un char fiable. Fait que il a vendu le char sur Kijiji à 750$, puis moi, j'étais le premier à aller le chercher.
0: Bravo. Merci, Patrick. Olivier de Montréal, salut. Je suis un petit peu ta radio, s'il te plaît. Qu'est-ce que t'as réussi à avoir comme deal?
7: Moi, j'ai acheté un ballon de soccer en lumière, là. Tu sais, une petite lumière, là, un ballon de soccer.
1: Ah, j'ai jamais vu ça.
3: Non.
7: Ben, t'allumes, ça fait un ballon de soccer, ça a une petite lumière. En tout cas, pour ça, une fois que je l'ai acheté au mois de janvier.
0: Oui.
7: J'en ai mon petit garçon qui aime le soccer. En arrivant à la maison, la lumière était à changer. Ben, pour enlever la lumière.
0: Oui.
7: À l'intérieur, il y avait un mouchoir avec 4 bagues dedans. Quelqu'un avait mis les bagues là-dedans, puis il avait oublié là, puis il a envoyé le ballon au Renaissance.
3: Oh non!
7: Puis le pire dans tout ça, c'est que je l'avais vu une semaine avant, je l'avais pas acheté. Une semaine après, j'y retourne, il était encore là. Là, je l'ai acheté. Puis je suis allé vendre, j'ai fait 1500$.
1: Avec les bagues, wow!
0: Quelqu'un qui devait cacher ses bijoux.
7: Je sais pas comment ça valait, les bagues.
0: Oui.
7: Gars, comment je peux avoir pour ça? Il dit, comment tu penses avoir? Je connais pas ça. Il dit, moi, je t'offre 1500.
3: T'aurais pas
0: avoir
3: 8.
0: Ouais,
3: c'est ça. Ça. Ouais.
0: Hey, merci. Tu négocies bien. Merci, Olivier.
3: J'aurais peut-être un contrat
0: à te faire ça. Carl de Saint-Basile, salut.
8: Carl.
0: OK. Oui. Parle-nous du meilleur deal. On t'écoute.
8: Dans le fond, moi, j'ai trouvé dans les poubelles un Super Nintendo NES avec 25 cassettes.
0: Ben voyons.
8: Deux manettes. Dans la boîte d'origine. Puis la boîte était mécanique un peu, mais ça, c'est pas trop. Le jeu est en parfait état. Puis les cassettes, ils vont toutes très bien. Super Mario Bros. Après ça, j'ai Yoshi. Puis les Ninja Turtles.
0: Okay. Okay, mais
3: ça a été jeté par une femme qui était tannée que son mari game la fin de semaine. Ah, après,
0: ça se peut.
3: Ça s'en va d'invidence.
0: Merci, Carl. On va là. Julie de Gatineau, salut.
9: Oui.
0: T'as payé quelque chose, 3 piastres. Qu'est-ce que c'est exactement?
9: Ben, c'est une montre pour les athlètes en triathlon. C'est une montre Forerunner 965. C'est la plus haute gamme. C'est un flambant neuf caché dans une boîte que personne n'avait ouverte. C'est quick pick, puis j'ai eu la chance de pouvoir l'acheter.
1: Ça vaut combien, ça?
9: Environ 1 000 $.
0: OK.
1: Oh, quand même.
0: 3 piastres, OK. Ben ça fait la job.
1: Des fois, les gens, tu sais, on n'est pas conscient de ce qu'on jette ou ce qu'on se débarrasse, en fait.
0: Vraiment. Merci, Julie. On va aller à Sophie de Saint-Basile. Sophie, t'as eu un deal pour quoi, toi?
10: Oui, moi, ben en fait, mon père était venu chez nous m'aider à faire des réparations, puis on voit le voisin d'en bas, d'en avant, c'est-à-dire qu'il va jeter des affaires dans les vidanges, puis là, on voit des décorations de Noël. Fait que mon père, il dit, hey, on va-tu les chercher? Je dis, ben, voyons, on n'est pas pour aller chercher les vidanges au bord. Fait que là, finalement, ben, il me motive, on va chercher les vidanges, on prend les décorations de Noël, fait qu'on fouille dans le sac. Puis là, dans le sac, il y avait du cutex, du maquillage, toute la kit. Puis là, on voit un pendentif, c'était un diamant, un carat.
3: Mais
10: d'une belle qualité, là. D'après moi, le gars, il venait, il se divorçait, fait qu'il a dû juste prendre le tiroir, mettons, dans la salle de bain, puis il a vidé tout ça dedans. Okay. Et on a trouvé plein de choses.
3: Oh my God!
0: Wow!
1: Est-ce que tu l'as gardé ou tu l'as vendu?
10: Ben, je l'ai gardé parce que j'imagine que j'aurais pas grand-chose pour, ou je sais pas, mais en tout cas, je l'ai gardé.
1: Okay. T'as bien fait, pourquoi pas. Ben, oui.
0: On termine ça avec Julie de Mirabel. Salut, Julie! Julie! On va l'avoir? OK, allô, Julie. Allô. Donc, toi, t'as trouvé ça?
11: Moi, j'ai trouvé une montre de Chanel dans le vestiaire des filles.
3: Ah, c'est toi qui as ma montre!
0: T'as trouvé donc la montre dans le vestiaire des filles, puis est-ce que tu sais combien ça vaut?
11: Au-dessus de 20 000, j'ai voulu aller faire réparer le boîtier, puis c'est un boîtier qui peut coûter un petit boîtier pour ça, puis il m'a dit le prix à peu près, c'était 20 000 en montant. OK. Ça, c'est des diamants plus chers avec le brosset de porcelaine.
3: Mais dans quel genre de vestiaire tu trouves ça?
11: Vestiaire de piscine, tu trouves ça?
3: Ah ouais, c'est quoi? C'était dans le fond d'une case ou c'était où?
11: Non, elle était sur le banc.
1: Ah, c'est quelqu'un qui est parti trop vite. Qui a oublié sa main.
3: Eh boy, ça, c'est une fille qui s'en veut, là.
0: Oui,
3: c'est
0: clair. À 20 000, en effet. Merci beaucoup, Julie. Merci à tout le monde d'avoir participé. Manquez pas le coup de 16h20. On va piéger quelqu'un qui a possiblement le même nom qu'un ou une des chefs, là.
1: Ça arrive, puis ça tombe direct la journée des élections.
0: Ouais. Exactement.
1: C'est quoi les chances?
0: C'est quoi les chances? Fait que manquez pas ça. Et bien, parlant de campagne électorale, on va réviser le meilleur du pire de la campagne.
12: Bienvenue dans la.
0: Si vous n'êtes pas encore allé voter, allez-y. C'est important d'aller voter. Comme ça, tu peux chialer pendant 4 ans après, si tu veux.
1: T'as pas le droit de chialer si tu vas pas voter.
0: Exactement. Fait qu'allez-y. Le meilleur du pire de la campagne, évidemment, ça a été une longue campagne. Là. Ça doit être vraiment très épuisant pour tous les chefs.
1: Blague à part, là, que tu suives ou non la politique, peu importe l'allégeance à quel parti, c'est des gens qui travaillent fort en tabarouette. Faut que tu sois convaincu. Là.
0: Oui, 100%. Ouais. Fait que donc, on a relevé des moments un peu plus cocasses de la campagne. On va commencer par Paul Saint-Pierre Plamondon qui a voulu faire une parabole pour expliquer c'est quoi voter pour la CAQ. Et puis c'est comme entrer dans ces paroles-là, ça n'avait plus de sens. On l'écoute.
13: Si quelqu'un a une crevaison sur l'autoroute, puis range son véhicule, s'il sort du véhicule puis il se dit « J'ai peut-être un pneu qui a un flat, mais au moins c'est un pneu qu'on a testé, puis il ne change pas son pneu », moi, je conseillerais pas de reprendre l'autoroute dans ces circonstances-là. Donc, nous, ce qu'on propose, c'est de changer le pneu qui a une crevaison, puis reprendre la route, mais avec 4 pneus solides.
0: Et voilà. Okay.
1: Hey, on dirait une phrase d'après-match de Martin Saint-Louis.
0: Oui, c'est vraiment ça. Oui. Je pense qu'il a commencé puis il savait pas comment il allait la finir.
3: Il savait pas il était où son spear.
0: C'est ça. Ruba Gazan, ça c'est la chef donc de Québec solidaire. Elle a eu un peu de misère en anglais.
14: Comment on dit gêné? Ashamed. Today, Christine Fréchette should be ashamed.
0: Ashamed. T'es pas loin, ashamed. Ok, manque un petit peu. Ben là, il y a Christine Fréchette, justement, qui ne sait pas. On lui a posé la question, qui est la fonte dans sa propre circonscription?
14: Non, je ne les ai pas rencontrés personnellement.
15: Ok.
14: Donc, j'ai pas eu l'occasion. Ben, mais... M. Pellerin, Morin, Mme Libérale, Valérie, Renaud Martel. Renaud Martin.
15: Ouais.
14: Québec solidaire, Colin.
15: Oui, Stephen Roy Colin.
14: Le conservateur, je me souviens pas de son nom.
0: Eh, hey, voilà.
1: Ben, tu sais, en même temps.
0: Ouais. Non, c'est pas, c'est sûr, là.
3: Je disais Colin, je pensais qu'elle disait Colin, je m'en souviens plus.
1: Moi aussi, je me souviens ça, moi, avec. Colin, oui, mais dont son nom, c'est Colin, je m'en souviens plus.
0: Si vous avez vu les images, c'est très drôle, c'est encore une fois Ruba Gazan qui fait un Christy de saut quand il y a un test de son trop proche de son oreille. On va écouter.
16: Oui, bonjour, Mme Gazan, est-ce que vous m'entendez bien?
14: Trop bien!
0: Parce qu'il la voit vraiment sursauter, là, puis ouais.
1: Elle a beaucoup d'humour, elle, je l'aime bien, moi.
0: Tout à fait. Bon, ils ont fait aussi une chanson à Québec solidaire. Une chanson de campagne, c'est jamais une bonne idée. Je pense que ça n'a jamais été bon pour aucun parti, là. Je veux dire. Alors, ça sonne donc comme ceci.

0: Ah, c'est possible.
1: C'est leur slogan.
2: Le 5 octobre, c'est l'heure des choix. Et on espère que tu voteras pour.
3: C'est vrai que c'est Alec qui chante.
1: Ben, en fait, c'est sûr que c'est de l'intelligence artificielle. Ça, c'est, ben ça peut pas être vrai. Fait que, en tout cas, c'est
4: spécial. J'espère que c'est de l'intelligence artificielle parce que c'est vraiment mauvais.
1: C'est très mauvais. Très, très, très mauvais. Ah non, puis c'est pas toi, Alec, qui chante?
3: Ben non, c'est
4: ça.
1: OK, parfait.
4: On dirait une mise en attente pour les coups de téléphone.
3: Oui, c'est ça.
1: C'est ça, exactement.
3: Semi-crédible.
1: Du côté du Parti libéral, ben ça a été le gros problème. Personne ne reconnaît le chef Charles Milliard. Oh.
5: Chef du Parti libéral du Québec. C'est Charles Milliard.
6: Ouais. Oui.
5: C'est ça. Moi, je sens que le vent change.
1: Ouais. C'est ça. Ben là, ben, bref, c'est normal, il était moins connu au début. Puis le dernier, ben c'est devenu un mème. C'est Éric Duhaime qui a répondu à une question. En fait, il a pris le téléphone cellulaire. C'est un journaliste qui lui posait sur le speakerphone.
3: Ah, oui.
1: Et là, les gens se sont amusés à changer la question. Fait que c'est tout le temps la même réponse, mais on change la question. Fait que voici trois exemples.
7: Première question, je me demandais, est-ce que vous vous ennuyez des bols en pain du Tim Hortons?
8: Non.
9: Penses-tu que les gens qui votent conservateurs sont capables de rester respectueux et civilisés dans une section commentaire?
8: Non. Je vous écoute.
10: Allô tout le monde, allô Monsieur Duhaime. Fait que dans le fond, moi, ma question c'est, est-ce que c'est vrai que tout le monde qui met de la mayo dans leur hot dog, c'est des losers?
8: Oui.
1: C'était juste ça. Fait que c'est ça. Ça a été, on a fait un petit tour rapide, mais puis quand ça devient un meme, là, tout le monde commence à changer les affaires, puis là, ça c'est devenu viral. Donc voilà. Fait qu'on espère que vous êtes allés voter. Et d'ailleurs, ce qui s'en vient dans le coup de 16h20, ben comme il va y avoir des soirées électorales. En fait, c'est une journée électorale dans différentes stations de télé.
4: Ah oui.
1: Ben là, il y a quelqu'un qui va être invité à participer à une émission
4: à chaud. C'est quelqu'un qui sait pas qu'il va participer en plus. Là.
1: Exactement.
4: Il va l'apprendre en même temps que vous autres. Là.
1: C'est en plein ça. Fait que manquez pas le coup de 16h20 qui s'en vient. Oui, c'est quelqu'un qui porte le même nom. Qu'un des chefs ou une des chefs, alors vous le saurez dans les prochains instants, ça s'en vient et il va se ramasser donc en onde à la télévision. On aura ça, on a la révélation à 17h, c'est un kick secret. Bref, on a un gros show pour vous, ça c'est Blue Jeans Blue, je te gâte, all the rest à énergie.

0: 16h18, oui, parce que c'est à 16h20 le coup, fait qu'on part pas ça avant 16h20. Je veux juste vous rappeler que le coup avec Pierre Aude est disponible sur Crave depuis la fin de semaine.
1: Pierre Aude est extraordinaire. Allez voir ça.
0: Allez voir ça, donc c'est sur Crave en français, vous tapez le coup de 16h20 Célébrité, et on aura dans l'émission ce mercredi, ça va être Sébastien Delorme, donc dans l'acteur
1: Indéfendable.
0: Très connu, Indéfendable entre autres.
1: Qui reprend son propre personnage dans Indéfendable, mais pour le coup de 16h20.
0: Oui, et pour, disons, défendre un certain mafieux qu'on connaît bien dans l'émission ici, qui s'appelle Don Chichi. Alors voilà, vous allez voir, c'est donc ça va être très hot ce mercredi. Bon, on parle le coup de suite, c'est parti.
2: Préparez-vous, c'est l'heure. 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
3: Allô?
0: Allô? Alors notre complice s'appelle Karine, et là, vous allez comprendre qu'on va entendre le nom de la personne qu'on piège. C'est peut-être quelqu'un que vous connaissez, ne textez surtout pas cette personne-là, parce que ça va faire foirer le coup, évidemment, parce qu'il n'y en a pas tant que ça non plus. Il y en a plus que des Paul Saint-Pierre-Plamondon, donc ça sera pas un Paul Saint-Pierre-Plamondon, mais il n'y en a pas beaucoup. Et donc, c'est quelqu'un qui porte le même nom, peut-être que...
3: Il
0: n'y
3: a pas tant de
0: Ruba Gazal. De Ruba Gazal non plus. Fait que vous allez entendre le nom live, mais on vous demande de pas texter la personne.
1: C'est quelqu'un qui a le même nom que la première ministre.
0: Ouais, ça pourrait ressembler à ça. Oui. Fait que là, on va, grâce à notre personne complice qui est sa sœur, ben on va l'appeler, puis elle va dire qu'il y a des médias qui tentent de la rejoindre, ou un média en tant que tel, puis donc elle va s'attendre à un appel, mais pas ce qui va arriver là, disons. Ça va être plus qu'un appel, ça va être une entrevue.
1: Ça va débouler vite.
0: Exactement. Fait que on est prêt à essayer d'appeler? On est-tu prêt? OK. Donc, c'est Cathy qui va commencer. Tu vas mettre ses nerfs un peu.
4: Oui. Puis moi, j'essaie de faire un personnage que j'ai jamais fait, là.
0: OK. Attends, moi, j'ai un petit micro-téléphone.
4: OK, c'est parti.
5: Oui, allô?
6: Oui, bonjour, Madame Christine Fréchette.
5: Oui, c'est moi.
6: Oui, bonjour, Madame Fréchette. C'est Colette Zappa, la recherchiste à TVA. Hey, on vous remercie grandement de nous accorder de votre précieux temps aujourd'hui. On sait que c'est une journée très chargée. Alors, les bureaux de vote ferment à 20h. Il vous reste quelques instants pour convaincre les indécis. Alors, bonne entrevue. Vous êtes en onde dans 3, 2, 1. Merci d'être là.
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8: Alors, madame, monsieur, bonsoir. Ici Jean-Paul Larocque. J'ai pas de coup. Et juste vous rappeler que cette émission spéciale, comme ça, n'est-ce pas, est aussi disponible sur TVA+, Club Illico, Cube Radio, TVA Sport 1-2-3, sur Casa et Évasion. Et ne manquez pas non plus les confidences là de Maï Paiement dans le séjour cette semaine. Eh bien, ça y est, hein, j'ai le coup rentré dans le chest, n'est-ce pas? Et ça y est, c'est le fameux jour J. Pour les différents chefs de parti, n'est-ce pas? Et on a justement la première ministre sortante en bout de ligne. Madame Fréchette, bonsoir. Ah, madame la première ministre, les derniers sondages sont catastrophiques pour votre parti. Diriez-vous que si les carottes sont cuites pour Québec solidaire, eh bien, les pataques sont cuites pour la CAQ? On vous écoute.
5: Mais je suis Christine Fréchette, mais là, je suis pas sûre de comprendre.
8: Je comprends bien là, Madame la Première ministre, que c'est pas vous qui n'est-ce pas comme ça, hein? J'ai pas le coup. C'est pas vous qui avez pas épluché les patates là, mais il n'en demeure pas moins que la patate chaude se retrouve entre vos mains là, n'est-ce pas, hein?
5: Ben non, je comprends pas là l'histoire de la patate.
8: Écoutez, Madame la Première ministre, on semble avoir, n'est-ce pas, quelques petits problèmes techniques, là. On va s'arrêter, c'est du direct. Le temps d'une pause et au retour, notre correspondant Richard Latendresse sera en direct de la colle. Semblerait, là, qu'il a manqué de gaz pour se rendre à Washington. Et Richard, n'est-ce pas, sera avec nous pour la suite de cette entrevue exclusive avec la Première ministre Christine Fréchette.
5: Ben
8: merci d'être là. Merci.
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5: TVA live.
9: Madame Fréchette?
5: Oui?
9: Alors,
5: oui,
9: en pause, je suis Yves Poirier, je suis journaliste et réalisateur de mes propres topos, là. Est-ce qu'il y a un problème? On dirait que vous entendez mal. Vos réponses sont vraiment pas claires, là.
5: Ben non, mais c'est parce que là, je comprends pas. On est à TVA live.
9: Mais oui, mais vous êtes Christine Fréchette?
5: Ben oui, je m'appelle Christine Fréchette, là, oui.
9: Vous êtes la première ministre?
5: Mais non.
9: OK. Ah, ben, écoutez, c'est pas important parce qu'à minuit, à soir, elle sera plus, elle non plus, là. Fait que.
5: Mais non.
9: J'aurais besoin de votre aide, là. Écoutez, je parle de famille, là. Je veux pas perdre ma job, là. Je suis en train de comprendre qu'il y a eu erreur sur la personne, c'est ça?
5: Ben là, clairement, oui. Okay. C'est pour moi.
9: Écoutez-moi. Là, on peut pas perdre la face. On est en direct. Là, j'ai besoin de vous, OK?
5: Mais je comprends que je peux pas voir la face.
9: OK. Mais faites comme si vous étiez la première ministre, là, puis on va vous garder, là. Si je vous donne une paire de billets, mettons, pour Céline Dion, là. Céline Dion, je suis sérieux. Puis service Enix gratuit pendant un an, là. OK? OK? Rendez-vous service, je vais faire ma job. De toute façon, avec votre consentement, je vais pénétrer dans votre oreille pour vous souffler les réponses si vous voulez, OK?
5: OK.
9: Vous me sauvez la vie, merci beaucoup de votre compréhension. On est en nombre dans 3, 2, 1.
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8: Eh bien, vous êtes toujours à TVA. Et moi, de mon côté, je suis toujours barré du coup, là, Jean-Paul Larocque, n'est-ce pas? Alors, Madame la Première ministre, désolé du contretemps technique. On vous a vu, Madame Fréchette, déposer votre bulletin de vote, là, comme ça, n'est-ce pas, ce matin, dans votre comté de Trois-Rivières. Et il y a des rumeurs, là, qui disent que même vous, là, vous n'avez pas voté pour la CAQ. Qu'en est-il?
9: Répétez, c'est ça que j'ai voté avec mon cœur.
5: J'ai seulement voté avec mon cœur, là.
9: Donc, mon crochet est allé pour l'équipe du M. Mon champ, mon choix.
8: Ouais, je comprends, oui.
9: Mon champ, mon choix.
8: Oui, je comprends.
9: Bon
5: choix. C'est un bon choix.
9: Ça, c'est pas grave. OK, on enchaîne.
8: J'essaie de vous suivre, tant bien que mal, Madame la Première ministre, mais je vous rappelle que je suis serré dans ma cravate, n'est-ce pas? Et qu'est-ce que vous auriez envie de dire, là, Madame la Première ministre, aux électeurs qui sont encore indécis, là, à 16h25, là? On vous écoute.
9: OK, improvisez quelque chose. Allez-y. Go!
5: Je sais pas trop quoi vous dire, là.
9: C'est pas avec ça que vous allez vous faire élire, pour vrai, là. C'est pas bon, là.
8: On vous écoute, okay.
9: Oui, le monde n'est pas intelligent. Répétez juste les mêmes mots. Plus de logements abordables.
5: Juste des logements abordables?
9: Le référendum, c'est non.
5: Un référendum, c'est non.
9: Le troisième lien, c'est peut-être, on verra.
5: Le troisième lien, c'est peut-être, on verra, puis j'invite les gens à aller voter.
9: Oui, puis je demande à la meilleure personne qui l'a jamais rencontré pour défendre nos intérêts auprès de M. Trump.
5: Je demande la meilleure personne pour défendre vos intérêts.
9: Même si je n'ai jamais rencontré M. Trump.
5: OK. Même si je n'ai jamais rencontré M. Trump.
8: Continuez, Madame la Première ministre. On vous écoute.
9: De toute façon, c'est clair que cet homme-là, c'est avec une femme qui préfère négocier. Go.
5: De toute façon, c'est certain que c'est

0: Terminant, là, et c'est pas Jean-Paul Larocque, Madame Fréchette, comme votre candidat vedette dans les vies, Bernard Drainville, qui à l'image là des trois violonistes sur le Titanic, continuait de jouer quand le bateau coulait. Avez-vous une ritournelle pour nous? On vous écoute.
1: Oui.
2: J'en ai une, je vais la chanter.
0: Ah, on vous écoute.
1: Madame. Okay. Comment ça va, ma petite soeur? Viens que je te serre dans mes bras. Puis as-tu retrouvé le bonheur dans ton trip au Canada?
0: Canada,
1: oui.
2: Bernard Drainville est en ligne. Il va vous aider à chanter si vous voulez.
0: Ah, on me dit qu'on a un intervenant. On vous écoute. Allez-y.
3: Tout le monde ensemble.

0: Continuez,
1: ça va bien.
0: Continuez, madame Brichette, continuez. Ouais. Simon, le mois passé, ça avait pas l'air de filer. Il m'avait dit que t'as pas appelé depuis sa fête en février. Si tu l'aimes plus, faudrait peut-être pas le niaiser. C'est un bon body.
2: Anyway, je suis content que tu reviennes. T'arrives en même temps que l'automne.
3: Hey, bravo, ça a été diffusé, ça, Christine Fréchette, partout à travers le Québec, wow. Mais pas nécessairement à TVA. Christine, t'es en onde à l'émission Ça rentre au poste à Énergie. C'est ta sœur, Karine, qui voulait te jouer un tour parce que tu t'appelles Christine Fréchette. Tu parlais avec Mario c'est Tessier. Bon.
4: Allô, Karine.
3: Cathy Gauthier.
5: Hey, t'es super, vraiment, là.
3: Moi, c'est Seb Trudel. Fait que, écoute, t'as été.
4: T'es bonne, t'es une bonne menteuse. T'as jamais pensé te présenter en politique?
0: Ah, non, mais semble que je trouvais que j'avais peu de conviction.
3: Non, c'était parfait. C'était parfait. Écoute, ta sœur nous avait dit qu'elle pensait que t'embarquerais là-dedans. Puis, ben, finalement, écoute, tu l'as vraiment fait pour vrai, là. T'as vraiment rendu service.
0: Ouais. Bon. Je sais pas à qui, là.
4: Non, mais t'étais vraiment très bonne.
3: Oui, pour vraiment. Vrai, wow. Alors, c'était Christine Fréchette, non pas la première ministre sortante, ouais. Là, mais.
4: Puis, tu vas avoir des billets pour Céline, mais c'est Céline Galipeau a fait une exposition, là, un peu pas très loin.
0: Ouais, je filais comme pas trop, là.
5: En tout cas, c'est Zozos, il y a des gens qui votent pour toi. Fait que
3: oui,
5: c'est bon.
3: Exactement. Ils votent peut-être pas pour Christine Fréchette, mais ils votent pour l'autre Christine Fréchette. Ouais. Merci, Christine Fréchette, donc, de Longueuil, cette fois-ci. Merci.
0: C'est un plaisir.
4: Voilà. Salut, merci beaucoup.
3: Ben, t'es très hot.
5: Ben oui.
4: Écoute, tout le long que je faisais, et j'essayais de faire la rock, là, dans ma tête, j'avais la voix de Jean-Charles Lajoie.
3: Ah oui, oui.
4: Fait que là, ça me mangeait la tête, là, j'essayais d'être hey, Paul Larocque. T'es comme ça, mais en même temps, j'avais Jean-Charles puis j'avais Yves Corbeil dans la tête.
3: Tu voulais.
4: Tu sais, j'étais tout mêlé.
5: Un peu plus, tu criais Muriel.
4: Pas d'accord.
3: Ce qui s'en vient, mais puisqu'on est là-dedans, on va jouer à Tu fais confiance à qui? C'est un jeu qu'on fait entre nous autres dans l'équipe. Mais on va avoir différentes actions, puis c'est à qui vous faites confiance comme politicien dans les chefs de parti. Justement.
4: Ah, j'aime ça.
3: Okay. Thématique d'élection aujourd'hui, okay. Pourquoi pas, on fera pas ça tous les jours, mais donc, mettons, pour changer un flat, là, mettons, lequel des cinq chefs, là?
5: Ruba
3: Gazal.
4: Ben non, elle roule en bixi, elle poche un...
5: Ah, mais après, appeler son chum. Son chum, je suis qui est capable, Pouliotte.
3: OK. Fait qu'on va jouer à Tu fais confiance à qui? Et les Arctic Monkeys en musique. Ça, c'est une grosse toune. Restez branchés à Ça rentre au poste, Sergi.
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16: 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Les chefs des différents partis, eux, ont voté en avant-midi. Selon les derniers chiffres d'Élections Québec, ce midi, près de 30% des électeurs éligibles s'étaient déjà prévalus de leur droit de vote. Alors voici dans l'ordre, Christine Fréchette, Paul Saint-Pierre Plamondon, Ruba Gazal, Charles Milliard et Éric Duhaime.
17: Je suis très fière de ce que l'on a réalisé. Je suis très fière de l'équipe également qu'on a réunie.
18: Je suis très, très fière de la campagne qu'on a menée. On est d'ailleurs le seul parti à avoir visité chacune des régions du Québec.
19: Moi, je suis confiante, je suis fière, très fière de la campagne que j'ai menée.
20: C'est une élection que je considère historique.
21: C'est unique, là. On a cinq partis, puis il manque pas de choix cette année. Ce soir, ça va être une très belle soirée, pas juste pour un parti en particulier, mais pour la démocratie.
16: Dans les faits divers, deux personnes proches des gangs de rue de Montréal se sont présentées au CHUM la nuit dernière par eux-mêmes parce qu'ils avaient été blessés par armes à feu. La police ignorait que des coups de feu avaient été tirés et ignore toujours les circonstances de cet incident et les deux hommes de la trentaine devraient survivre à leurs blessures. Pendant ce temps, à Trois-Rivières cet après-midi, un adulte qui se déplaçait en trottinette électrique a été gravement blessé après être entré en collision avec une automobile. La collision est survenue avant 14 heures à l'intersection des rues Saint-François-Xavier et Sainte-Geneviève. Au sport, l'attaquant des Capitals de Washington, Alexander Ovechkin, annonce que la présente saison sera sa dernière. Ovechkin vient d'avoir 41 ans. Il détient plusieurs records de la LNH, dont celui du plus grand nombre de buts en saison régulière. Le Canadien qui va disputer son match d'ouverture locale au Centre Bell demain soir. Yeah. Les champions de la Coupe Stanley, les Hurricanes de la Caroline, seront les visiteurs au Centre Bell. Ce sera le premier duel entre les deux équipes, évidemment, depuis que les Hurricanes ont éliminé le Canadien au printemps dernier. Voici l'entraîneur Martin Saint-Louis.
0: Ça va être un bon test. C'est d'essayer d'avoir notre meilleure version qui garantit rien. On sait qu'on est capable de jouer avec cette équipe-là. Puis c'est parce que si tu gagnes cette game-là que on est meilleur qu'eux autres. Tout est à recommencer le lendemain.
16: Il y a le défenseur Alexandre Carrier. Il était de l'entraînement ce matin. Ça, c'est une bonne nouvelle parce que samedi, il avait pas terminé le match. La tête avait donné durement contre la bande. Mais semble-t-il qu'il a la tête plus dure que la bande. Ivan Demidov avait une journée de traitement et on n'a encore aucune mise à jour sur l'état de santé de Caden Goulet et Oliver Capanen. On ne sait pas s'ils vont jouer demain.
1: Merci beaucoup, Jean-Luc. À tantôt. Ce qui s'en vient, ce sera tu fais confiance à qui, main spéciale élection. Absolument, on se le fait entre nous autres. Mais ça va être lequel des cinq chefs pour poser différentes actions. On fait confiance à qui? Puis là, c'est pas, y a rien de partisan là-dedans. C'est juste vraiment la personne, là.
22: Ah, ils vont tous y passer.
1: Ils vont tous y passer, exactement. Yes. Alors, on a aussi une révélation avec un kick secret très spécial à 17h. On n'a jamais eu ça, en fait. J'ai bien hâte de voir ce que ça va donner. Ça va être un succès ou un échec retentissant. C'est entre les deux. Après The Arctic Monkeys, l'excellente chanson Do I Wanna Know? Quand ça rentre au poste, on monte à son énergie.

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1: 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On va aller rejoindre Caroline Vivier de Longueuil. Caroline?
2: Allô?
1: Tu gagnes 1 000 $ cash! Yeah! Bravo!
3: Woo!
1: Es-tu contente?
2: Mais
1: non,
2: je suis capable de
1: crier. OK. T'as tellement crié que ça a coupé ton téléphone. Fait que.
3: Je sais pas si tu vas gagner tes élections en soir, mais t'as gagné 1 000 $ en tout cas.
1: Oui.
2: Yes!
1: Yes! Fait que, écoute, est-ce que tu vas te gâter avec ça ou tu le gardes pour l'instant?
2: Ben, écoute, j'ai une amie qui, son auto, elle a brisé, puis elle a un enfant qui est handicapé, fait que j'ai décidé que je lui donnais.
3: C'est bien fantastique.
1: Ben oui.
4: Ah, bravo.
2: Ben, merci. Pour qu'elle puisse acheter, tu sais, une nouvelle voiture, le 1 000 $, ça va aider.
3: T'es bien fin.
1: Merci, Caroline. Bravo. Merci de nous écouter. C'est parti pour le quiz.
0: Le quiz. Le quiz. Le quiz.
1: Le quiz. On va jouer. Tu fais confiance à qui habituellement? C'est dans l'équipe, mais là, ça va être avec les chefs, donc des différents partis. Tu fais confiance à qui pour prendre soin de ton animal pendant un mois? Dans les chefs de parti, là.
3: Moi, Madame Fréchette.
1: Madame Fréchette?
3: Ben oui, elle a déjà de l'air d'avoir 2 tarentules à la place des sourcils. elle connaît les animaux, là, de toute évidence.
4: Elle est pas allergique, visiblement, au poil.
3: Oui, puis tu sais qu'elle est fait vermifuger, ses sourcils. Hein?
1: Ah oui, je savais pas ça.
3: Une fois par année.
1: OK. Ouais. Bon, parfait. Mais puis avoir du temps, d'après moi, pour ça. Ça
3: qu'est-ce que tu insinues?
1: Je sais pas. je sais pas. OK, donc, toi, tu y vas avec.
4: Non, moi, avec Ruba.
1: Ah oui?
4: Ruba Gazal.
3: Pour s'occuper des. Ah ouais?
4: Oui, oui.
3: C'est vrai qu'elle a de l'air fiable.
4: Elle a de l'air fiable. Puis, tu sais, ça fait partie, on dirait, de ses valeurs, là, s'occuper des autres.
1: OK.
4: C'est ça qu'elle propose, on dirait.
1: Tu fais confiance à qui? C'est plus qui vous voulez vous taper pour vous accompagner dans un road trip de 20 heures?
4: Ah, Paul. Paul Saint-Pierre.
1: Ah oui?
3: Ben, il jase, en tout cas.
4: Ah oui, il y a de l'air.
3: Ben, Eric, j'aime, ça serait. Ça serait divertissant aussi.
1: Oui.
4: Il connaît plein de patins sur le milieu artistique aussi.
3: Puis il va passer, mettons, peut-être tout le trajet à dire le contraire de l'autre personne qui conduit.
1: C'est ça.
4: OK. C'est vrai qu'on a le droit de débattre.
3: Non, j'aime ça. Mais je pense que ça serait intéressant. Moi, je prendrais du M.
1: Du M, tu fais confiance à qui pour rompre avec quelqu'un à ta place?
4: Ah, Eric.
1: Ah oui?
4: Moi, j'enverrais Eric, là.
3: Eric Jeune, tu penses?
4: Ah ouais.
3: Okay. Non, ben moi, je prendrais...
4: ça short and sweet, là, lui.
3: Charles Milliard, peut-être.
4: Oui.
1: OK.
3: Mais écoute, Mario est rendu ailleurs dans sa vie. T'as vu comment mes dents sont blanches? Je pense que tu peux me faire confiance.
1: Oui.
3: Charles Milliard dirait ça.
1: Mais il est contre la séparation, par exemple.
3: Ah oui, c'est vrai. C'est
4: il ça, est contre la séparation?
1: Ben oui, Charles Milliard, mais toi, Parti libéral.
3: Je vais prendre Paul Saint-Pierre Plamondon, d'abord.
1: Ah oui, ben oui, c'est
3: parce
1: ça.
3: Parce que lui, il est pour, là.
4: OK, la séparation du Québec, pas la séparation des
3: cons. Ah, toi, t'avais pas compris, Carl.
4: Allô?
1: Allô?
3: Allô, qu'est-ce que jeu?
4: Je suis
1: encore
4: dans subvention.
5: Allô,
1: Catin. OK, parfait. Pour t'aider à faire ton pool de hockey, tu fais confiance à auquel des chefs?
3: J'ai l'impression que celui qui suit le hockey, c'est pas le Saint-Pierre Plamondon. Hein?
1: Ouais, il y avait François Legault avant, mais là, il n'est plus là.
3: Ben, c'est important, là. Je sais pas ce qui arrive. Hein? Ben, bonjour tout le monde. Moi, ce soir, je vais regarder les élections. Là. C'est important.
1: C'est important.
3: Hein? On fait ça chez ma soeur. Là.
1: Oui. Ça se peut que vous peut-être moins célébré cette fois-ci. Tu fais confiance à qui pour bâtir votre abri sur une île déserte? Mettons que tu te retrouves sur une île tout seul avec cette personne-là.
3: Madame Gazal.
1: Madame Gazal,
3: là,
1: oui.
3: Elle habite Montréal, est habituée avec les camps, là, tu sais, un peu partout, là.
1: Oui, c'est vrai.
3: Elle doit avoir une tente en quelque part.
4: Oui, sûrement.
3: Elle va nous faire un système pour avoir de l'électricité avec des bixies.
4: Elle va être capable de tricoter quelque chose.
1: C'est ça. OK, fait qu'on y va avec elle. Pour te couper les cheveux, pour vous couper les cheveux, faites confiance à qui?
4: Ben, Christine Fréchette, visiblement, un tour d'oreille, ça. Capable.
3: Oui, mais Eric, tu aimes une belle coupe aussi.
1: Oui, oui.
3: Oui, c'est, oui. Puis, t'sais, c'est stable. Oui. C'est toujours, tu sais, à quoi t'attendre.
1: C'est tout le temps pareil.
3: S'il coupe les cheveux, ça va être ça. En fait, c'est quoi, pour que ça soit, pour bien identifier chaque Québécois, Québécoise, tout le monde devrait avoir la coupe Éric Duhem.
1: Tout le monde.
3: Tout le monde.
4: J'ai de la misère à voir c'est quoi sa coupe, là.
1: J'essaie d'imaginer. Mais non, mais il n'y a pas grand-chose de si original que ça. C'est une coupe.
3: Tu sais, puis on ne perd pas de temps le matin, tu sais, c'est facile de partir de chez vous, là, t'es prête, là, tu sais.
1: Oui,
3: tout le monde la coupe Éric Duhem. En tout cas, moi, je le propose.
1: OK, parfait.
3: Embarquez-vous.
5: Il n'y a pas eu de réaction.
6: Hein? Non, mais ben, je pense j'irais plus pour un perso couple stable. PSPP, on dirait qu'il a les mêmes cheveux tout le temps. Ça n'a jamais bougé.
3: Ouais, c'est comme un bonhomme Lego. Toujours pareil.
6: Ouais, ouais, tu peux déclipper ses cheveux puis en replugger d'autres. Hey, mettre les cheveux de Christine Fréchette sur PSPP.
3: Ah, ah, c'est comme des politiciens patates.
6: Ah oui. Ah, ça serait beau, ça.
3: C'est comme des monsieur patates, mais tu pognes des bouts de chacun puis tu vas les planter sur l'autre.
4: Mais qui voudrait jouer avec ça?
5: C'est ça. J'avoue, hein?
3: Ouais. Ouais.
5: OK.
3: Charles Milliard des beaux cheveux, ça a l'air.
4: Ben, il est bel homme, Charles.
3: Oui, c'est un très beau monsieur.
5: Tu fais confiance à qui pour garder un secret sans raconter après deux verres dans les chefs.
4: Hey boy. Ruba, encore une fois, je pense.
3: Non, non, Lynn, de donner un secret à une fille. Très mauvaise idée.
4: Elle est fière, moi, je trouve.
3: Écoute, ils sont. C'est pas le Parti libéral qui est habitué de garder bien des secrets, là.
5: Oui, ben, ça
4: non,
5: peut.
4: Non, des enveloppes. Des
3: enveloppes. Ben, une enveloppe, un secret. Ben, oui. Ben, je vais faire confiance aux libéraux là-dessus, moi.
4: C'est synonyme.
5: Okay.
4: Un chum, c'est un chum, tu sauras.
3: C'est ça, ils parleront pas. Ils vont garder le secret. Oui,
5: c'est ça, c'est exact. Ça. Puis, mettons que t'as un million, là, puis là, faut que tu fasses confiance à un des chefs pour garder ton million pendant, mettons, une semaine, là. Est-ce que tu fais. Tu
3: sais, ça dépend. Je veux-tu qu'il fasse de l'argent avec?
5: Tu veux juste. Ben, en fait, tu veux surtout pas qu'il le dépense, là. Fait que là, c'est bon. Ça peut éliminer certaines personnes, je sais pas.
3: Ben, parce que je donne à Mme Gazal, elle va construire un immeuble à revenu.
5: Oui.
4: Avec un million?
3: Ben, un début.
4: D'après moi, il va te manquer de quincaillerie.
3: Bon, c'est peut-être un triplex. C'est
4: ça. Commencer par un plein pied, même pas.
3: Ouais. À qui je confie mon argent?
4: Ben, c'est Fréchette. Nous autres, on l'a déjà rencontré dans l'avion.
5: Oui, mais t'as-tu vu avec la CAQ comment ils ont dépensé de l'argent?
4: Ouais.
5: C'est ça, là.
3: Ben, écoute, j'ai envie de faire confiance à Paul Saint-Pierre Plamondon. Oh,
5: oui.
3: Avec notre argent, là.
5: Ah oui?
4: Ben, l'argent va rester au Québec, en tout cas.
5: Oui.
3: C'est clair.
5: Okay.
4: On s'en va tout au glissade d'eau.
3: Yeah!
5: Ben voilà, c'était notre jeu. Tu fais confiance à qui version des chefs? Là, ce qui s'en vient, on a besoin de quelqu'un pour jouer au mini-jeu. Ça fait littéralement 5 fois qu'on joue au même jeu. Qui est-ce qui déboule les marches? Il y en a qui le trouvent au 16-12-12, mais vous appelez pas. Là, je vous lance le défi. Ça prend des gens qui ont la bonne réponse et qui vont téléphoner. 790-094-3, 800-665-5440 et révélation Kick Secret. C'est la première fois qu'on en a une de ce type-là. Ben, ça implique plus qu'une, plus que deux personnes.
4: Intéressant.
5: Ça implique
4: ça.
5: Deux couples.
3: Ah, ouais.
5: Voilà.
4: Un couple, c'est un autre couple, imagine.
5: Oui, exactement. Ils ont été supposément dans un chalet, puis là, il y a eu peut-être eu
3: des rapprochements.
5: Non, pas encore, mais je pense que ça serait souhaité de la part de Mélissa et de son chum. Fait qu'on va appeler les deux autres, là.
3: Fait qu'ils veulent faire ça à la radio.
5: C'est ce qu'ils veulent, oui.
4: Non, à quatre.
5: À quatre aussi, puis à la radio.
3: À quatre, mais à la radio.
5: Exactement.
4: Pas à quatre.
5: Et Talk Time Machine, ça s'en vient aussi. La révélation s'en vient à Énergie.
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11: Un micro très important qui va vous donner peut-être des petits conseils pour votre toux.
12: Ah, salut, c'est ça. 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
6: bon, PA. J'allais t'avoir toussé, c'est comme
11: bailler,
6: là.
11: Merci, cellule.
6: On tousse en réaction, ici.
11: OK, hey, une seconde sans tousser, mon Dieu, ça fait du bien de t'avoir.
6: T'es en train de
11: s'écœurer,
6: toi, là.
11: De t'écœurer, toi.
6: Même moi, je t'écœurerai de moi.
11: Pauvre petit, je sais bien que c'est pas de ta faute.
6: Bienvenue dans le club.
11: 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On dirait que ça a tout dégueulé.
6: Ça va mieux que le reste de la journée,
11: je te dis. Non, ça va pas mieux. Je te le dis, à matin.
6: Ça va pas mieux.
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8: Mini-jeu, mini-jeu. Y a juste la question, tu vas voir. Mini-jeu, mini-jeu, le voilà!
9: C'est la cinquième fois qu'on joue au même mini-jeu. Qui est-ce qui déboule les marches? C'est un acteur, c'est ce qu'on peut dire.
10: Ben, un acteur.
9: Ben, en tout cas, oui. Mmh.
10: Ouais, c'est un acteur.
9: Ben, mettons. Michael de Terrebonne, t'es prêt à jouer?
11: Oui.
9: On l'écoute.
12: Voyons.
9: Est-ce que tu l'as, Michael?
11: C'est Arnold Schwarzenegger.
9: Ah, oui. Et c'est une bonne

0: Ben, il y a une voix reconnaissable, mais il a même l'air de mal jouer en déboulant les marches. Quand même, c'est pas c'est spécial.
1: C'est le seul gars qui sonne faux en disant son nom.
0: Exactement. Ouais, ouais. On aura à 17h30 Marc Denis pour les chums de sport, évidemment, le début de la saison du Canadien à domicile demain soir.
1: Avez-vous hâte, vous autres?
0: Ben oui, certainement.
1: Il me semble que je suis craqué.
2: Oui. Oui. C'est que... vas-tu? Allez-vous sur
1: place? Hey, on a essayé par tous les moyens d'avoir des billets. Mais écoute, il n'est pas trop tard. Un message aux gens de Bell.
0: Oui.
1: Ça s'appelle le Centre Bell. Fait que je me dis qu'il y a peut-être moyen de nous inviter.
0: Bon, on était ouvert aussi s'il y a une compagnie qui veut nous inviter dans leur propre loge d'aller divertir les gens dans leur loge.
1: Oui, absolument. On est guidonne de même.
0: 16-12-12, puis on va être là si vous nous l'offrez le jour.
2: On mangera même pas de dog.
1: Juste la pizza.
2: Non, on touche à rien, juste l'alcool.
0: Okay. Juste l'alcool. Ah, c'est réglé.
2: Ça va coûter cher.
0: Révélation kick secret, on n'a jamais eu ce type-là parce que c'est Mélissa, mais elle appelle pas juste en son nom. C'est deux personnes qui ont un kick sur deux autres personnes. Oh. Alors, on saura tout après Talk et Time Machine Energy. Merci.

0: Deux minutes dans 30 secondes pile, on aura une révélation de kick secret comme on n'a jamais eu. Bougez pas 30 secondes.
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0: On fait souvent des kicks secrets, ça va être un petit peu différent aujourd'hui, parce que c'est quand même un kick secret, mais ça implique plus que deux personnes, ça implique quatre personnes. Oh. On jase avec Mélissa. Salut Mélissa.
5: Allô.
6: Allô.
0: Bon, explique-nous ce qui se passe en fait, parce que là, t'appelles en ton nom et au nom de ton chum, là.
5: Oui, exact. Dans le fond, moi puis Alex, on est un couple. Ça fait 9 ans là, qu'on est ensemble. On est un vieux couple, là, comme on dit.
0: Un vieux couple.
5: On est très proche d'un couple d'amis qu'on a, Catherine et Vincent. Dans le fond, on fait beaucoup d'activités avec eux. On est proches, on s'entend bien. Moi puis Catherine, on est quasiment des meilleurs amis, là, si on peut dire. Mm-hmm. Puis, c'est ça. On fait souvent des activités, des soupers, des soirées, jeux, puis... À notre dernier souper, j'ai comme avoué à mon chum que ben Vincent, je le trouve pas laid. Tu sais, je le trouve de mon goût. J'ai comme un petit kick, pas une affaire de mais un petit kick. Tu sais, puis ben en lui disant ça, lui il est parti à rire. Fait que c'est pas la réaction que je m'attendais là.
7: Il aime Catherine aussi.
0: C'est ça.
5: Parce qu'il haïssait pas Catherine, lui non.
0: Ah, ok. Je comprends.
5: Parce que là, ben, c'est devenu un petit running gag entre nous. Puis là, ben, depuis notre dernier souper, on se demandait, tu sais, ça pourrait-tu être, je sais pas, tu sais, ça serait-tu réciproque? On pourrait-tu, on sait jamais, tu sais, de nos jours.
6: Tu veux dire faire un échange de couple, c'est ça?
5: J'appellerais ça des rapprochements,
7: Pour commencer,
5: des discussions autour du sujet. Je sais pas.
7: Mettons les quatre ensemble ou juste vous vous échangez, vous partez chacun votre bord?
5: À discuter.
7: Tu serais-tu à l'aise d'aller avec Catherine
5: nouveau,
7: aussi?
5: Là. C'est nouveau pour nous. Ça fait juste bizarre que nous, on s'en parle de notre côté. Mm-hmm. Puis on se disait, je sais pas si eux, tu sais, s'en parlent, si eux seraient du genre.
6: OK, tu leur en as jamais parlé, Mélissa.
5: Jamais parlé. C'est juste entre moi et mon copain, dans le fond, qu'on.
6: Ben là, tu sais.
5: On rigole un peu de ça. Si on va, c'est comme notre kick secret sur notre couple d'amis. Puis là, on s'est dit que ça serait peut-être, une bonne.
6: Puis de le demander à la radio, t'as pas peur que ça fasse l'effet contraire? T'as pas.
7: Ouais, que c'était peut-être votre dernière fin de semaine au chalet.
5: Non. Ben, les connaissances, c'est quand même. Non, je pense
7: au pire, ils vont rire ou ils vont pas prendre mal ça.
5: Je pense pas qu'il y aurait de malaise.
0: Fait que toi, t'es plus à l'aise de faire ça à la radio qu'en privé parce qu'au moins, tu vas pouvoir dire que
6: c'est un gag.
0: C'est un gag, ouais.
5: Oui, de passer ça, je pense, le gag, si on veut, parce qu'on s'entend, là, c'est pas une. Comment je peux dire? C'est plus une rigolade entre moi puis mon chum. Mm-hmm.
7: Un fantasme.
5: C'est ça.
6: Okay. OK. Puis des fois, Mélissa, as-tu peur de dire, mettons que ça fonctionne, là, puis tu t'en vas du côté de Vincent, là, vous passez une soirée, je sais pas, slash un week-end ensemble, puis mettons que c'est vraiment très, très hot, là.
7: Ouais.
6: Puis là...
5: Je suis vraiment pas fait pour être en couple avec Vincent. T'sais, mon chum et moi, on rigole souvent là-dessus, il me dit qu'on serait le couple trouble.
7: Ouais.
5: On est vraiment les. Kat et mon chum, c'est vraiment les deux personnes plus organisées, tu sais, les personnes qui nous gèrent, là. Si on veut, on est vraiment deux têtes en l'air. Avec mon cœur, je serais pas capable d'être amoureuse. C'est vraiment un kick, là.
0: OK, je comprends. Puis Mélissa, avez-vous déjà fait ça ou c'est la première fois que vous feriez ça, là? Mettons.
5: Ça serait la première fois.
0: OK.
5: C'est pour ça que c'est peut-être même juste un gag, en fait. C'est peut-être juste.
7: Okay. Ouais, c'est pas un gag, s'ils veulent pas, c'est un joke.
0: C'est ça. Okay. J'ai compris, t'as entendu.
5: J'ai tout compris.
6: Bon. OK. Moi, écoute, je sais pas comment tu demandes ça à quelqu'un.
0: Je sais pas du tout.
6: On va essayer de t'aider, là.
7: De la misère à demander one-on-one, imagine.
0: Ouais, c'est ça. Bon, puis est-ce que, donc, tu sais pas eux autres s'ils ils pourraient être du genre à embarquer dans ce libertinage-là, mettons, là?
5: Non.
6: Okay. Non, mais dis-moi, Mélissa, avec ton chum, toi, ça fait 9 ans que vous êtes ensemble. Vincent et Catherine, ça fait combien de temps, eux?
5: Je dirais environ 3 ans là, que nous, on les fréquente. Fait que eux, ils se sont connus un peu avant. Là, je dirais peut-être 5-6 ans là, sans trop m'avancer là, okay. Dans ces eaux-là.
0: Fait que c'est à peu près la même chose que vous autres. OK. Bon, mais on va appeler. Est-ce qu'on appelle Vincent ou Catherine? Je pense que c'est le numéro de Vincent, mais ça se peut que Catherine réponde. OK, bon. Bon, mais on va essayer.
5: Okay.
0: Je ne sais pas comment me présenter ça.
7: Il y a Alex qui propose. Hey, j'ai une joke à te raconter.
6: Ah oui, c'est Mélissa et Alex. Puis, il capoterait faire
7: ouais,
6: comme un switch. Oui,
7: ouais, il aimerait vraiment ça. Là.
6: Pour rire.
7: Ouais, juste pour le fun.
0: Aïe, aïe, aïe. Bon, écoute.
6: On va voir.
7: Là, on appelle qui?
0: Oh, Vincent.
8: Oui.
0: Vincent, tu es en nom de l'émission. Ça rentre au poste à Énergie à travers le Québec au complet. Il y a Mario Tessier qui est là.
6: Salut, Vincent.
8: Oui, allô.
0: Cathy Gauthier aussi.
7: Salut.
0: Moi, c'est Seb Trudel. Écoute, c'est un segment qui s'appelle Révélation. Fait que ça va être quelque chose de spécial. C'est une bonne nouvelle, là. Ben, c'est une bonne nouvelle.
6: Ouais. C'est un compliment, Vincent.
7: Oui.
6: C'est un compliment. Est-ce que vous autres, là, avec ta copine, on sait qu'elle s'appelle Catherine, on a des informateurs. Oui. Est-ce que vous êtes très près d'un couple, tu sais, avec qui vous avez beaucoup d'affinités puis tout ça?
8: Oui.
6: Il y en a-tu plusieurs couples comme ça?
8: Oui.
6: Comment tu dis ça?
0: Ah, il y a 10 000 ça.
7: Mélissa,
0: j'ai bien compris?
7: Mélissa et Alex, c'est ça?
8: Ouais, c'est ça.
7: Okay.
0: Ah, ben écoute, ça tombe bien que tu nous dises ça, parce qu'il y a Mélissa qui est en ligne avec nous autres, puis elle nous a appelés. Puis elle parle aussi au nom d'Alex, son chum. Ben, tu peux vous dire bonjour, là?
5: Allô?
0: Bon.
8: Yes, ça va?
0: Oui. Là, comment est-ce que tu veux, Mélissa? Tu veux-tu parler ou tu veux qu'on y aille?
6: On peut mettre la table,
5: oui.
6: Tu sais.
5: Oui, s'il te plaît.
6: Ben, tu sais, Vincent, quand vous voyez entre couples comme ça depuis des années, parce que vous êtes des bons amis, plein de complicité, vous faites des jeux de société, vous faites des soupers, des week-ends au chalet.
8: En effet, oui.
6: Oui, puis ça serait fou pareil, ça serait drôle, tu sais, un moment donné, là, une fin de semaine, t'es au chalet, puis là, ça dérape, il y a bien du vin, puis tu sais pas pourquoi, mettons, toi, Vincent, tu te retrouves dans la chambre à Mélissa, tu sais, suis-moi, tu vas capoter, puis Alex, il se ramasse dans la chambre à Catherine, tu sais, puis il arrive ce qui arrive, là, tu sais, c'est ça, là.
8: Oh, OK, t'es un peu là, je suis pas sûr de catcher, là, mais je pense que je catche pareil,
0: ouais. Ouais, ben en fait, c'est ça, c'est où, en fait, là, on parlait de chambre séparée, ça peut tout être dans la même chambre
7: ça
0: aussi.
7: Ça peut se passer dans le salon, là.
0: Tu sais, c'est juste...
6: En fait, Mélissa nous disait qu'elle vous trouvait vraiment, vraiment intéressant, puis tu y étais pas indifférent, mettons.
0: Ouais.
8: OK. Ah ouais, OK, Colin.
6: Puis quand elle a parlé à son chum, Alex, lui, curieusement, il dit, ben c'est drôle que tu me dises ça, parce que moi, Catherine, je la trouve intéressante aussi.
0: C'est ça.
8: OK, ah ouais.
0: Fait que,
8: Colin, ouais, je sais que, ouais, OK, t'as peu, là, je sais que...
0: Mais Mélissa, tu veux...
8: C'est vrai que c'est du beau monde pas mal, oui, aussi.
7: Ouais. Okay. Avez-vous déjà fait ça, vous autres, des échanges de couple?
8: Non.
0: Okay.
7: Seriez-vous ouvert à ce genre d'expérience-là?
8: Hey, Colin, t'as vu, là, je sais pas quoi répondre.
7: Et Colin,
0: t'en appelles inhabituel. Hey,
7: j'en allais voter, là, lui, là.
0: C'est ça. En fait, Mélissa nous a appelé vraiment à l'encens, comme on dit, une bouteille à la mer, c'est ça?
6: Ouais, une perche.
7: Ou un pavé à la mer.
0: Un pavé à la mer. C'est ça, tu sais, en l'encens, une perche comme ça, puis c'était dit de façon très, très souriante. Elle voulait juste savoir si, mettons, des fois, mettons, un autre chalet à quatre, ça pourrait être...
7: Juste une fois au chalet, là.
0: Ouais.
8: OK, comme le bonhomme. Là.
0: Une fois au chalet!
8: Ouais, c'est ça.
7: J'ai jamais fait d'échange de coupe sur une fois.
8: Hey, Colin,
0: j'imagine.
8: Je sais pas quoi dire, parce que si quatre, je sais pas quoi faire.
0: Oui, il faut que tu parles à ta blonde, ça, j'imagine.
6: Mais toi, là, mettons qu'on commence, parce qu'on a un des deux intervenants, là. Mettons qu'on te pose la question à toi, tu reçois ça comment, toi, mettons, sans en avoir parlé, là?
8: C'est sûr que c'est intéressant au bout, honnêtement, là.
7: Oh. Fais attention à ce que tu réponds, là. D'un coup, Catherine, elle veut pas, puis tu veux, tu sais.
8: Ouais, mais je pense que Kat, elle trouve cute, pas pire. Alex aussi, là.
7: En avez-vous parlé dans l'auto au retour l'autre fois?
8: Non, pas tant, non, mais tu sais, c'est ça, là. Des fois, des petits calls de même, là. Puis, tu sais, je pense qu'on est pas lettres, nous autres non plus, là.
0: OK.
6: Ah, OK, j'aime ça. Est-ce que ta blonde est proche de toi, Vincent, non?
8: Non, elle
6: n'est
8: pas là, non.
6: Elle n'est pas là.
7: Okay. Non, elle est partie chez Alex. Comment c'est ça?
0: Elle est déjà en route.
7: Ils ont pris de l'avance.
0: Fait que, mettons que tu vas y parler, tu vas y jaser de ça à soir, de même, puis...
8: OK, c'est ça. Devrais-tu y en parler ou on devrait-tu peut-être plus... attendre de se voir toute la gang lâcher ça subtilement.
7: Subtil comme genre partout au Québec à la radio.
6: Mais attends. Ben, Mélissa, manifeste-toi. Toi, tu aimerais ça faire... Tu veux faire ça comment pour la suite des choses?
5: Ben, peut-être y en glisser un tout petit mot. Tu sais, ça peut être une joke aussi.
0: Ben oui, oui. Oui. Parce que tout ça, c'est une joke.
5: Rappelons-le. Ça oui. peut être glissé en joke, là. Il n'y a pas de Ben non, c'est que c'est un running gag entre moi et Alex. Tu t'achetais pas si les autres, ils se disent ça aussi. Tu sais, qu'on est cute, puis tu me sens mon fit. Mais ben c'est très rigolo. Lance-lui peut-être juste à la blague, voir sa réaction, puis on peut regarder ça le prochain souper, essayer d'en discuter plus sérieusement.
6: Il est quand le prochain souper? C'est quand c'est prévu, ce souper-là?
5: Il n'y avait rien de prévu, hein, ça, pour l'instant.
8: Non, mais on
7: va s'organiser vite.
8: Prévoir ça pour en fin de semaine.
0: En fin de semaine?
5: On va regarder ça rapidement, je pense.
0: Bon, ben là, si vous faites ça.
8: Ouais, OK, Caroline. Ouais, c'est excitant, tout ça, là, honnêtement, là.
0: OK, ben regarde, en fait,
6: Ton lundi d'élection est moins plate, tout
7: lundi. Ton lundi d'élection, finalement.
0: Ben, en fait, on va prendre de vos... Si vous faites ça en fin de semaine, Mélissa, tu vas permettre qu'on te rappelle lundi, là.
5: Oui, d'accord. Okay.
8: Je pensais qu'Alex, il venait chez nous au chalet pour notre spa et tout, mais finalement, il vient pour ma femme dans le spa.
0: Oh! pour les deux, en fait, c'est l'ensemble de...
6: Ben, il vous aime, toi et deux,
0: oui,
6: là.
0: Oui.
6: Vraiment
5: okay,
6: beaucoup.
5: Oui.
8: OK.
0: OK. Bon, ben regarde, là, on te sent gêné, Vincent, puis c'est normal, on le serait à moins, là. Fait que...
8: Peut-être parce que c'est à la radio, là, mais...
7: Ouais, ça a sûrement
6: rapport. Ben, je sens pas un gars fermé, présentement,
7: non,
6: là.
7: Non,
8: pas pendant tout, là, mais écoute, ça va toujours, c'est sûr que ça va être Kat qui va...
6: Et où, Kat? On a le goût de l'appeler, on dirait.
7: Ouais.
8: Kat, elle doit être à la maison, moi, je suis pas arrivé encore, là.
0: OK. Bon. Ben, en même temps, c'est. Ben, regarde, commence par y parler, là, puis on va. OK. Ben, puis on prend de vos nouvelles, de vos nouvelles, pardon, lundi prochain.
7: Mais là, lundi prochain, on n'est pas en onde. On est en vacances.
0: Ah, c'est vrai, on est en vacances.
7: Ça va aller au lundi de Pâques. On est en vacances. Ça. On va vous laisser deux fins de semaine, comme ça, vous aurez le temps de vous roder comme il faut.
0: Oui, ben en tout cas, Mélissa, bref, c'est une belle réponse. Toi, tu lançais ça en blague au début complètement, puis finalement, ça fait virer quasiment sérieux. Hein.
7: Ben oui.
5: On sait jamais.
8: Caroline, OK. OK. Je suis bouche bée, honnêtement. Là.
6: Vincent est allumé comme un rond de poil.
0: On l'entend vraiment. Hey, ben, merci à tous les deux. Rappelez-vous, nous, on prend vos nouvelles, c'est sûr.
6: Tout le monde dit appelez-la live.
7: Ouais,
0: mais on aimerait. Ben, en fait, regarde, essaye de demander si il y a un numéro de téléphone. Ouais, c'est parce qu'en même temps.
6: On a plus de temps, là.
0: On a plus de temps.
6: OK.
0: Bon, on va aller en musique. On va aller en musique.
7: On va
0: aller
7: faire Marc-Denis, là.
0: Non, il va être là. OK. On va aller en musique. On va jouer à C'est un 10 ou C'est une 10, mais fait que je vous propose différentes personnes avec des qualités ou des défauts, puis une note sur 10, puis vous me dites si vous allez en date ou non avec cette personne-là.
6: OK. Toi, mettons, tu vas aller en date avec quelqu'un qui a déjà en couple.
0: Oui.
6: Mais il y a un beau chalet.
0: C'est ça. C'est en plein ça. Fait qu'on joue dans les prochains instants. Puis on va voir si on va prendre ses coordonnées, voir si on peut peut-être essayer de faire un appel.
7: Ouais.
0: Je sais que lui, il est au téléphone. OK. Fait qu'on va jouer à 7-1-10, mais où on va appeler Catherine en question après le temps passe de Vincent Vallière.

0: 18, on vient d'avoir une révélation quelque secret d'un couple à un autre couple. Puis là, tout le monde voulait qu'on appelle Catherine, l'autre fille, mais malheureusement, on l'a appelée et c'était ça s'en occupait.
1: Elle est partie se magasiner un nouveau kit à Senza. Ouais.
0: Ah, c'est ça. Ah oh, oui, elle l'a entendu déjà. Mais on va faire un suivi, inquiétez-vous pas. Oui, Luc Cochon, vas-y.
2: J'ai Vincent qui est là, en bout de ligne. Là. Tu veux-tu y parler?
0: Ben, je voulais parler à sa blonde, pourquoi?
1: À sa blonde, on veut parler. Es-tu là?
0: Attends, mais il y a moins que ça. Vincent? Non. Vincent,
3: oui,
0: es-tu avec ta blonde? Non, t'es pas avec ta blonde.
3: Non, mais je suis pas avec elle. Elle vient de me texter, par exemple.
1: Elle textait quoi?
3: Elle écoutait la radio.
1: Puis elle dit quoi? C'est quoi son texto? Lis-nous le texto.
3: Ouais, chérie, je viens de t'entendre à la radio.
0: C'est tout?
3: Dis-moi si je le trouve cute, Alex.
4: Oh!
0: OK.
3: Ouais, ça pourrait être mettre un peu de piquant dans notre couple.
1: C'est ça qui est écrit?
3: Ouais.
0: Ouais?
4: Ah ouais.
0: OK, fait que là, Vincent, t'es...
3: Ouais!
4: Il échappe tes têtes.
3: Ouais. Non, pas encore.
0: Mais tu t'attendais pas à ça aujourd'hui, j'imagine, là, comme nouvelle.
3: Mm. Non, moi non plus. Non, moi, je m'attendais pas à ça, elle non plus, mais ouais.
1: Ça va fonctionner, c'est ce que tu nous dis, là.
3: Ouais, c'est en train de fonctionner, ouais.
4: Ça donne le goût de manger de la fondue au fromage au chalet en fin de semaine.
3: Oui. Ouais, ça te bien même prendre une journée off vendredi et puis aller jeudi.
0: OK, j'aime ça. Okay. Ben là, c'est sûr qu'on se reparle, donc, Vincent, puis tu salueras donc ta blonde, puis on se donne des nouvelles, on se tient au courant, en fait, donc.
3: Hey, certain, hey, merci d'avoir pris l'appel.
0: C'est plaisir, moi. Merci à toi.
1: Il est allumé, là.
0: Oui, lui. Wow.
4: Eh ben oui, lui, ça fait sa semaine, ça, là.
0: Bon, ben, écoute, c'est quelque chose. On va jouer, OK, on va jouer un jeu qui s'appelle 7 un 10, mais. Le thème.
5: C'est pas ça?
4: Le thème, c'est pas un 10.
0: Non, c'est ça.
1: Hey, il est bon. Il est très différent, ton thème.
5: Il est à la hauteur de mon niveau.
0: OK. Donc, c'est différentes personnes que je vous propose avec une note puis une qualité ou un défaut. Mmh. Donc, c'est un win 10, mais il ou elle a eu sa grosse job payante en mentant et en présentant un faux diplôme de Harvard. C'est grave, ça?
1: C'est correct, ça. Il y en a plein là qui disent qu'ils ont fait des affaires qu'ils n'ont pas faites dernièrement. Oui. Ça n'a pas mal été pour eux autres.
0: Non,
1: là.
0: C'est ça.
4: Ça dépend à qui tu penses.
1: Oui. Je fais des blagues. Mais il a fait de l'argent en faisant croire qu'il avait un faux diplôme de Harvard.
0: Oui, moi, oui.
4: Mettons, genre, il vend de la drogue, mais il faisait semblant qu'il y avait un MBA. Là.
0: Non. En fait, c'est qu'il s'est pogné une grosse job en mentant, là, mettons.
1: Mettons, il a dit, je suis chirurgien, je viens de sortir de Harvard. Mais là, sauf qu'ils ont dû s'en rendre compte. Dans la salle d'opération.
0: Oui, c'est ça, j'imagine.
4: Moi, les gens qui mentent, ça m'énerve. Là. Pourquoi tu mens?
1: Ouais.
4: Si t'as fait de l'argent, pourquoi tu mens?
1: Dis la vérité,
4: ouais. Ben oui.
1: OK, fait que non, on y va pas en dette avec.
4: Non,
1: on y
4: non,
1: va pas.
4: Non.
1: Fini.
0: Okay. Parfait, c'est un win 2. Pas beaucoup, mais Ilouel est tellement habile de ses mains qu'Ilouel est capable de réparer et construire absolument tout avec n'importe quoi. Fait que c'est quelqu'un de pratique, là, mettons.
4: Oh mon Dieu.
1: Peux-tu se bâtir une autre face?
4: Oh! <T'es voyant>.
1: Avec ça?
4: Toi, t'es j'aime ça. Moi,
1: Manuel, mais c'est un coup de poing de sa face. Il a la face comme un coup de poing d'une tarte. Là.
4: Un coup de poing d'un pâté chinois. Avant ou après le ketchup? Non, je suis pas tellement attirée par la beauté physique.
1: Non, mais tu comprends pas, là, ça va pas bien.
0: Non.
1: Drôle de face, tu sais.
4: Mais il y a quand même un marteau.
0: C'est ça.
4: Pas grave, on fera ça par en arrière.
1: Fait que tu vas en date avec pareil?
4: Oui.
0: OK. Ben oui, il peut tout réparer. OK, c'est parfait. Toi, tu y vas?
1: Idéalement pas.
0: Idéalement pas, c'est ça. Non. OK, c'est un win 9, mais il ou elle est tellement sensible qu'il ou elle pleure à tout moment, là, avec devant une publicité de, mettons, de Kleenex à la télévision.
4: Un
0: de...
4: homme qui pleure, arc.
0: Pas vrai?
4: Ben non.
0: C'est non.
1: Parce que je vais être maladie, on n'ira pas en date. Écoute, moi, je pleure tout le temps.
4: Ben oui, moi aussi, je braille. Je suis une Madeleine. Là, je braille.
1: Moi, honnêtement, j'aime ça, quelqu'un qui a de l'émotion. C'est sûr, faut pas que ça. Tu sais, je veux dire, pas tout le temps.
0: Pas tout le temps,
4: oui. Ça dépend, mais oui.
0: Ouais. Moi aussi, oh, Dieu, la lumière est jaune! Non, c'est ça. OK, parfait.
4: Moi aussi, je suis pas sensible, je pleure.
1: Je pense je vais en date avec quelqu'un de sensible.
4: Oui, oui.
0: Parfait, parfait. C'est un win 10, mais il ou elle annonce tout le temps quand il va faire un numéro 2, en sortant des phrases comme « je m'en vais aller démouler un bronze parce que le 9 pousse sur le vieux, là. »
1: Ouais, m'en aller l'amener au glissade d'eau.
4: Ouais. Moi, ça me dérange pas tant. Là.
0: Pas tant?
4: Juste si on est nous deux, là, c'est sûr que...
1: Ah non, moi, ça m'écœure.
0: Ah oui.
1: Y a pas... De toute façon, les filles, vous faites pas ça. Moi, tu peux pas me dire ça. C'est... Mais non. Oh, tabarnane, hey, deux flushes, sinon, encore ça pas, là. Non. Tu peux pas.
0: Non.
1: Ça m'écœure d'un gars. Une fille, c'est vous autres, c'est des roses qui sortent de là.
4: Écoute, moi, ça m'est déjà arrivé une fille qui vient me montrer une photo de sa crotte qui avait fait tout le tour de la toilette.
0: Non.
4: Ça a été sa façon. Oui, je m'en allais faire un show. J'étais à Bécomo. Je me souviens le nom de la barmaid. Ouais. Mélissa est rentrée. Elle m'a montré une photo. Je comprenais pas. Je sais quoi, ça? Là, je le montre à mon technicien. Il dit, ben, je pense que c'est une crotte, là. Je peux pas croire à ça. Pourquoi tu me montres ça? Ben, c'est parce que j'ai fait ça le matin, c'est impressionnant. Tu as déjà fait ça, toi? Je te connais pas!
0: Non, mais voyons! Jamais,
1: non, moi, ça, c'est. Ah, je peux pas.
0: Ah non, ça c'est dégueulasse.
4: Mon technicien l'a fourré pareil.
1: J'espère qu'elle m'a pris sa douche.
0: Oui, j'espère aussi. OK, fait que voilà, ben ça fait le tour de c'est un 10, mais
1: ça fait le tour, comme la grotte.
0: C'est ça. C'est épouvantable. Qui fait ça? Qui fait ça, pour vrai? Hey, ça, c'est dégueulasse. Là. C'est,
1: non,
0: ça,
1: mais
0: d'un gars ou d'une fille, ça parle.
1: D'un gars, c'est hyper dégueulasse. Oui. Mais imagine, là, la fille est belle, elle est belle, elle est intelligente, mais elle dit, à chaque fois, elle dit, hey, tu ne créeras pas ce qu'ils ont dit de
0: toi. Non. Non, c'est.
1: Tu ne peux pas faire ça. Mais non.
0: C'est non. OK.
4: Je
0: ne
4: sais même pas croire qu'on en parle.
0: Ce qui s'en vient, c'est les chums de sport avec Marc Denis, le Canadien, qui, évidemment, va jouer son premier match à domicile demain soir. Vous avez des questions pour Marc, textez-nous au 16-12-12. Et puis, on a plein aussi à lui poser. Fait que restez bien branchés. Les actualités s'en viennent au retour dans Ça rentre au poste.
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2: 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Il en faut 64 pour former un gouvernement majoritaire et selon l'agrégateur de sondage Québec 125, le PQ pourrait obtenir 62 sièges à 2, donc de la majorité. Tous les chefs ont voté en avant-midi. Paul Saint-Pierre Plamondon, qui a de fortes chances de devenir premier ministre, avait l'air très détendu.
3: Une belle journée, un beau soleil. Profitons-en pour exprimer notre droit de vote.
2: PSPP qui s'est dit serein et satisfait de sa campagne, des qualificatifs qui ont également été employés par Rouba Gazal et Charles Milliard. Pour ce qui est de la première ministre sortante, Christine Fréchette, ben, contrairement aux autres chefs, elle a attaqué son principal adversaire aujourd'hui, le PQ, et son projet de référendum. Quant à Éric Duhaime, il a été le premier à voter dès l'ouverture des bureaux à 9h30. En fait, il a voté à 9h34 parce que par la suite, il y avait une grosse journée pour faire sortir le vote.
4: Je vais faire des appels aussi auprès de nos candidats, appeler un peu les gens dans les comtés, remercier les bénévoles, faire quelques appels aussi, sortir le vote. Il y a déjà beaucoup de gens qui ont voté par anticipation, mais il faut s'assurer que le jour du vote, il y en a encore plus.
2: Le taux de participation du vote par anticipation était de 25 %. Ce midi, on était à 30 % de vote chez les électeurs inscrits. Et parmi les électeurs rencontrés, plusieurs n'étaient pas contents de ce qui s'est dit pendant la longue campagne électorale.
5: Une bataille de coq.
6: Très intense, chaotique.
7: Très longue, trop longue.
8: Pas très bonne.
9: Tellement prévisible à comparer aux autres.
10: Pas grande idée, juste détruire les autres, c'était pas plaisant, regarde.
9: On va régler tous les problèmes, puis finalement, ben, on se retrouve toujours au même endroit, même des fois pire, peu importe le parti.
2: Et vous pourrez suivre le déroulement de la soirée électorale sur Nouveau et Crave. Ce sera animé par Marie-Christine Bergeron avec les analystes Alain Raïes, Antonine Iaccarini et Yves Boisvert. Michel Bérère sera la carte électorale. Les journalistes aussi seront sur le terrain, comme l'explique la productrice Camille Turcotte.
11: 15 journalistes qui vont être sur le terrain ce soir-là. 5 dans les quartiers généraux de chaque parti. Et puis 10 dans des circonscriptions qu'on a jugées très intéressantes parce que ça va être des luttes serrées.
2: Énergie vous tiendra également au courant des résultats avec les comptes rendus de mon collègue Mario Saint-Jean. Et puis à noter par ailleurs que Nouveau vient d'annoncer que l'ancien chef libéral Pablo Rodriguez se joint à l'équipe d'analystes dès demain.

0: pourra entendre ses commentaires.
1: Cool. Merci beaucoup, Jean-Luc. Bonne soirée électorale.
2: Bonne soirée.
1: On se voit demain. Ce qui s'en vient, c'est les chums de sport avec Marc Denis. Si vous avez des questions, 6-12-12, nous, on en a plein. Dont sur les gardiens de but, entre autres.
2: C'est l'éternelle question des gardiens de but.
1: Alors, on fait ça après Classe moyenne et Orange Descend. Voici, je suis en vacances, Énergie.

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0: rejoint tout de suite Marc Denis. Salut Marc.
1: Hey, salut vous autres, comment ça va?
2: Très bien, toi?
1: Très bien, numéro un. Puis c'est positif chez les Canadiens en plus. T'arrives de la route, oui. 3 points sur 4, ouverture locale
2: mais
1: demain.
2: Puis le point de samedi, on a été chanceux, hein?
0: C'est ça, oui.
1: On a été chanceux dans la mesure où, tu sais, Martin Saint-Louis en a parlé abondamment, se creuser un trou comme celui-là, allouer 5 buts consécutifs à l'adversaire, si on inclut celui de la fin de la première période qui créait l'égalité, c'est rare que tu vas sortir gagnant de pareilles circonstances. Mais en même temps, j'ai envie de dire, il a pas été volé parce que le Canadien, comme ils l'ont fait si souvent dans le passé récent, dans les deux dernières saisons, ils ont effectué le retour en arrière. Ils sont revenus, ils y ont cru. Quand Suzuki marque son but, une superbe pièce là, individuelle en fin de deuxième période, on s'est probablement à peu près tous dit la même chose. Ah non, ils vont-tu leur jouer le tour encore une fois? Revirement de situation, bonne contestation en troisième période qui annule le 6e but des Pingouins et le Canadien réussit à créer l'égalité. Je suis assez d'accord, ils ne méritaient pas nécessairement une victoire avec ce type de match, mais ils n'ont pas volé non plus le fait de revenir avec 3 points sur 4 dans leur valise.
2: Ah, ils ont travaillé. Tu sais, il y a eu un début chancelant de Dobesh, match plus difficile samedi soir. Suite au résultat, toi, mettons ton analyse de gardien, là. Est-ce qu'on revient avec Dobesh pour le match d'ouverture ou on donne une chance à Montembeau qui a eu un solide camp de préparation?
1: Moi, je vais dire, tout dépend du message que tu vas envoyer. Mm-hmm. Si le message est clair que le poste de numéro 1 est à Dobesh, il faut qu'il soit devant le filet demain. Mm-hmm. Sans aucun doute. Je te dis, là, j'hésite même pas. Mm-hmm. Sinon, moi, je comprends qu'on va y aller selon les performances et les évaluations. Ça veut dire que t'es pas prêt encore à lui donner cette étiquette-là. Donc là, tu sèmes peut-être le doute dans la tête des partisans, des observateurs et même du gardien. Pour moi, il n'y a aucun doute. Mais peu importe le résultat, le match de jeudi appartient à Montembeau. Parce qu'il doit jouer, il l'a mérité, tu viens de le mentionner. Et ouais. Encore une fois, peu importe le résultat de Montembeau jeudi, tu reviens avec Dobesh samedi. Je veux pas aller trop loin, mais c'est une semaine facile pour le Canadien.
2: Mardi, jeudi, samedi,
1: pas de déplacement, à la maison, t'as déjà 3 points sur 4. C'est vrai que les Hurricanes, c'est probablement la meilleure équipe que tu vas rencontrer jusqu'ici, mais c'est pas la mer à boire du côté de Nashville et de Détroit non plus. Alors, il y a quand même quelque chose là-dessus où le Canadien doit bâtir, mais pour moi, ça fait aucun doute. Maintenant, tu me parles des performances, ça, c'est une autre analyse. Si Dobesh a été exceptionnel, mais vraiment, dans le match de mardi à Toronto, il a été un peu à l'image de l'équipe, un peu brouillon dans le match de samedi. Un but faible, des retours de lancer. Tu sais, il y en a qui disent, ah, il était hors position. Ouais, mais il était hors position parce qu'il donnait des retours de lancer, puis là, il y a une petite panique qui s'installe dans ce temps-là quand t'es gardien puis t'échappes des rondelles. Mm-hmm. Mais
2: C'est bien repris.
1: Il n'y a pas de panique à y avoir. Il y a juste 2 matchs de jouer. Mm-hmm. Puis il nous a toujours démontré dans le passé qu'il avait la capacité de rebondir.
3: Ben, Fowler, t'es bien content, lui. Il a fait, je retourne en haut.
1: Fowler, il a joué deux bons matchs, hein? Ouais. Oui, il a joué 2 très bons matchs avec le Rocket. Le premier dans une défaite, mais ça a été le meilleur joueur. Puis le deuxième, une victoire assez convaincante.
0: Mais tu l'as dit, on disait que le premier trio avait été invisible lors du premier match, mais ça a été tout le contraire lors du match ce week-end, en fait, compte.
1: Ouais, samedi, c'est Suzuki a sonné la charge, puis Caulfield a marqué 2 buts, comme il le fait si souvent dans les circonstances où il y a une bonne occasion de marquer. Kreider a parti le compteur lui aussi, 1 but, une mention d'aide, 1 gros but, celui qui rétrécissait l'écart à 1 tout petit but vers la fin de la rencontre. Wow, ouais, ce trio-là a vraiment battu la mesure en ce qui me concerne dans le match de samedi pour le Canadien. C'est eux qui ont amorcé la remontée, qui étaient là dans les moments importants. Tu vas avoir besoin de tes meilleurs joueurs autant que ta profondeur, peut-être même encore plus. Alors ça, c'est de bon augure. Puis je rajouterais là-dedans Hudson aussi, qui avait connu un match ordinaire à Toronto, qui a été très, très bon avec 3 mentions d'aide dans le match de samedi contre les Penguins.
3: Puis Jacky, il s'est entraîné sa 4e ligne justement avec Anderson et Evans. Ouais. Il va-tu avoir ses patins demain, le beau
2: Ça serait le fun qu'il joue, hein?
1: Ben, moi, j'aimerais qu'il joue, mais c'est drôle, hein? C'est pas à l'endroit où je l'ai vu s'entraîner aujourd'hui.
0: Okay.
1: Parce que moi, le trio de Bolduc, Evans et Anderson, j'y toucherais pas. Ça a été mon plus constant. C'est celui qui a joué 2 matchs complets en ce qui me concerne. Fait que c'est pas là que je le verrais. Alors moi, je me dis, est-ce que c'est simplement parce que Demidov ne s'est pas entraîné, qu'on a brassé un peu la soupe pis qu'on n'a pas vu les joueurs au bon endroit? Ou si vraiment, ben, il va y avoir des modifications, on va jongler avec les trios puis on va faire de nouveaux essais. C'est tôt dans la saison. Il n'y a pas de mauvaise réponse. L'une ou l'autre, ça fonctionne. Mais je veux pas voir Florian sur la touche trop longtemps. Je viens de vous mentionner que c'est une semaine où il y a 3 matchs à domicile pour le Canadien. C'est sûr que moi, je veux le voir commencer sa saison. Surtout que Kapanen n'est pas tout de suite prêt à revenir. Ce serait correct qu'il y ait un changement dans la formation. Attendons voir. Aujourd'hui, on n'a pas voulu se commettre du côté du Canadien. Pas parce qu'on joue à la cachette. Parce qu'il y a Demidov, dont on connaît pas l'état de santé encore, ça peut avoir un impact. Il y a Carrier, qui a pas fini le match, qui s'est entraîné, mais il y a peut-être pas le feu vert au complet non plus.
2: Mais il s'entraîne un matin, right?
1: Il s'est entraîné un matin, il était dans un chandail qui permettait le contact. Mais j'ai envie de te dire, Goulet aussi. Puis on a appris que Goulet était pas prêt à jouer. Kapanen aussi, puis Kapanen était pas prêt à jouer. Fait il y a peut-être, on doit peut-être encore attendre le 24 heures là, avant le prochain match, puis de prendre les prochaines décisions avant d'être en mesure de le confirmer. Mais c'est sûr que Florian, ce qu'il apporte comme éléments, il n'y en a pas beaucoup dans la formation du Canadien qui sont capables de le faire. Fait que j'ai hâte de le voir jouer son premier match.
0: Mais sinon, il y a Alex Ovechkin qui a fait savoir que c'était son dernier tour de piste cette année. Marc, tu l'as affronté. Comment tu décrirais ça, affronter Ovechkin pour un gardien de but?
1: Quand je vais dire une bébite, là, mais c'est positif. Mm-hmm. Tu sais, c'est tellement un talent qui est si rare de marquer des buts de cette façon-là. Mm-hmm. Et il a appris à travers les années à modifier son jeu. Au début, là, c'était une boule de quai. Il frappait tout ce qui bougeait. C'était exténuant. Il y avait de la rapidité, ce qu'il n'a plus aujourd'hui. Mais il a encore son tir et son désir de marquer des buts. Il est devenu un bon leader, rassembleur aussi. Et il a compris quand Barry Trotz est arrivé derrière le banc des Capitals que pour gagner une Coupe Stanley, il allait falloir qu'il joue un petit peu différemment. Là, dans les dernières années, la donne a changé parce que là, il y avait une cible. Il voulait battre le record de Gretzky. Il voulait devenir celui qui a marqué le plus de buts dans l'histoire. Tout ça est maintenant accompli. Puis c'est de plus en plus dur quand on arrive. Tu sais, c'est Nick Crosby, là, il est encore peut-être plus rare dans sa manière de se préparer. Mais pour Ovechkin, c'est rendu difficile de se préparer. Alors, lors de l'entraînement, il a annoncé en primeur, je vais dire comme ça, en primeur à ses coéquipiers tout d'abord, que c'était sa dernière saison avant de rendre l'information publique. Avant de jouer le premier match à domicile pour les Capitals, je pense que c'est ce qui était important pour Ovechkin. Mmh. C'est une très, très grande carrière.
2: Mais ça...
1: Je vais le dire comme ça, très controversé à l'extérieur de la patinoire pour ses liens avec sa terre natale. Mais pour le reste, écoute, un joueur qui a vraiment... Ben, c'est pas compliqué. Le Sidney Crosby, lui, ont été le visage de la Ligue nationale de hockey pendant tout près de 2 décennies.
0: C'est très bien dit. Bon, on se rejance donc demain avant le gros match. Marc,
1: avant le gros match, puis j'ai envie de te dire avant le gros show aussi. Je vais être là, je vais être à quelque part sur la galerie de presse du Centre Bell.
3: C'est toi qui chantes l'hymne national.
1: J'ai envie de dire dans toute l'effervescence aussi des cérémonies pour l'ouverture locale.
2: Ouais, connais-tu des rumeurs, toi, de M. Charlebois qui serait là pour chanter « Je reviendrai à Montréal »
1: Je n'ai aucune... Pour le vrai, là, je l'ai pas vu le scénario, je ne le sais pas, mais je sais une chose, parce que j'ai parlé à mon producteur, je vous dirais à peu près 15 minutes avant qu'on se parle, en onde, c'est que dans l'émission d'avant-match demain, l'émission sera écourtée et on aura droit à toutes les cérémonies sur les ondes d'RDS. Et évidemment, arrivez tôt si vous êtes là au Centre Bell avant le match à 19h. Là, mais à partir d'à peu près là, 7h moins 5, moins 10, là, toutes les cérémonies vont être présentées en entier. Ce sera pas de l'analyse, ça va être les cérémonies d'avant-match pour le début de la saison au Centre Bell. J'entends les rumeurs comme tout le monde, je suis pas capable de les confirmer, puis c'est parce que je le sais pas, là, pour être bien honnête. Mm-hmm. Mais le Canadien fait toujours bien les choses, normalement, avec grande classe.
2: Il y a un autre humeur qui dit que tu nous invites pour le match d'ouverture. C'est vrai, ça?
1: écoutez, j'ai regardé, mais j'avais pas de place pour 3 chaises en arrière du banc, fait qu'il va falloir attendre un petit peu.
3: Je peux rester de botte, là.
1: Si tu me caches pas, c'est correct.
0: Merci beaucoup, Marc. On se parle demain, 17h30.
1: Ciao, salut, à demain.
0: Bonne soirée, salut. Ce qui s'en vient, c'est...
2: On veut être là.
0: Ah ouais, ça serait le fun, là, mais... Ouais. Ben écoute,
3: on peut s'en acheter des billets.
0: Viens
2: chez nous demain soir là, puis je vais te charger ma Coors Light 20$.
0: 20$,
2: tu as l'impression d'être là.
0: Ça va être pareil. Parfait. Okay. Le monde à Mario s'en vient. C'est un jeu qui est très addictif. Faut le mentionner. C'est un peu considéré comme le Fortnite radiophonique là.
2: Ça a dépassé Fortnite.
0: Ah oui, ça a dépassé. Okay. Mm-hmm. Fait que c'est quoi
2: alors,
0: le rapport?
2: C'est quoi le rapport? Tu me donnes 2 mots, 2 affirmations. Je trouve le rapport entre les deux.
0: Ça s'en vient. On retourne dans Ça rentre au poste.
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7: Le Canadien était de retour à l'entraînement en vue de son prochain match de mardi au Centre Bell contre les Hurricanes. Kaden Gooley et Alexandre Carrier étaient de retour avec un chandail de régulier. Ivan Demidov était absent, mais devrait jouer mardi. Alexander Ovechkin a annoncé à ses coéquipiers qu'il joue présentement la dernière année de sa carrière. Ce sera sa 22e saison dans la LNH. Ovi a battu le record de Wayne Gretzky et compte 929 buts en saison régulière. Le baseball des séries se poursuit dans la MLB aujourd'hui à RDS. Dès 17h, RDS 2, c'est le deuxième match White Sox-Guardians. Chicago a gagné le premier duel. Puis à 20h, c'est le deuxième match Yankees contre Rays. Tampa Bay a gagné le premier match. C'était Yannick Plante dans la salle des nouvelles de RDS. Pour plus de détails, manquez pas nos bulletins Sport 30 sur les ondes de RDS Info. Bonne soirée sur nos ondes, tout le monde.
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10: Tu reviens avec ton jeu révolutionnaire.
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10: Oui!
12: Ah, ouais,
11: on l'attendait, hein?
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11: 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Le concept est simple, comme Luc et Simplet.
10: Oui.
11: Sébastien me donne deux mots, deux situations, et je trouve le rapport entre les deux.
10: Ben oui.
11: C'est bon?
10: Ben oui.
11: On enchaîne avec le thème, puis on part ça. Oui.
10: Mario, c'est quoi le rapport entre une orgie d'aveugles et un échange de cadeaux?
11: Ah. Dans les deux cas, tu sais pas qui t'a pogné. Ah.
12: Wow.
11: Une orgie d'aveugles, c'est assez niché quand même.
10: Oui, quand même. Wow. C'est quoi le rapport entre un pain de fesses et des fesses?
11: Ah, y en a un des deux que t'as pas besoin de demander la permission avant de le tâter à l'épicerie.
10: Ah, oui. C'est quoi le rapport entre le stress et les confitures?
11: Ben là, même si tu fais trop de stress, tu peux pas en congeler, là.
10: C'est quoi le rapport entre de la visite et une ITS?
11: Tu peux pas te débarrasser d'une ITS en disant « Ouais, ben, on a même me couche, moi, là! Travaille demain matin, là! »
10: Ça marche pas.
11: Non.
10: C'est quoi le rapport entre un épileptique et une bière en fût?
11: Les deux font de la broue quand t'es brosse.
10: C'est quoi le rapport entre Donald Trump et les dinosaures?
11: Ah, on aurait préféré que ce soit Donald Trump qui disparaisse.
10: C'est quoi le rapport entre quelqu'un qui prend du fentanyl et un cheval?
11: Ah? Les deux peuvent dormir debout.
10: C'est vrai. Oui. C'est quoi le rapport entre Sœur Angèle et Ricardo?
11: Il y en a un des deux qui c'est pas nécessairement un dessert quand il fait un pet de sœur.
10: C'est quoi le rapport entre une drag queen qui se la tape par en arrière?
12: Hein?
10: Okay, je vais recommencer là.
11: Ouais.
10: C'est quoi le rapport entre une drag queen qui se la tape par en arrière et une toune de bleu jeans bleu?
11: Ben, scotch and tape, baby, scotch and tape.
10: Mario, c'est quoi le rapport entre éplucher du blé d'Inde puis un barbier qui se ramasse pas?
11: Dans les deux cas, il y a beaucoup de poils à terre.
10: Oui. C'est quoi le rapport entre un parapluie et une grenade?
11: Ça a l'air que les deux porte-malheur si t'es ouvre à l'intérieur.
10: C'est quoi le rapport entre un ours et un nécrophile?
11: Si tu croises un nécrophile dans le bois, je te conseille de pas faire le mort.
12: Ça, c'est
10: great. Vraiment. Et finalement, Mario,
11: oui.
10: C'est quoi la différence entre une fellation et le Monopoly?
11: Au Monopoly, je suis content qu'on arrête avant fin.
12: Ah!
10: On s'en va rejoindre tout de suite pour son rock show. Martin Tremblay, salut Marthe.
13: Yes, salut la gang de Centropos. Okay, j'ai une question pour vous autres.
11: Oui.
13: Vous voyez où, vous autres, à l'âge de 79 ans?
12: C'est précis quand même.
11: Ouais. 79 ans, on réside au soleil.
12: Assis au soleil, mais pas dans une résidence à la Barbade.
10: Évidemment. Mais pourquoi tu demandes ça?
13: Parce que c'est l'anniversaire de Brian Johnson aujourd'hui, le chanteur des AC/DC. Il a 79 ans. Puis lui, vendredi soir passé, il était dans le MetLife Stadium puis il faisait un show devant 70 000 personnes.
11: Wow. Quel trip! Pour vrai, ouais, pourquoi pas? Ben, c'est pas Charles Aznavour qui a chanté jusqu'à 90 ans, quasiment.
13: Oui. Puis il y en a d'autres, il y en a plein d'autres. Fait qu'aujourd'hui, tantôt dans le Rock Show, entre autres, évidemment, on va célébrer l'anniversaire de Brian Johnson. J'ai du AC/DC. Puis en fin de semaine, c'est le premier week-end de Metallica dans la sphère de Vegas. C'est malade. Ils font jamais deux fois le même show. Ah ouais, on y retourne. Aimerais-tu ça, Cathy?
12: Ouais, là, je vais rester plus qu'une chanson. Là.
13: Deux tonnes de YouTube, Cathy.
11: Jamais la même setlist?
13: Non, ils ont un show le jeudi, le samedi.
11: Okay.
13: C'est jamais la même tracklist. Je commence avec du Metallica tantôt, mais je vous garde une surprise.
10: On décote, Martin. Merci beaucoup. C'est déjà tout pour nous. On vous invite à aller voter si vous ne l'avez pas encore fait. Puis on se retrouve demain, 14h55 à Énergie. Salut!
11: À demain! Au retour!

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15: Bienvenue, mon nom est Martin Tremblay. On a une heure de rock devant nous.
12: avec entre autres du Neil Young, du Strutz, j'ai Linkin Park. On va se mettre à jour sur AC/DC aussi. On célèbre aujourd'hui. Mais dans le premier bloc, Billy Talent va vous ramener en 2016, Afraid of Heights, la pièce-titre de l'album. Alors que hey, ça a 10 ans, cet album-là. C'est le moment où le batteur Aaron, le drummer, avait des problèmes de sclérose en plaques. Il n'avait pas été capable d'enregistrer l'album au complet chez Jordan Hastings, le batteur d'Alexis on Fire qui l'avait fait. Billy Joe, Mike et Trey Cool vont être là au Green Day avec I'm Never Gonna R.I.P. Et c'était le premier week-end de Metallica dans la sphère. Les billets à plus de 2 450 $ US en fin de semaine. Ça faisait 12 ans qu'on n'avait pas entendu Injustice for All sur une scène. La sphère de Vegas est complètement rock. C'était écœurant. Et dans le premier show, jeudi soir, les écrans, la musique qui résonnait à la grandeur de la sphère, The Day That Never Comes, a été dans le setlist de jeudi. Et je vous l'offre maintenant. Ce soir, on inaugure le rock show avec Metallica.

Bien lancé notre rock show du lundi partout au Québec sur Énergie et en direct sur l'application iHeart. Prenez le temps de m'écrire au 6-12-12. Messagerie texte comme d'habitude à venir. On a Demons, une pièce écrite avant même que le groupe Imagine Dragons signe un premier contrat de disque. Et vous savez ce que Dan Reynolds, le leader et parolier, avait en tête? Au début, il dit, si on peut avoir assez de fans juste pour remplir des salles de 150-200 personnes dans des petits clubs, je serais bien content. Aïe, aïe, aïe, celle-là, Demons est allé bien plus loin, mon très cher Dan. Et on célèbre-tu AC/DC aujourd'hui? Ben parce que c'est l'anniversaire de Brian Johnson, le chanteur des AC/DC depuis 1980, depuis le départ de Bon Scott. Quel âge il a aujourd'hui, notre bon vieux Brian Johnson? 79 ans, vient de terminer vendredi soir, 2 ans et demi de tournée Power Up avec AC/DC. Ils étaient chez nous il n'y a pas tellement longtemps, quelques semaines à peine, au Palais Jean-Drapeau. Alors, pour célébrer l'anniversaire du chanteur d'AC/DC, rien de moins que Thunderstruck maintenant dans le Rock Show.

C'est l'édition du lundi 5 octobre du Rock Show partout au Québec sur Énergie et en direct sur l'application iHeart. 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À venir, les Red Hot Chili Peppers, Danny California. Le premier extrait de l'album Stadium Arcadium qui a 20 ans cette année. Une édition anniversaire d'ailleurs qui est parue 4 vinyles. C'est paru vendredi dernier, en fin de semaine. Pour les maniaques des Red Hot Chili Peppers, leur catalogue ne leur appartient même plus. Ils l'ont vendu 300 millions l'année passée. Et Linkin Park, Breaking the Habit, c'est terminé la tournée From Zero. Déjà de retour en studio pour la gang de Linkin Park, mais en attendant du nouveau matériel, voir où Emily Armstrong va nous amener avec Linkin et les gars. Écoutons The Meteora, Breaking the Habit, Linkin Park, partout sur Énergie, le Rock Show.

J'espère que ça vous change un peu les idées de votre soirée électorale d'écouter le rock show. Ce soir, nous autres, on vote pour le rock et on continue là. Je vous amène en 2018. L'histoire déjà vue de ce genre de chansons-là, OK, avec The Struts et Body Talks. En fait, la moitié du band, la moitié des gars ne l'aimait pas et voulait pas la mettre sur Young and Dangerous. L'autre moitié, non, les boys, c'est une christie de grosse toune, ça, là, faut la mettre. Et finalement, ils ont fait, ah, OK, on va en mettre. C'est devenu le premier extrait, puis c'est encore aujourd'hui tout un hit et toute une toune rock. Ça brasse, c'est solide, c'est digne du rock show. Et je vous l'offre maintenant, The Struts et

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0: Il existe même une version de Body Talks de Struts en duo avec Kesha. Bon, j'ai décidé de pas vous la mettre à soir. On va aller ailleurs dans les prochaines minutes. Prochain bloc 3, grosse toune. D'abord, le trio montréalais des Shirley, Player 2. Ils ont deux shows lancement. Un prévu à Québec le 13 novembre au Pantoum et un autre au Théâtre Plaza de Montréal le 19 novembre. Ensuite, la tournée pour les filles un petit peu plus tard en 2027. Evanescence, Bring Me To Life. Ils viennent de passer le cap des 11 millions d'unités avec cette chanson-là. En tournée actuellement pour l'album Sanctuary pour Evanescence, je vous l'offre. Bring Me To Life au retour. Et Rocking in the Free World, Neil Young, chanson performée le week-end dernier du côté du festival Power to the People avec Bruce Springsteen, Dave Grohl, Dave Matthews et Tom Morello dans Maryland. Je vous l'offre dans quelques minutes. Rocking in the Free World, Neil Young dans... 3 minutes autour de la porte.
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Comme à tous les jours, avant de terminer le Rock Show, top 3 Rock News d'aujourd'hui. Dave Grohl vient de réaliser un rêve de kid. Les Foo Fighters ouvraient pour AC/DC vendredi soir au MetLife Stadium. Et Grohl est revenu sur scène plus tard, guitare en main, pour jouer Highway to Hell avec Angus Young et Brian Johnson. C'est assez hallucinant. Lui qui raconte qu'AC/DC lui a donné envie de faire du rock, il avait 11 ans. 40 ans plus tard, il joue avec eux autres sur scène. C'est carré. Bon, David Bowie aurait eu 80 ans l'an prochain, en 2027, et va devenir une grosse année pour Bowie. On vient de lancer le projet Bowie 80. Événements spéciaux, nouvelles sorties, collaborations qui sont prévues pour célébrer son œuvre tout au long de l'année. Il y a, écoute, plus de 10 ans même après sa disparition. David Bowie qui continue encore d'inspirer plein de monde. Et clairement, l'année 2027 va être assez gigantesque pour Bowie 80. Probablement le choix de parler de Metallica, hein, décidément. Metallica qui continue de faire exploser la sphère de Vegas. Deuxième show dans la résidence, c'est les No Repeat Weekend. Vous le savez, deux shows, jamais le même setlist. Zéro chanson répétée du premier soir. Ils sont même allés chercher Devil's Dance, qui n'avait pas joué depuis 18 ans. The Outlaw Thorn, absente depuis 7 ans en show. Donc, deux soirs chaque week-end dans la sphère de Vegas. Et jamais les mêmes tunes. Même ils ont sorti Injustice for All. Ça faisait 12 ans qu'ils ne l'avaient pas performé. Gang de chanceux, vous avez des billets, vous êtes gâtés par la vie. OK, le Rock Show se termine aujourd'hui avec la musique des Three Doors Down avec Kryptonite. Méchante bonne toune, et ça nous rappelle qu'on a perdu le chanteur cette année, Brad Arnold, qui est décédé en février à l'âge de 47 ans d'un virulent cancer du rein. Alors, on pense à lui chaque fois qu'on joue les Three Doors Down dans le Rock Show. Martin Tremblay vous dit bonne soirée. Nick Wilson s'en vient. On se retrouve demain. OK, ciao.

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bon rock show, énergie 100% musique qui s'installe partout au Québec. Le Chum Wilson avec vous. Et on va rocker le vote ce soir, soirée électorale. Je serai accompagné du journaliste de la salle des nouvelles de Nouveau, Mario Saint-Jean, qui va venir faire des bulletins à partir de 20h30 dans ce coin-là. Ne manquez pas ça. Il y a autant de couleurs en politique ce soir qu'il y a de couleurs dans les feuilles d'automne. Ça promet d'être excitant, cette joute électorale, chose certaine. Ça fait l'unanimité. Et si la tendance se maintient, la musique va être excellente à énergie. On dit goodbye, comme le chante Rhymes, au gouvernement actuel pour accueillir une nouvelle gestion au Québec. Ça va être très excitant à suivre. Vous avez des demandes spéciales. Salutations, 6-12-12, petit micro, iHeart Radio. On est là, live, jusqu'à minuit. C'est énergie 100% musique. Et

0: Que ce soit avec angine de poitrine qui viennent justement de Dolbeau-Mistassini, du lac Saint-Jean, qui rayonne partout dans le monde. Il y amène même des bands d'ici à l'international, que ce soit Gros-Venet, Sarah Dufour, justement, qui est passé en tournée avec eux. C'est solide, c'est incroyable. Je pensais à Denis Villeneuve, aussi avec son Dune 3 qui va sortir, Dune 3 au mois de décembre. Il y avait son côte de l'UQAM, imaginez, lorsqu'il a tourné dans le désert. C'est quelque chose, il y a de quoi être fier, pas être fier d'être Québécois. On aura des petits Québec champions ici et là, le chum Wilson avec vous. Je veux qu'on focus sur le positif ce soir. Hein. Il est tellement sinistre entourant la politique. Il manquait pas dans le coin de 20h30. Il y a Mario Saint-Jean qui va nous faire des beaux bulletins de nouvelles, genre de petit wrap-up condensé de ce qui se passe au niveau des couleurs à travers le Québec de vos allégeances politiques. Voilà, à venir, on aura du vilain pingouin. Salutations en Rudy Kaya, les belles années. Notre classique Karao Rock, 6-12-12, Micro Heart Radio, qu'est-ce que vous aimeriez entendre? Et Tank, qui nous chante même une tune en français, Boomerang, sur son nouvel album en novembre, ça sent bien?
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0: vraiment cool de suivre le retour du hockey du Canadien avec l'automne. Dernier match, on l'a échappé belle, on l'a perdu en prolongation contre les Pingouins de Pittsburgh. Mais là, demain, retour au bercail pour nos glorieux, nos Habs canadiens contre les Hurricanes de la Floride. Comment ça va se dérouler selon vous? 6-12-12, petit micro iHeart Radio. D'ailleurs, j'invite à écouter le chum Marc Denis dans sa entrepôt, dans le boost également aussi. Et avec son nouveau podcast, La Game dans la Game. La Game dans la Game. Ça, c'est les fameuses citations de pas Confucius. De notre Confucius à nous, Martin Saint-Louis, le coach du CH, qui sort toujours des belles petites citations, comme c'est des beaux petits proverbes. Faut être assis à la bonne chaise. Et d'ailleurs, je changerai ma chaise contre rien au monde, parce qu'on aime ça faire la radio avec vous. Les colocs bleus, jeans bleus et Kane, dans un moment, restez là.
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